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4: À Villebois-Lavalette, il suffit de lever les yeux pour comprendre que ces halles ne sont pas ordinaires. Sous cette charpente de 350 ans, des générations de marchands et d'habitants se sont retrouvées, faisant de ce lieu le cœur battant du village. Les halles de Villebois-Lavalette ont été construites au XVIIe siècle, probablement autour de 1665. Elles auraient été édifiées par les mêmes ouvriers que ceux qui travaillent, à la même époque, sur la partie princière du château voisin. Et d'ailleurs, qui mériterait lui aussi une chronique, hein, d'ailleurs. Mais le site des halles est plus ancien encore, hein, puisque les halles d'aujourd'hui reposent de toute évidence sur un soubassement du XIIe siècle, ce qui montre, hein, ce qui traduit que le commerce s'organise ici depuis le Moyen-Âge. Au XVIIIe siècle, un certain Daubé d'Aubeuf de Villers, qui était seigneur de Blanzaillé et capitaine du château auquel les halles appartenaient, eh bien, il entreprend d'importants travaux. Les bases des piliers en bois, qui étaient d'ailleurs vermoulus, sont renforcées par des dés de pierre et la charpente est consolidée. Puis, en 1806, sous le Premier Empire, les halles deviennent propriété communale en même temps que le champ de foire. Et pendant un temps, hein, elles vont même accueillir la mairie et la justice de paix, une sorte de tribunal de proximité. En 1855, le maire décide de reculer la façade qui longe la route, hein, pour faciliter la circulation. C'est à ce moment-là qu'on remplace 11 piliers en bois par 7 colonnes toscanes en pierre. On aménage aussi des escaliers et on modifie une partie de la toiture. En fait, c'est en grande partie l'aspect que nous connaissons aujourd'hui. Après la Seconde Guerre mondiale, l'entretien des halles coûte cher, trop cher pour la commune. Un projet de démolition est même envisagé en 1946. Mais finalement, les halles sont classées monument historique le 10 mai 1948. Et ce classement, eh bien, il est décisif. Parce qu'il faut imaginer, hein, qu'à cette époque, en France, beaucoup de halles des 16e, 17e siècles sont détruites. Suite à cet épisode, le monument va connaître plusieurs phases de travaux. La toiture est restaurée en 1976, le pavage est refait quelques années plus tard, et puis l'ensemble va être rénové au début des années 2010. Aujourd'hui, chaque samedi matin, eh bien, le marché anime toujours les halles. La preuve que ce monument n'est pas seulement un superbe patrimoine, c'est aussi un véritable lieu de vie.
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5: Vous avez peut-être du mal à trouver l'amour malgré de nombreuses tentatives, notamment sur les sites de rencontres. Il y a peut-être des raisons à ça.
6: Je m'appelle Hélène Bethams. Je suis fonctionnaire, mais aussi autrice et psychosexologue, hypnothérapeute.
5: Ça fait beaucoup de fonctions. Qu'est-ce que vous avez écrit ?
6: J'ai écrit un livre qui s'intitule « Les sites de rencontres et l'estime de soi, psychologie amoureuse à l'ère du numérique ».
5: Mais comment passe-t-on de fonctionnaire à autrice et psychosexologue ?
6: Je suis d'abord restée en couple pendant 23 ans et je me suis séparée. Au moment de la séparation, j'ai attendu 2 ans avant de m'inscrire sur un site de rencontre. Et là, ce que j'ai découvert, ça m'a paru trop compliqué. Alors, comme tout le monde, j'ai navigué.

0: entre des eaux troubles, on va dire. Et puis, j'ai décidé de me former en psychosexologie, puisque la psycho m'intéressait depuis toujours. Et la sexualité aussi. J'avais lu Freud, j'étais très très jeune. Comment rencontrer l'amour quand on a perdu les codes ? À une époque, en fait, où tout est sur le numérique et où dans la vraie vie, on ne sait pas qui est célibataire ou pas et où on ne va pas aborder quelqu'un en lui disant « Ben voilà, moi je suis seule. Est-ce que ça te dit de faire connaissance ?» Parce que c'est ce qu'on fait sur un site de rencontre. On écrit à quelqu'un et on lui demande en fait s'il a envie de faire connaissance.
1: Comment avez-vous vécu cette expérience particulière sur les sites de rencontre ?
0: Je ressentais des choses un peu complexes qui peuvent s'apparenter à de l'adrénaline quand on fait du cardio, par exemple, une espèce d'excitation dès qu'on a un like, dès qu'on a un crush, un match. Pendant ma formation, je me suis dirigée vers des études et des recherches un peu plus scientifiques. Et ça a plein d'effets. En fait, les sites de rencontre, on s'en rend pas compte, mais on crée des hormones, de la dopamine, de l'adrénaline, et en fait, c'est les conditions de l'addiction.
1: Et c'est ce que vous expliquez dans le livre.
0: Je parle aussi de toutes les difficultés d'attachement qu'on peut avoir, parce que parfois, aimer ou être aimé, ça peut être une grande peur. Je parle aussi de nos schémas. Parce que dans la rencontre amoureuse, on va souvent reproduire les mêmes schémas, on va être attiré par les mêmes personnes. Bah, c'est un petit peu comme dans la vie, tous les jours on prend le même chemin pour aller travailler et rarement on va essayer une nouvelle route. Alors moi c'est ici et aujourd'hui que je vous propose de commencer un travail pour vous aider dans vos rencontres.
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3: Je rêvais d'avoir une maison à la campagne. Cette maison, c'est comme si j'y étais née. C'est ma maison de famille.
4: Ma maison s'appelle l'Ostao de la Mar.
5: C'est une maison un peu envoûtante.
6: Eh bien, vous voyez, des livres et trois fenêtres qui me donnent le paysage du pays, comme si c'était trois tableaux.
7: Ils ont vécu ici.
8: Thibaut Gaudry.
9: Elle m'a dit d'aller siffler là-haut sur la colline.
10: En juillet 1968, Huguette Carin, présidente du comité des fêtes du charmant village de Cotignac, écoute son transistor quand elle entend Joe Dassin chanter « Siffler sur la colline ». Et c'est là que germe une idée un peu folle.
11: J'ai demandé donc au maire, je lui ai dit « Qu'est-ce que vous pensez si nous donnions un terrain de Cotignac, si toutefois la mairie est d'accord, pour que Joe vienne chanter ?» Et il me dit « Bon, ben d'accord, fais-moi une lettre, je vais le proposer. » Ce qui a été fait et accepté. Donc, il est venu chanter une vingtaine de jours après. Et dès qu'il avait un gala sur la côte, il venait se coucher chez nous. Et voilà comment ça s'est passé.
10: Joe Dassin donne un concert mémorable le 12 août 1968 dans la cour de l'école. Après sa prestation, Huguette l'accompagne visiter le terrain proposé. Un bel emplacement que le chanteur estime néanmoins trop proche du village. On lui en propose alors un autre, dans le quartier Saint-Joseph, sur les hauteurs, près d'un monastère. Enthousiaste, il l'accepte illico. Séduit autant par le lieu que par son nom. Il faut dire qu'il s'appelle Joseph Dassin.

0: Jaune fera construire une maison sur le terrain que 10 ans plus tard. Mais il revient souvent à Cotignac et loge au Loucalen, l'hôtel-restaurant créé par Huguette en plein cœur du village. Il y prend toujours la chambre 6. Loucalen, où l'on peut croiser les Pink Floyd ou Yvonne de Gaulle. Et la chambre 6, où Jo dormira le 14 janvier 1978, mais pas seul.
1: Jo Dassin va chanter dans un instant. Jo Dassin a vécu hier un moment important dans sa vie, puisqu'il s'est... un moment troublant. Il avait sans doute plus le trac hier à Cotignac dans le Var que sur scène, devant Monsieur Martin, le maire de la localité, qui a uni Christine et Jo pour le meilleur et pour le pire.
0: Après avoir hésité avec Tahiti, c'est finalement à Cotignac que Christine dit oui à Jo. Ce jour-là, ce n'est pas vraiment l'été indien, mais un déluge, qui cependant ne gâchera pas la fête pour les 500 invités conviés par le couple. On chantera une partie de la nuit, un concert improvisé qui se terminera en duo avec l'ami Serge Lama.
2: Samedi 14 janvier, contrairement à l'habitude, il pleuvait sur Cotignac. Était-ce les larmes des admiratrices de Jo Dassin qui, ce jour-là, épousaient dans la mairie du village la ravissante Christine Delvaux? Enfin, malgré le mauvais temps, tout Cotignac était là, dans les rues, aux abords de la mairie, pour saluer celui qu'il considère maintenant comme un enfant du pays, puisque Jo Dassin y possède une fort belle maison. C'est Monsieur le maire en personne qui, vers 15h30, procédait à la cérémonie, ponctuée par le crépitement des appareils photos, tandis que la musique des sapeurs-pompiers de Brignoles interprétait les succès de Jo Dassin.
3: On ira où tu voudras, quand tu voudras.
0: Pour le dessert, un pâtissier a créé un gâteau géant, reproduisant la maison que Jo vient de faire construire, dans la Pinède, en haut de la colline. Si un jour, vous allez visiter Cotignac, labellisé plus beau village de France, et que vous souhaitez dormir au Loucalen, demandez la chambre 6.

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2: Dans la famille Moquet, je demande la fille, Pauline. Effectivement, chez Daniel Moquet, il travaille en famille, mais vraiment.
3: Donc au départ, c'était mon père qui a créé sa société. Donc ma mère a rapidement rejoint l'aventure de l'entreprise. Et puis donc moi, en 2004, et ma sœur Camille, parce qu'on est deux filles. Et puis enfin nos maris, qui eux gèrent les entreprises. Donc mon beau-frère à Laval et mon mari à Parigny-sur-Bray.
2: L'entreprise Daniel Moquet est purement mayonnaise, fondée par le papa Daniel Moquet en 1977, originaire de Parigny-sur-Bray.
3: Et on aménage, on embellit les extérieurs des particuliers qui veulent avoir un beau jardin.
2: Un beau jardin avec des petits oiseaux, du vent et même la mare aux canards. Quant à l'entreprise Daniel Moquet, elle a semé des graines dans tout le département et dans toute la France.
3: Alors en tout, on a 450 entreprises qui sont réparties sur 4 marques, puisque notre métier historique, c'est entrepreneur paysagiste. Au départ, on ne faisait uniquement les allées chez les particuliers. Et puis on a rajouté à notre activité toute la partie clôture, portail et pergola. En 2022, on fait les jardins. Et puis enfin, là, le dernier réseau, on propose aussi à nos clients de réaliser les piscines, des spas.
2: Et leur point fort, c'est de s'adapter au projet du client et rapidement.
3: C'est-à-dire que quand un client nous appelle, rapidement, sous 8 jours, on se déplace à son domicile pour faire une étude de son projet.
2: Je voudrais une petite île végétale au milieu de ma grande fontaine, si c'est possible. D'ailleurs, c'est quoi la mode? Parce que l'entreprise suit les envies des clients et le climat qui évolue.
3: On est de plus en plus à des jardins naturels et sans entretien. Donc en fait, c'est un peu ça, c'est-à-dire qu'on s'y sente bien et qu'on n'y passe pas un temps fou à entretenir son jardin. Des massifs qui sont autonomes, qui ont moins besoin d'eau. En fait, on fait attention au choix des végétaux qu'on utilise.
2: Aujourd'hui, il y a plus de 2500 personnes à travailler sous l'enseigne Daniel Moquet et l'un des principe, c'est celui-ci.
3: On s'attache en fait à utiliser la végétation locale. C'est vrai que quand on nous demande des palmiers ou des oliviers, c'est moins les végétaux de notre région.
2: Oups ! Est-ce que vous pouvez me déplanter l'olivier et mettre un châtaignier à la place ? Comme le précise Pauline, la Mayenne reste la terre de cœur.
3: On est très attaché à notre région et on travaille avec des entreprises mayennaises.
2: Daniel Moquet, une entreprise qui participe à la bonne santé économique de notre département et qui se déploie toujours plus. Ah, si c'est possible d'ajouter des nénuphars dans mon spa, s'il vous plaît.
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4: Ah, quel enfant n'a pas rêvé un jour de devenir pompier, enfant adolescente. Gaëlle Hérault est adjudante, les gens d'ici.
5: Bonjour, je suis l'adjudante Gaëlle Hérault, je suis pompier professionnel depuis 23 ans et j'occupe le poste de chef de salle opérationnelle adjointe au CODIS de la Sarthe. Mon histoire, j'ai découvert l'univers pompier en classe de 4e lors du stage de découverte et donc j'ai dû intégrer la section des jeunes sapeurs-pompiers au centre de La Ferté-Bernard. Par la suite, donc rentrée pompier volontaire. Après le bac, je suis rentrée militaire technicienne de l'air en tant que pompier. Donc le déclic et puis l'ambiance caserne, alliée du sport, travail d'équipe et puis de passer les différentes formations, ça a concrétisé et aujourd'hui je regrette pas et je continue dans ce métier avec passion. Alors la fameuse question, quand on est femme, est-ce facile de progresser ou d'être pompier? Comme tout métier, lorsqu'on l'exerce avec passion, conviction et beaucoup de sérieux, je pense que tout le monde a sa place. Et la Sarthe représente bien ce corps-là, féminisé au maximum. Chaque pompier se doit de répondre à ses missions. Et là, il n'est plus question de femme ou d'homme. Au moment de partir en intervention, il y a toujours cette phase de gestion du stress, l'adrénaline. On aime cette phase-là, en fait, qui nous porte et puis qui nous galvanise pour la mission à venir. Voilà, au fur et à mesure des années, l'expérience font que ce stress, on le dompte, on le familiarise. Et puis, grâce aux formations, on en fait une clé de réussite, en fait. Mmh. Et on a tous besoin de ce stress-là et de cette adrénaline pour continuer à exercer ce métier. Et toujours cette fameuse question, est-ce que la tenue de pompier peut faire fantasmer? Je suis désolée, alors soit parce que je la vois depuis trop longtemps, pour moi elle s'apparente à mon métier, ma passion, et forcément certains la portent tout de même mieux que d'autres, faut être honnête. Mais après voilà, je suis pas du tout dans le mythe de l'uniforme, peut-être parce que ça fait trop d'années que je le porte. Mais c'est valable aussi pour les autres corporations, hein, gendarmes ou autres. Donc voilà, désolée, de mon côté, je rentre pas dans le mythe du pompier en tenue.
0: Un pompier doit toujours être prêt à intervenir.
5: Voilà, c'était l'adjudante Yael Hérault. Merci de m'avoir écouté et gardez en tête, toujours réserver un meilleur accueil possible pour les pompiers qui, sachez-le, au téléphone ou en mission, font le maximum pour vous aider.
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6: Nous sommes avec une des dernières et la plus ancienne fabrique de pâtes de fruits en Auvergne. Avec Anthony Vallat, qui est le directeur général. Merci de nous recevoir, Anthony. Nous sommes face à une vieille photo qui montre, je pense, le tout début de cette maison Cruzy, c'est ça ?
7: C'est pas le début historique, hein, puisque la maison Cruzy a été fondée en 1880, mais c'est effectivement une photo du site de fabrication ici, sur la zone du Brézet, telle qu'il était en 1956, au moment où la maison Cruzy a déménagé du centre de Clermont pour venir s'installer sur la zone du Brézet.
6: Construction de l'usine Goffredi à Mijan-Mermoz sur le champ d'Angélique. Et on aperçoit des angéliques, oui, sur ce champ.
7: Et l'angélique étant un des produits un petit peu signature des confiseurs et de la confiserie. Et donc c'est un beau clin d'œil de l'histoire que de penser que voilà, notre site de fabrication ici est basé sur un ancien, oui, champ d'angélique. Voilà.
6: L'angélique, ces petits bâtonnets de couleur verte, hein, c'est
7: exactement
6: ça, je ne dis pas de bêtises.
7: Il y a beaucoup de particuliers qui ont aussi de l'angélique à la maison.
6: Voilà. C'est la tige.
7: On confie la tige, tout à fait.
6: D'accord, oui. Ok. Et aujourd'hui, vous en faites toujours. Vous avez toujours des producteurs d'angélique qui bossent avec vous.
7: Oui, tout à fait. C'est un agriculteur qui vient nous livrer en tracteur chaque année. C'est au mois d'août. Quand la récolte est prête, on se met d'accord avec lui l'année d'avance sur les quantités dont on aura besoin. Et puis il vient nous livrer. On la travaille, on la prépare. Et puis après, on va la faire confire. Donc c'est un produit auquel on tient beaucoup.
6: Il y a toujours une grosse tradition autour de ça. Enfin, en Auvergne, on offrait des pâtes de fruits. C'était un incontournable.
7: Effectivement, la création de la pâte de fruits a été faite en Auvergne. Hein, à la base, la pâte de fruits s'appelait la pâte d'Auvergne. Et c'était vraiment une spécialité, on va dire, régionale. Ce qui a fait que l'Auvergne était une terre de fruits confits, c'est que, on va dire que la noblesse venait, descendait de Paris dans le 16e, 17e siècle et venait dans les cures, à Roya ou autre. Ils découvraient, ils dégustaient les fruits d'Auvergne. Et la méthode de conservation à l'époque, hein, puisqu'on n'avait pas toute la pasteurisation, etc., c'était de confire les fruits. Ce qui faisait que, du coup, les confiseurs auvergnats ont prospéré sur la base des gens qui venaient en cure et qui ramenaient leurs fruits à Paris en général. C'est comme ça que la confiserie et le métier de confiseur a démarré en Auvergne.
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1: Le bâtiment rondouillard au toit de chaume de l'ancien Courtepaille à Cussy-les-Forges a pourtant bien failli disparaître. Ce restaurant grill, dont le néon rouge a éclairé pendant des années l'entrée de ce village de la Vallonnée, a accueilli pendant plusieurs décennies les vacanciers en voiture qui descendaient dans le sud ou rentraient chez eux par l'ancienne Nationale 6.
2: Pas moyen d'avancer. Qu'est-ce qu'ils font devant aussi? Et l'autre Thierry, y a vraiment pas de quoi. Ah, ils sont en panne par-dessus le marché. C'était bien la peine de nous doubler tout à l'heure. Ah, si j'avais su, je serais jamais parti en vacances.
1: Le Courtepaille de Cussy-les-Forges a même une histoire particulière. Construit en 1964, c'était le deuxième établissement de la célèbre chaîne, devenu au fil du temps le plus ancien encore debout en France. Dans une archive de 2020, André Leroy, qui en a été le directeur pendant 30 ans, se souvient d'une salle de resto restée dans son jus.
3: Elle est d'origine avec ses rideaux verts, ses banquettes. Tout est resté dans son jus comme elle a été faite en 64. C'est magnifique avec ses vieilles tables, ses vieilles chaises, ses briques, la cheminée qui n'est pas la même, les banquettes vertes, des lanternes, c'est vraiment joli.
1: Ce décor authentique a même vu défiler des vedettes des années 70 sur la route de leur tournée, comme Michel Thor ou Claude François. Puis le rideau est tombé en 2020. Le restaurant a fermé et le bâtiment est resté 5 ans à l'abandon. La belle histoire, c'est qu'il a été repris il y a un peu plus d'un an par Christopher Bertrand, un ancien serveur de la chaîne.
4: J'ai démarré chez Courtepaille, j'avais 16 ans. Je travaillais à Courtepaille d'Apoigny, donc en faisant des études pour exercer le métier de tailleur de pierre. Donc ouais, rien à voir du tout. Et je suis revenu chez Courtepaille à Cussy-les-Forges. Les choses, parfois, vous savez, vous avez des opportunités dans la vie, il y a des petits clins d'œil, des petites choses.
1: Sous son impulsion, Courtepaille est devenu Courte Patte, un magasin spécialisé pour animaux. Une nouvelle enseigne qui vient de fêter ses 1 an d'existence. Le lieu a changé d'activité, mais il n'a pas perdu son âme. La preuve, toutes les semaines, des automobilistes s'arrêtent encore. Pensant venir manger, ils grimpent le petit escalier jusqu'à la porte avant de réaliser que les grillades ont laissé place aux croquettes pour chiens.
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5: 22 juin 1896, à Montpellier, plusieurs journaux annoncent la mort d'un archimillionnaire, Emmanuel Fontenay. Monsieur Fontenay avait hérité, très jeune, de plus de 10 millions de francs et avait investi et fait fructifier cet argent. Il avait aussi bien radiné. Oui. Monsieur Fontenay était très très avare. Il était surnommé l'Harpagon du Clapas. Il portait des vêtements râpés, choisissait des chapeaux pas du tout à la mode en espérant ainsi les payer moins cher, habitait dans une maison très modeste tout en étant propriétaire de plusieurs immeubles à Montpellier. Monsieur Fontenay avait aussi plusieurs fermiers. Quand il voulait les faire venir à Montpellier pour les voir, il avait trouvé une petite combine pour économiser les 15 centimes que lui aurait coûté ce courrier. Il envoyait une lettre non affranchie, qui aurait donc dû être payée par le destinataire, le fermier, qui refusait de payer, mais comprenait que M. Fontenay l'attendait à Montpellier. À sa mort, on ne trouve pas tout de suite de testament. Mais je vous rassure, hein, les gens ont cherché, et ils en ont trouvé. Plusieurs. Chacun d'entre eux désignant un légataire universel différent. Le 4 juillet, par exemple, un journal raconte qu'un dénommé Fraîche a été désigné légataire universel. Monsieur Fraîche est refait, il se précipite à Montpellier et fait ouvrir le coffre personnel de Monsieur Fontenay. Et là, surprise, surprise, dans ce coffre, il y a un autre testament. Qui annule celui sur lequel Monsieur Fraîche figure. Ah bah oui, c'est décevant. Le 24 juillet 96, un mois après le décès, on en est déjà au 5e testament. Mais lui, il date de 3 jours avant le décès, donc on est à peu près sûr que c'est le dernier. Sauf que les héritiers dénoncent un faux. Une bataille juridique commence alors entre les différents héritiers putatifs, 10 en tout, c'est quand même un bon score. L'affaire est tranchée, le testament qu'on estime être valable, c'est celui de juillet 1894. L'héritier est un jeune étudiant en médecine, Emmanuel Laurent. L'un des journaux se demande s'il va se réinscrire et continuer ses études de médecine. Spoiler alerte, non. Emmanuel Laurent va voyager, entamer une collection d'art et se faire construire à Agde une maison mirifique complètement délirante. Hop, un petit peu d'art nouveau par-ci, un petit peu de néo-grec par-là, de l'égyptomanie, de l'orientalisme. Le tout à deux pas de la gare pour que ses invités puissent descendre du train et arriver directement chez lui pour participer à une soirée, si possible, somptueuse. Cette merveilleuse maison, c'est la Villa Laurent, ou Château Laurent, à Agde, qui, après avoir été laissée à l'abandon pendant la deuxième partie du XXe siècle, a été restaurée et ouverte au public en 2023.
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6: Oh ben écoutez, j'ai quand même 89 ans, alors je ne sais pas si je pourrais aller longtemps encore. Hein. Et puis qu'en Ligue 1, et puis surtout qu'ils y restent quand ils seront en Ligue 2. Mais je vous le souhaite à tous, allez les petits.
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8: À 89 ans, Pierrette est bien plus qu'une simple fan du FC Sochaux-Montbéliard. Elle est l'âme du club et dans son salon, entièrement décoré en jaune et bleu, elle se remémore ses premiers pas au stade. Pierrette, d'où vient cet amour inconditionnel pour le FC Sochaux-Montbéliard ?
6: Oh ben ça, c'est vieux, hein. C'est quand je peux plus vous dire la date parce que je perds la mémoire. Hein. Mais ça fait un bon moment et puis c'était des bons souvenirs. On était contents, surtout quand il y avait la victoire.
8: D'ailleurs, vous êtes comment vous, en plein match? Est-ce que vous êtes calme? Est-ce que vous chantez?
6: Mais je chante, je dis « Allez Sochaux, tous ensemble pour vous ». Et puis, il y a aussi les autres supporters, Jean-François Bonnet, Mireille, Jean-Guy, et puis d'autres, ma foi.
8: Et quelle émotion ça vous procure d'arriver au stade avant un match et de vous poser à votre place?
6: J'y vais de bon cœur en espérant avoir une belle victoire, que tout le monde sera content.
8: Depuis que vous venez au stade, est-ce qu'il y a des moments qui vont rester à jamais gravés, des joueurs, des personnalités que vous ne pourrez jamais oublier?
6: Oh ben je garderai surtout quand c'était la Ligue 1. Avec Teddy Richet, Michel Isabé, puis tous les autres dont je n'arrive plus à me souvenir de leurs prénoms.
8: Et dites-moi Pierrette, est-ce qu'il y a quelque chose que vous souhaitez aux joueurs, à l'ensemble du staff pour cette année 2026?
6: Oh ben écoutez, j'ai quand même 89 ans, alors je ne sais pas si je pourrais aller longtemps encore. Hein. Et puis qu'en Ligue 1, et puis surtout qu'ils y restent quand ils seront en Ligue 2. Mais je vous le souhaite à tous, allez les petits, bon courage, vous pouvez le faire.
8: Vous êtes un visage incontournable des tribunes de Bonal, je sais que les gens s'arrêtent vers vous aussi. Qu'est-ce qu'ils vous disent ?
6: Ben, y en a qui me disent bonjour, il y en a qui viennent prendre des photos, qui me disent on peut faire une photo, si vous voulez, je réponds c'est gratuit, profitez-en. Et puis quand il y a des enfants, mais j'ai dit je veux que les enfants soient sûrs, que c'est eux qui veulent bien. Hein.
8: Vous avez transformé votre habitation en un véritable musée dédié au FC Sochaux-Montbéliard. Qu'est-ce que vous avez comme objet spécifique, Pierrette ?
6: J'ai beaucoup de gobelets, ma foi, j'ai donné beaucoup de choses à des gens, parce qu'un jour je ne sais pas ce que ça va devenir tout ça.
8: Et dans ces objets, est-ce que vous en avez certains qui sont vos préférés?
6: C'est la Coupe de France, les écharpes qu'il y a à la Coupe de France, ça c'est beau. Je les ai, ils sont rangés, là. Je les ai ressortis l'autre fois, mais voilà. Moi, ce que je veux, c'est que Sochaux reste en Ligue et puis qu'ils montent, surtout. C'est pour eux, pour leur avenir, pour l'avenir du club et puis pour l'emblème bébatique du club.
8: Une véritable leçon de fidélité, signée Pierrette. Son portrait, les photos de son incroyable collection sont à retrouver sur notre site internet ici.fr. Et bien sûr, allez Sochaux !
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jeudi. Il est 5h05. J'ai bouclé une petite valise et je traverse doucement l'appartement endormi. J'ouvre la porte d'entrée en retenant mon souffle et je marche sur la pointe des pieds comme les soirs où je rentrais après minuit pour ne pas qu'il se réveille. Hier soir à table, j'ai bien cru que ma mère se doutait de quelque chose. Elle m'a demandé si j'étais malade et pourquoi j'étais si pâle. J'ai dit que j'étais très bien, tout à fait clair. Je pense qu'elle a fait semblant de me croire et mon père a souri.

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1: Être de mauvaise humeur, ça arrive, mais savoir le dire en breton, c'est pas simple. Eh bien, je vais vous l'apprendre. Et puis, les Botorel, coucou, ça va être votre tour aujourd'hui.
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1: Alors, pour les râleurs du matin ou les râleurs de toute la journée, bah ouais, il y en a, on en connaît, hein, ceux qui ne sont jamais satisfaits et aboient au lieu de parler, eh bien, c'est gualimor, le mot à employer. Gualimor et out, armintiement. Tu es de mauvaise humeur ce matin. Gualimor et out, armintiement. C'est un mot composé donc avec « gual » en premier qui signifie « mauvais », le mal ou le malheur. Employé devant un mot, « gual » sert à insister sur le côté néfaste, mauvais d'une chose. Par exemple, « gualvrudet », c'est une personne de très mauvaise réputation. Donc, « gual » et « immor »,« gualimor », hein, ça veut dire de mauvaise humeur, de très mauvaise humeur même d'ailleurs. À dire à votre ado, à votre conjoint ou collègue ou pas en fait, hein, sinon ça va créer la dispute. Mais maintenant, vous saurez dire « Gualimor et des Irio, ceci est de mauvaise humeur aujourd'hui. Gualimor et des Irio. Retenez donc pour aujourd'hui que Gual signifie mauvais en breton, immor, l'humeur. Gualimor, la mauvaise humeur.
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1: Et maintenant, nos Botorel. Nom de famille assez répandu. Alors, Botorel, ça sonne fortement breton, hein? Ouais? Eh ben non. C'est une version bretonisé d'un nom de famille qui vient de l'ancien français. Il n'y en a pas beaucoup en breton, mais il y en a quelques-uns, comme celui-là. Botorel, ça vient de Boterel, qui avait perduré dans la langue galaise, en Haute-Bretagne. Un nom attesté au XVe siècle. On le trouve aussi chez nos voisins de Cornouailles britanniques, d'ailleurs. Mais Botorel, Boterel ou encore Botrel, comme Théodore, le célèbre chanteur de la Papoulaise, eh bien tous ces noms viennent d'une ancienne forme française, Boterel, qui signifie le petit crapaud. Mais alors, c'est pas un petit crapaud. Ça servait surtout de surnom péjoratif, donné à une personne n'ayant pas des traits de visage des plus beaux, ou d'une personne méprisable, pas agréable du tout. Donc, même si ça semble breton, eh bien l'origine, pour le coup, vient de la partie non bretonnante de la Bretagne. Et ça a été mis ensuite à la sauce armoricaine, langue bretonne par nos anciens. Voilà, quelques mots de plus et des explications sur notre belle langue bretonne. Je vous dis à demain pour d'autres surprises. Canoir Roas.
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3: Direction Bourges aujourd'hui, et lorsqu'on se trouve place Malus, eh bien on peut descendre le long du boulevard Laïtol pour sortir de Bourges justement, et longer ainsi le campus qui porte le même nom. Mais alors, c'était quoi avant? Eh bien vous allez le savoir tout de suite.
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3: David Ledrich, guide conférencier, est avec nous. Bonjour David.
5: Bonjour Margot et bonjour à tous les auditeurs.
3: Bon alors, qu'est-ce que c'était avant que ces établissements militaires?
5: Alors là, c'est une page importante de l'histoire de Bourges, c'est l'histoire de la fonderie de canons de Bourges. En 1860, l'empereur Napoléon III crée la fonderie impériale de canons. Alors pourquoi Bourges? Parce que Bourges est au cœur du pays, loin des frontières, et la ville est reliée par le chemin de fer, et fait non négligeable, elle dispose d'un champ de tir. Le champ de tir, il existe toujours aujourd'hui, c'est ce qu'on appelle le polygone de tir, qui va de Bourges à Savigny. Il représente 10 000 hectares sur une longueur de 30 km. Après la guerre de 1870, l'école d'artillerie qui est à Metz s'installe à Bourges. Et donc, imaginons que nous partons de la place Malus. Nous allons découvrir les monuments tels qu'ils étaient à l'époque. Sur notre droite, on pourra voir tour à tour l'école d'artillerie, qui forme donc les militaires à l'utilisation des canons, la fonderie de canons, l'arsenal, et enfin, au bout, le dépôt de matériel.
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5: Et là, on arrive entre la rue de Pignoux et la chaussée de Chape. Cette zone, vraiment, elle employait énormément de gens. Ça concerne 8000 ouvriers en 1918. Et à l'époque, on ne rigolait pas avec les cadences de travail, puisqu'on fabriquait 40 canons de 75 mm chaque jour.
3: Oui.
5: Le site est pillé par les Allemands pendant la Seconde Guerre mondiale. En 1967 est créé l'établissement de fabrication d'armement de Bourges, les FAB, c'est un nom qu'on utilise parfois encore, puis qui devient GIAT et aujourd'hui Nexter. C'est à cet endroit qu'ont été fabriqués les canons des chars Leclerc. Aujourd'hui, c'est un campus universitaire qui porte toujours le nom de Laïtol. C'est un officier polytechnicien, vétéran de la campagne du Mexique, blessé à la bataille de Reichshoffen, qui a dirigé les établissements militaires de 1875 à 1879. Et c'est un endroit de Bourges qui mérite aussi d'être connu.
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4: Alicia Maglio a 33 ans, elle est employée dans les ressources humaines au Luxembourg. Elle a remporté en octobre dernier un concours qui vise à valoriser des femmes aux formes généreuses, le concours de Miss Curvrie. Bonjour Alicia.
6: Bonjour Jérémy.
4: Que vous a apporté cette participation finalement à ce concours de Miss Curvrie ?
6: Cette participation était très importante pour moi. J'ai longtemps eu du mal à accepter mes formes. Pendant des années, je voulais absolument perdre du poids pour m'accepter, être plus heureuse. Et cette aventure a vraiment permis de changer mon regard et d'oser m'accepter telle que je suis aujourd'hui.
4: S'accepter et faire de ses complexes une force, c'est vraiment le but de cette participation ?
6: Exactement. C'est bien plus qu'un concours de beauté finalement. C'est vraiment une aventure humaine à travers laquelle on évolue, on se développe. Il y a beaucoup d'ateliers de développement personnel qui sont mis en place par les bénévoles de l'association, parce que je tiens aussi à souligner que c'est une association qui met tout ceci en place, et tout ça permet de faire un vrai travail sur le regard qu'on porte sur soi.
4: Vous parlez beaucoup d'acceptation de soi. À quel moment de votre vie le sujet est devenu un peu central ?
6: Je pense qu'après être devenue maman, ça a été central, puisque c'était aussi l'exemple que je voulais montrer à mon fils, de pouvoir s'accepter tel qu'on est, et qu'importe les diversités qu'on peut avoir, s'accepter tous les jours à différents niveaux de sa vie, c'est vraiment quelque chose d'important, et c'est vraiment quelque chose que je voulais montrer en exemple à mon fils, et je pense que la maternité a été un peu un déclic pour moi.
4: De nombreuses personnes sont victimes de grossophobie sur les réseaux sociaux, ça touche aussi bien les anonymes que les célébrités. Pour vous, c'est un facteur de pression, ces réseaux sociaux, ou plutôt un allié pour participer à ce concours ?
6: Je pense que les réseaux sociaux, aujourd'hui, on y trouve beaucoup de choses, mais on y trouve aussi une façon et une forme de visibilité. Ça permet de porter ses messages un peu plus haut, un peu plus fort, et de toucher des gens qui peut-être aussi ont du mal à s'accepter. Et donc pour moi, c'est vraiment un vecteur de partager des messages d'acceptation de soi et de confiance.
4: Quel message vous aimeriez justement transmettre aux femmes qui n'osent pas encore s'assumer pleinement ?
6: J'aimerais vraiment qu'on puisse en tout cas se voir tel qu'on est vraiment, au-delà d'un chiffre, d'une taille. On est tellement beaucoup de choses, on a énormément de valeurs, et c'est vraiment de se regarder avec beaucoup plus de douceur et de bienveillance, et qu'on mérite toutes, chacune, toutes et tous aussi, puisque ça peut toucher aussi plus largement, de se voir autrement et de porter un regard vraiment bienveillant et respectueux envers son corps.
4: La finale de Miss Curvrie France se déroule dans les Landes le 11 avril prochain. Vous y allez avec l'envie de remporter le titre. Quelles sont les différences finalement avec un concours classique comme Miss France ?
6: Les différences, c'est vraiment un concours qui va porter sur la beauté des cours. Donc déjà, on se retrouve ici sur une différence. Mais c'est aussi vraiment, comme je le disais, un chemin d'acceptation. Et donc, c'est un peu la concrétisation de pouvoir aller porter ces belles valeurs sur une scène nationale, et aussi de pouvoir faire briller la région par la même occasion. Et c'est en tout cas avec tout ça que je vais porter les couleurs de la Lorraine aux France, avec l'envie de pouvoir faire évoluer les regards justement sur les courbes et sur l'acceptation de soi d'une façon générale.
4: Merci Alicia, à bientôt.
6: Avec plaisir, merci beaucoup Jérémy.
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7: Ai-je encore besoin de le présenter ? Arnaud Fromage est avec nous. Bonjour Arnaud.
8: Bonjour, bonjour. Ah,
7: pour votre nécessaire minute comtoise, Arnaud, il y a quelques temps, vous nous avez expliqué pourquoi l'emblème de la Franche-Comté était un lion.
8: Mais je ne suis pas allé au bout du raisonnement. Pour rappel, la Franche-Comté adopte le lion vers 1278-79 quand le comte de Bourgogne, Othon IV, décide de se rapprocher du royaume de France. Il décide pour cela d'adopter le lion, le roi des animaux et symbole de la monarchie française. La Franche-Comté n'est d'ailleurs pas la seule région à arborer cet animal, que l'on retrouve aussi sur les armoiries de la Normandie ou en Aquitaine, et qui est tout autant le symbole de Belfort que de la ville de Lyon, parce que oui, il y a une logique là-dedans. Mais voilà, maintenant qu'on a dit ça, reste une question. Pourquoi le lion, qui n'est pas le plus imposant des animaux et qui, soit dit en passant, est une sacrée grosse feignasse, a-t-il pu devenir le roi des animaux et pas la baleine bleue ou le chinchilla ?
7: Bon, déjà, ce n'est pas le cas partout, hein.
8: C'est vrai. En Asie, c'est plus souvent l'éléphant ou le tigre qui sont considérés comme les rois des animaux. En Amérique, c'est l'aigle qui règne aux côtés de l'ours, du jaguar ou du puma. En Afrique, le rhinocéros et le léopard sont aussi dans la place aux côtés, c'est vrai, du roi lion. Et en Europe, eh bien avant le lion, c'était l'ours qui était considéré comme le roi des animaux, mais tout va changer au Moyen-Âge. En gros, ce sont des histoires de symboles. Au Moyen-Âge, on se passionne pour la mythologie grecque, dans laquelle Hercule, qui était méga fort, a tué le lion de Némée, dont la peau était pourtant censée être impénétrable. Et puis, la crinière du lion est vue comme une sorte de couronne, ce qui fait bien plaisir aux souverains du continent, d'autant que bon, l'Afrique c'est méga loin et que personne n'ira vérifier.
7: Mais bon, un roi c'est très humain, alors comment un animal peut-il être le roi de quoi que ce soit, quelque part, Arnaud?
8: Là encore, vous marquez un point, mais ce qualificatif de roi des animaux, depuis qu'il s'est débarrassé de sa symbolique royale, est plutôt là pour qualifier ce qu'en zoologie, on appelle les super-prédateurs. Ces animaux qui sont tout en haut de la chaîne alimentaire et qui sont relativement imprenables à la baston contre les autres espèces du coin. Et même dans ces cas-là, on devrait dire que ce sont les lionnes qui sont les reines, parce que ce sont elles qui chassent, mais seulement les reines de la savane. Bah oui, si on va par là, chaque type de terrain a son roi. Celui de la jungle amazonienne, ce serait plutôt le jaguar, et celui de nos forêts à nous, ce serait plutôt le cerf. Mais au fond, une grosse feignasse qui laisse les autres combattre à sa place, qui se fait nourrir et qui prend la lumière, est-ce que ce serait pas ça, la définition d'un roi ? Bon bah, je retire tout ce que j'ai dit, alors.
7: Voilà, retirez tout. Merci beaucoup, Arnaud.
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9: S'il y a un endroit qui résume bien les Vosges pour moi, c'est Saint-Maurice-sur-Moselle. C'est un condensé, un résumé, l'endroit que je montre quand on me demande à la fois de raconter l'histoire des Vosges, d'en décrire les paysages et même de parler des gens. La montagne au-dessus, jamais loin, j'allais dire au sortir de la boulangerie, carrément. Hein. Et quelle montagne ! Le ballon d'Alsace qui prend racine ici, dont c'est le plus beau versant. 1247 mètres pour le sommet et une vue incroyable. On voit loin, on voit très loin, on voit même parfois trop loin, si on ne prend pas le temps aussi de voir le tout près. Mais oui, ce petit brin bélier qu'on croise en juillet, ces arbres, tous les mêmes de loin, tous différents de près. Saint-Maurice, c'est la montagne, c'est l'eau des Vosges, puisque sur Moselle, ben oui, et il suffit de grimper un peu pour comprendre que la Moselle, c'est le fleuve qui nous dit que l'union fait la force, puisqu'il est né en fait d'avoir reçu l'apport de plein de gouttes de rue, comme on dit dans les Vosges, qui à force d'être nombreux à couler, forment cette auguste rivière qu'est la Moselle. L'histoire de Saint-Maurice, c'est l'histoire des Vosgiens, de cette capacité qu'ils ont d'aller là où d'autres ne seraient pas allés, dans la montagne, si belle, c'est vrai, mais pas facile à vivre, hein, surtout au Moyen-Âge, pour les premiers habitants, les premières années où on a vu écrit Saint-Maurice sur quelques parchemins. Les Vosgiens et leur capacité de travail, bien mal récompensée d'ailleurs dans les années 80, hein, mais qui continue à faire des merveilles et qui est un trésor. Je vais vous dire, le travail des Vosgiens, c'est un trésor que la France redécouvrira quand elle comprendra enfin qu'elle peut faire beaucoup mieux et beaucoup plus solide quand elle veut faire elle-même. Et puis, Saint-Maurice, c'est la capacité d'engagement des Vosgiens. Et la montagne, qui a vu le maquis, s'en souvient. Elle qui a été si dure à prendre pour les alliés au sortir de l'occupation. Il y a cette capacité vosgienne à voir passer l'histoire, à en souffrir bien souvent. Bombardements, assauts, frontières même, il n'y a pas si longtemps, quand les voisins alsaciens ne pouvaient plus être français. Au-delà donc d'une marche vers les hauteurs ou même de l'effort physique, un voyage à Saint-Maurice-sur-Moselle, c'est finalement un voyage dans l'âme des Vosges, dans l'esprit de ceux qui y vivent et même de ceux qui y ont vécu. Et c'est fin bien. L'âme.
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10: Bonjour.
3: Alors, on est où ici, Philippe ?
10: On est sur mon exploitation, dans la miellerie.
3: Ici, à Boulternère.
10: À Boulternère.
3: Et Philippe, vous avez donc une miellerie, vous avez aussi des vergers.
10: Beaucoup de produits différents, on fait des pommes, des amandes, des abricots, du jus de pomme, du nectar.
3: Il me semble que j'ai vu aussi des pieds d'avocat.
10: C'est pas en production.
3: C'est un essai.
10: C'est un essai, on verra si la météo devient un peu plus clémente dans les années à venir.
3: Et là, vous avez donc la mise en pot ici, dans votre miellerie de Boulternère.
10: peux même vous faire goûter, si vous
11: voulez. Je veux bien, oui.
10: Je suis déjà très fier de mes abeilles, surtout.
11: Et alors, quel est le miel que vous préférez, vous?
10: Moi, je les aime tous. Après, je ne sais pas si vous connaissez peut-être des miels un peu particuliers, comme la bruyère calune.
11: Eh bien, allons-y. Très subtil, hein, comme parfum.
10: Oui, c'est un miel qui est très particulier, peu récolté parce qu'il est très difficile à extraire. Et par contre, très prisé dans l'Europe du Nord. Celui-là, il vient de la réserve naturelle de Py.
11: Donc, ça sent très très bon le miel dans la miellerie. On va aller peut-être du côté des pommes. Donc là, Philippe, on se dirige vers votre verger. À notre droite, tous les pommiers.
10: Oui, voilà, différentes variétés. Gold Rush, un petit peu de fuji aussi. En fait, si vous voulez, on a mis des pommes qui ne pouvaient pas aller à la montagne. Ici, on a gardé les pommes qui se récoltent tard, comme la fuji ou la Gold Rush. Et après, celle qu'on a vue la première, c'est une primeur, une gala. Qui elle aussi, elle est mieux ici qu'à Sahara.
11: Oh là, monsieur, vous avez fait provision là?
12: Ah oui, monsieur Torrent est très connu dans le coin.
11: Alors combien vous en avez acheté de pommes? Combien de kilos?
12: Oh, j'en sais rien, il y en a 3, 4, 5 caisses.
11: Ah ouais, quand même, c'est pour
12: plus
11: tout l'hiver.
12: Plus les noix.
11: Bonne dégustation.
12: Merci.
11: Ça sent bon la pomme. Et alors, est-ce que vous pouvez, s'il vous plaît, Philippe, me montrer la variété endémique du Roussillon, la coquette?
10: Voilà, ça c'est coquette.
11: Voilà, sa particularité, c'est qu'elle est un petit peu rosée.
10: Voilà, un petit peu rosée. C'est une variété voilà, qui est présente avant que la Golden arrive. Donc c'est dans les années 50. Et elle a été au fur et à mesure supplantée par les Rennais du Canada, là-haut, les Golden. Parce que c'est un arbre qui est très alternant. C'est-à-dire qu'il produit qu'une année sur deux. On est plus très nombreux à avoir de la coquette.
11: Donc c'est une chance de pouvoir la goûter.
10: Ouais, vous voulez goûter?
11: Allez.
10: Je veux goûter.
5: Allez.
11: Elle est trop trop bonne. Hein. Je vois qu'il y a aussi des noix. Ça, c'est pas votre production, c'est un copain à vous?
10: Voilà, c'est M. Retch à Boule Ternaire. Pareil, pour faire face un peu à la disparition des pêchers, tout le monde s'est diversifié, à mettre des olives, des grenades, des noix. On a cherché des cultures alternatives.
11: Et dites-moi, Philippe, vous avez les pommes et vous avez le jus de pomme.
10: On a un petit atelier, on se fait nous-mêmes le jus de pomme, voilà.
11: Et ça, c'est pour ça que vous avez plein de clients aussi, parce que vous avez plein de bons produits.
10: Ça fait 43 ans qu'on fait du jus de pomme.
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ce très jeune artiste a adopté la Bretagne et le pays de Ploërmel pour en faire son espace de création. Déjà repéré et soutenu par des musiciens comme Gizmo du groupe Trio, il propose des chansons au style frais et léger.

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4: Salut à toutes, salut à tous et bienvenue dans Décibel. C'est parti pour une heure en direct autour de l'actualité musicale. Et sachez que l'anniversaire de Gérard Jugnot, qui fête aujourd'hui ses 75 ans, fait partie de l'actualité musicale. Il fallait juste un peu tirer le fil des bandes originales des films du Splendide. Vous pouvez compter sur moi, j'ai bien tiré. Ce sera à la fin de l'émission. La découverte du jour, ce sera la nouvelle chanson de Vernis Rouge. Ses origines libanaises font que, évidemment, elle est très sensible à l'actualité en ce moment. Et à la guerre et aux bombes qui frappent son pays. Alors Vernis Rouge en a fait une chanson, vous la découvrirez tout à l'heure. Le thème du blind test, eh bien les reines, puisque Bilal Hassani, notre invité, chantait roi, les reines sont à l'honneur dans le blind test. Si vous avez envie de jouer avec nous, vous pouvez nous appeler dès maintenant, 0810 055 056. C'est Alexandra qui vous attend au standard, 0810 055 056. Et c'est le dernier album en date de Bilal Hassani, en attendant le prochain, qui sera à gagner ce soir au blind test. Bilal Hassani, bonsoir.
5: Bonsoir Émilie Mazoyer.
4: Comment vas-tu Bilal?
5: Ça va super, et toi?
4: Moi ça va très bien, ravie de te voir en pleine forme.
5: Oui.
4: Avec plein de projets. Ça c'est important. La nouvelle chanson s'appelle Beaucoup. Mais avant, pour savoir d'où on part, j'aimerais qu'on écoute ensemble la dernière chanson qu'on a écoutée quand t'étais là dans ce studio tous les deux. Elle s'appelle La Question.

En fait, t'avais prévenu dans cette chanson-là que t'allais sortir de la cage, sortir et casser les cases. Et donc, on est sur un gros changement d'ambiance puisque ta nouvelle chanson, beaucoup, c'est plutôt comme ça.

0: 10 ans ne séparent pas les deux extraits précédents, mais simplement quelques mois. Raconte-nous ce changement d'ambiance, même si encore dans la question, sur un mode très doux de piano, voix et cordes, tu disais que de toute façon, tu n'allais pas rester sage.
1: C'est ça, moi je ne suis jamais sage. Mais je pense qu'après L'Affreuse, qui était une création pour l'Hyper Weekend Festival, ici même à la Maison de la Radio, j'avais fini un petit peu ce trajet-là.
0: Ouais. Que je voulais, parce que la question, ce n'était pas juste une chanson,
1: oui.
0: C'était dans le cadre de tout un spectacle qui était très posé, très piano-voix.
1: Exactement, ouais. Piano-voix, où je voulais m'essayer à l'exercice de la chanson. Et après, je me suis posée, je me suis dit, tu sais quoi ? Attends un peu et on verra si ça revient. Et donc, les idées ne me venaient pas tout de suite parce que la priorité, je pense, avant d'arriver à beaucoup, avant d'arriver à faire un album, c'était de me reconnecter avec moi-même et aussi avec mon public et mon audience. Et c'est là où la première étape a eu lieu, qui était celle de reprendre un peu contact avec mon public de manière un peu plus directe.
0: C'est intéressant, tu as dit public et après tu as dit audience. Alors même si in English audience, c'est public, en vrai, dans la vie, et notamment dans ta vie, c'est pas le cas de tous les artistes, mais en fait, t'as deux publics. C'est-à-dire, t'as ton public de musique, des gens qui vont aller à tes concerts, qui vont écouter ta musique, etc. Mais t'as aussi quand même 3 millions d'abonnés, je crois, sur Instagram, etc. Et ça, est-ce que c'est les mêmes? Pas forcément. Donc, quand tu parles de la reconnexion avec le public, tu parles de ceux qui suivaient ta musique?
1: Je parlais non plutôt de ceux qui me suivaient au quotidien.
0: Ah oui.
1: Parce que ceux qui me suivent au quotidien, ça faisait des années que je les avais un petit peu mis de côté.
0: Oui, d'accord.
1: Pour prioriser du coup de la création artistique, les albums, les films.

0: films, que j'ai pu faire toutes ces choses-là. Et donc, du coup, j'étais en train de me dire, bon, je m'ennuie un peu, je suis à la maison, je vais bien, je vais discuter avec eux, on va voir ce qui va en découler. Et en fait, de là, je me suis à la fois réconciliée avec cette partie de moi que j'avais un peu mis de côté. Et ensuite, des idées me sont revenues un peu pour écrire de la musique.
1: Et oui, et alors, tu t'étais déconnectée de ça, pourquoi? Parce que tu t'étais dit que pour être un vrai artiste, tamponné, artiste, chanteur, il fallait pas faire des vidéos, il fallait pas être trop marrant, en fait.
0: C'est ça. En fait, c'est le côté drôle, c'est le côté internet aussi qui est assez neuf. Et le fait que le métier demande un petit peu
1: Bien sûr.
0: Il y a cette quête de légitimité qui vient parfois même pas de nous, mais qui nous a un peu imposé. Et en fait, je me suis rendu compte que je m'en foutais un peu.
1: Bah oui.
0: Parce que de toute façon, ce que je fais, c'est assez inconventionnel. Et que les personnes qui m'ont permis aujourd'hui d'être là et de pouvoir produire de la musique, un peu comme bon me semble, c'est toutes les personnes qui me suivent au quotidien et qui sont tombées un peu sur ma chaîne YouTube au début, sur mes reprises.
1: C'est vrai que toi, t'avais commencé sur YouTube avec des reprises.
0: Voilà.
1: Plutôt des chanteuses qu'on adore d'ailleurs.
0: Ouais.
1: Tu reprenais qui
0: Ariana Grande, Lady Gaga, c'est toutes les choses comme ça.
1: C'est ça. Et c'est vrai qu'après, quand t'as commencé à sortir ta musique à toi, tu t'es dit mince, entre les reprises sur YouTube et l'Eurovision, si je veux être considéré comme un artiste,
0: il faut un pivot. Voilà.
1: Faut un pivot.
0: C'est
1: et
0: ça.
1: Là maintenant tu peux concilier les deux.
0: Ouais, parce que en plus je vois toutes mes idoles qui sont maintenant des Instagrammeuses, des TikTokers, et donc du coup je me suis dit bon, si tout le monde y est, moi c'est un outil que j'utilise depuis toujours et que j'aime bien pratiquer. Donc j'ai commencé juste par refaire des petites vidéos, des choses comme ça. Et en fait, par l'humeur de tout ça, des chansons me sont venues, un concept et puis un disque. Et je me suis dit, ok, bon bah alors on va faire un disque maintenant. Peut-être que c'est tôt, mais j'y vais.
1: Ok, donc décomplexé,
0: voilà,
1: pour nous dire, et détaché de ce que les uns ou les autres peuvent penser. Donc ça, c'est plutôt une bonne chose, je pense, quand on écrit de la musique. Donc tu dis, des idées me sont venues. Donc une de ces idées concrétisées, c'est beaucoup, qu'on va écouter évidemment dans quelques secondes. Mais alors avant, prépare ton audience ici radio à ce qu'ils vont entendre.
0: Beaucoup, c'est une chanson de dance music, c'est de la musique dansante, de la pop électronique qui est très inspirée de la musique avec laquelle j'ai grandi. Ça peut être la French Touch, tous ces courants-là avec Daft Punk, Justice, mais aussi Bob Sinclair, Martin Solveig, David Guetta, et aussi le Madonna des années 90.
1: Mais oui, j'allais dire, moi ça m'a rappelé, moi qui étais vivante, contrairement à toi à l'époque, ça m'a rappelé pas mal les années 90.
0: C'est ça, c'est très 90, très house 90, parce que c'est des courants que j'aime beaucoup, c'est la musique que j'écoute énormément, et j'avais envie de créer vraiment la musique... La BO de mes soirées, la BO des bonnes soirées que je passe avec mes amis. Et vu que je suis le musicien du groupe, bah c'est pratique. Je peux faire de la musique pour nos ambiances. Et là, on avait une ambiance que j'ai vécue et je me suis dit, ah, ça peut faire un bon titre.
1: Et de quoi ça parle beaucoup?
0: Beaucoup, ça parle de plein de choses. Il y a plusieurs lectures. La première lecture, c'est une chanson qui parle d'amour, qui parle d'un amour un peu artificiel, un peu en surface, où on décide de s'amuser avec son amant sans trop réfléchir aux responsabilités que demande l'engagement. Mais il y avait cette autre lecture que je trouvais assez intéressante avec l'idée du mot beaucoup, parce que on peut souvent penser à Bilal Hassani, à ma personne, et se dire que j'en fais trop. On m'a beaucoup dit que j'en faisais trop. Et moi, j'aime bien répondre à ça en disant que j'en fais beaucoup et que ça part d'une générosité plutôt. Tout mon enthousiasme, que ce soit capillaire, vestimentaire, dans mon interprétation, ma musique, mes clips, mon esthétique, tout ce que je présente, c'est de la générosité. C'est vraiment juste parce que j'aime donner.
1: Bah
0: donc,
1: oui.
0: C'est pas trop, c'est beaucoup.
1: Mais évidemment.
0: Et beaucoup, c'est bien.
1: Évidemment. Et non, et puis surtout, trop peu, c'est chiant.
0: Exactement.
1: C'est là où la vie est intéressante, c'est quand c'est trop, quand on est trop amoureux ou trop en colère, ou enfin, on t'a reproché ça.
0: Hey, bon,
1: en même temps, toi, on aurait pu te reprocher à peu près tout à un moment. Non, mais c'est vrai, c'est quand même terrible. Eh bien, découvrez beaucoup.
0: Oui.
1: Bilal Hassani, ça vient de sortir et donc ça annonce ton 4e album.
0: Oui.
1: On a une date
0: déjà. Fin de l'été. Voilà.
1: Fin de l'été.
0: Voilà.
1: Ok, ça j'aime bien. Parce qu'il aurait pu dire la rentrée, mais non, il nous met dans l'ambiance de l'été.
0: Ouais, quand même.
1: Fin d'été. On adore Bilal Hassani. Il est ce soir.

0: Et Bilal, il fait beaucoup. L'album arrivera, on n'a pas la date exacte, mais à la fin de l'été. Bilal, est-ce qu'on a le titre de l'album?
1: Oui, le nom de l'album, c'est « Bonsoir Paris
0: ». J'adore. Mais comment tu vas faire quand tu seras en tournée? Alors tu diras « Bonsoir Paris à Saint-Malo ».
1: Non, on va pas dire bonsoir Paris. On s'entraîne déjà parce que sur le titre, beaucoup, la première phrase c'est la nuit s'allume dans Paris. Et vu qu'en ce moment on est déjà en train de faire les premières dates avec Laurie, on dit bonsoir, on dit la nuit s'allume à et on dit la ville où on est. Et on va faire bonsoir Toulouse, bonsoir Lyon. Et on passe partout en France avec le bonsoir tour. Mais donc voilà, on va adapter l'album à toutes les villes de France, mais l'album s'appelle Bonsoir Paris.
0: J'adore l'idée. Alors par contre, tu as dit Laurie, c'est comme Beetlejuice. Si on dit Laurie, on écoute Laurie.

Qui donc t'emmène en tournée, c'est génial. Tu es du 1er au 24 mai, donc tu as commencé le 1er mai, c'est jusqu'au 24 mai, en tournée de Zénith avec Laurie. C'est pas la première fois qu'on t'entend près d'elle, hein. Vous aviez même fait un duo.

0: Bilal, toi t'as 26 ans, ça veut dire que quand Laurie était toute la journée à la radio, à la télé, à ses débuts, t'étais tout petit, t'avais 6-7 ans.
1: Exact.
0: Qu'est-ce qu'elle représente pour toi?
1: Laurie, c'est ma première idole. Donc on a tous une première idole. Le premier poster qu'on affiche dans sa chambre, moi c'était Laurie. J'adorais Laurie. Je pense qu'on peut comprendre mon blond platine, tout mon esthétique, il part quand même de cette première impulse-là. J'ai découvert plein d'artistes après, mais Laurie c'est ma source initiale, quoi. Donc le live 2006 de Laurie, qui était un concert que j'avais en DVD, c'était un DVD rayé, quoi. Je le regardais en boucle. Donc vraiment c'est ma... Je suis très, très, très content d'être avec elle sur scène.
0: Est-ce que tu te souviens de la première fois où ta carrière l'a mise sur ta route, où vous vous êtes croisés?
1: On s'est croisés pour la toute première fois à un concert de Angèle, au Zénith. Donc, c'est pour vous dire que ça remonte un petit peu autour du premier album. Et donc, en fait, on était tous les deux, je pense, invités à l'after show, ce qui était très neuf pour moi, mais où pour elle, c'était tranquille. Et en fait, elle est venue me voir et elle a dit « Est-ce que tu sais où est-ce que c'est ?» pour aller en coulisses, et j'ai vu Laurie et je me suis liquéfiée. J'ai dit vous êtes Laurie, voilà.
0: Tu lui as dit
1: une affirmation à quelqu'un qui sait très bien qui il est, et elle m'a regardé, elle a fait oui c'est moi, je m'appelle Bilal, je suis très fan de vous, et je lui serrais la main, et voilà.
0: Oh, c'est beau.
1: Je m'en suis pas remis.
0: Donc quelques années plus tard, tu pars en tournée avec elle, tu joues devant 5000, 6000 personnes tous les soirs. Tu as déjà joué à Paris et Bordeaux, c'est ça?
1: Non, j'ai fait Bordeaux, Toulouse et Nantes.
0: Ah, oui.
1: On a joué devant 9000 personnes quand on était à Nantes, il me semble.
0: Ouais.
1: C'est très impressionnant, c'est beaucoup, beaucoup de monde. Donc voilà, c'est très... Le format Zénith, c'est un format que je ne connaissais pas. J'ai fait des plateaux avec des radios, des choses comme ça. Mais un set comme ça, et revenir aussi sur scène avec elle pour interpréter Play, qui est notre morceau, c'est très très spécial, très particulier.
0: Et là, t'es en plein dedans.
1: Ouais.
0: Ça t'inspire, j'imagine, pour ta propre tournée, hein, puisque la sortie de l'album Bonsoir Paris à la fin de l'été, il va aussi y avoir une tournée qui suit ça. Tu joues par exemple à Rouen le 30 octobre, Paris La Cigale le 17 novembre, tu seras à Aix-en-Provence ou encore Clermont-Ferrand au mois d'octobre, etc. Et tout ça jusqu'au mois de décembre. C'est pas ta première tournée, mais...
1: C'est ma plus grosse tournée.
0: C'est ta plus grosse, ouais.
1: J'ai jamais fait autant de dates de ma vie, donc venez, prenez vos places, ça va être trop bien, ça part très vite. On est très très contents parce que voilà, on s'est associé avec 3C qui est un super tourneur pour monter le Bonsoir Tour. Le but c'était d'aller rencontrer le maximum de personnes. Le spectacle qu'on est en train de monter, le show qu'on est en train de monter, il est évidemment à mon image, donc grandiloquent. On veut offrir quelque chose de en fait on veut donner un espace aux gens pour se séparer un petit peu de leur vie quotidienne qui peut être un peu morose. Je pense qu'on est dans une époque qui est très cynique, où il est difficile même d'aller chercher la culture pour s'évader.
0: Ouais.
1: Moi, je veux un petit peu prendre les gens avec le crochet comme ça, leur dire, venez, moi je vous prends avec moi et on va aller s'amuser un petit temps. Et c'est vraiment la mission de ce show. Ouais.
0: Parce que par les temps qui courent, tu penses que prendre le temps de s'amuser, d'écouter ou de regarder du beau, du drôle, du doux, c'est presque un choix politique, quoi.
1: Je pense que c'est important. Il faut pas oublier la culture dans les époques. Dans l'époque, c'est très important de prendre la culture comme un échappatoire, et il faut pas se sentir mal de se faire du bien, quoi. Il faut savoir trouver.
0: Parce qu'on peut reprocher, c'est vrai, certains artistes, on dit ah mais ils ne s'engagent pas, on ne l'a pas entendu, il ou elle d'ailleurs, sur tel ou tel sujet, etc. Et en fait, offrir de la joie et ne pas forcément prendre la parole sur les sujets sans dire que ça t'intéresse pas, mais c'est aussi préserver finalement les gens qui viennent te voir, les sortir justement du marasme.
1: Peut-être, moi je pense que c'est important de s'engager quand on a l'impression que notre propos est légitime et pertinent surtout. Parce que si on est impertinent, ça sert à rien de parler. Aujourd'hui, je pense que beaucoup de gens parlent tout le temps.
0: Oui.
1: Donc ça, c'est bien. Il faut se rappeler de son rôle. Moi, évidemment, je suis artiste. Donc ma mission première, elle va être de divertir, d'offrir à travers de la musique, à travers des chansons, à travers du spectacle, de donner du bien aux gens. Et puis ensuite, dans ma place donc de personnalité publique, si je peux utiliser ma plateforme pour discuter de choses qui comptent pour moi et où j'ai l'impression que je suis pertinent d'en parler, je le fais si. Je pense que tout ne s'annule, rien ne s'annule, tout peut exister ensemble, mais que c'est important de faire vivre la culture dans cette époque-là.
0: Tu l'as fait, au travers de tes chansons, on parlait de sujets pas faciles. Par exemple, avec Gisèle Pellicot, on a entendu et son procès, et puis ensuite son livre, La soumission chimique. T'en as parlé dans une de tes chansons, récemment dans le podcast aussi de ton amie Léna Situation. T'as expliqué que t'avais été tentée par certains paradis artificiels qui auraient pu vraiment te faire du mal. Donc en plus, oui, on peut pas dire que tu refuses les sujets difficiles.
1: Non, je les refuse pas. Et puis surtout, là encore, j'essaye toujours de trouver la bonne place et le bon moment pour en parler avant d'arriver sur le déroulé de cet album de Bonsoir Paris, qui est vraiment genre une bulle d'air frais et de bonne humeur et aussi un album de fête. Je voulais quand même parler à ma communauté qui est quand même encore relativement jeune, c'est des jeunes adultes.
0: C'est moi la plus vieille.
1: Mais voilà, leur dire que l'existence de ces paradis artificiels dans l'époque aussi et dans ces temps sont des échappatoires rapides mais pas efficaces et qui durent pas dans le temps. Donc voilà, quand on peut, il faut discuter, il faut parler avec les gens et aux gens aussi.
0: C'est important. Bilal, on le disait, ton Bonsoir Tour, c'est 25 concerts pour le moment. En France, en Belgique, en Suisse, en cette fin d'année, à quoi ça va ressembler? Tu nous as déjà dit que ce serait évidemment du spectacle et qu'il y aurait de la couleur, etc. Mais je parlais en termes de setlist, parce que mine de rien, alors 3 albums et puis ton EP aussi, et puis les nouvelles chansons, etc. Est-ce que tu vas les piocher dans toutes les périodes? Est-ce qu'il y aura des moments plus calmes, comme sur l'Affreuse, des moments très dansants? Comment tu l'imagines tout ça?
1: Je pense que l'histoire du concert, je ne vais pas la révéler tout de suite, mais il va y avoir de la place.
0: Il y a une histoire, en tout cas. Tu
1: bien
0: dis
1: sûr,
0: histoire.
1: Toujours. Oui, on part de la narration. Moi, j'ai fait une école de comédie musicale. Oui. J'adore Broadway, j'adore Fosse, j'adore... Quand on peut utiliser tous les médiums pour raconter des histoires, on le fait. Moi, tout part d'une histoire pour moi. Mais je pense que du coup, avec les 4 albums, on a de quoi faire une jolie BO à l'histoire qu'on va raconter, et c'est ce qu'on va faire. Donc il y aura des temps calmes, il y aura des temps plus excitants, il y a de la musique qui va venir de partout, il y aura le premier disque, il y aura les plus grandes chansons, mais on va aussi donner de la place à des morceaux qui sont peut-être un peu moins connus. On va peut-être aussi adapter un petit peu cette liste à l'endroit où on sera. Parce qu'aujourd'hui, les tournées, malgré le fait qu'elles existent en direct avec les gens, elles sont très digitalisées, donc on va aussi quand même essayer de proposer quelque chose qui évolue pendant qu'on va être sur scène. Comme ça, on n'offre pas exactement le même concert tous les soirs.
0: Voilà, ça j'adore. Il est ambitieux, Bilal Hassani. Et il a envie de vous faire plaisir et de vous offrir un vrai moment à vous qui irez le voir en concert. On va écouter une chanson. Oh, je ne sais pas si elle est beaucoup passée à la radio, celle-là, mais moi je l'aime beaucoup. Souvenir d'un été.
1: Oh, j'adore ce titre.
0: Tu vois ? Il est surpris. Ça veut dire qu'elle n'est peut-être pas assez passée à la radio, mais elle est très très belle. Bilal Hassani est en décibels.

0: Il y avait eu les albums Kingdom, Contre Soirée et Théorème en 2022. Et puis en 2024, un super album que Bilal n'a jamais voulu appeler album. Il disait c'est une mixtape, Glitter Sleaze Utopia. Oui. Tu maintiens, toujours c'est pas un album, c'est 10 titres. Hein.
1: Non, c'est 10 titres, mais c'est une mixtape. Ouais.
0: Je l'adore.
1: C'est une autre.
0: Mais qu'il est têtu, bon sang.
1: Je suis désolée.
0: Donc sur la mixtape Glitter Sleaze Utopia, il y avait cette chanson qui est magnifique, voilà, qui s'appelle Souvenir d'un été.
1: Que j'ai pas écouté depuis la dernière fois que je suis venue ici, je crois.
0: Tu vois.
1: Donc merci de la faire vivre, Emily.
0: Il faut que tu reviennes. Le nouvel album de Bilal Hassani ne va pas tarder à sortir. Ça sera à la fin de l'été. La chanson Beaucoup, elle, est disponible. Et Bilal Hassani reste avec nous dans Décibel. À tout de suite.
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0: Une Ronette qui est partie, un blind test avec des reines, la nouvelle chanson de Vernis Rouge et l'anniversaire de Gérard Jugnot. Oui, ça fait partie de l'actualité musicale. Et c'est ce soir dans Décibel, en direct jusqu'à 21h. Je file retrouver Bilal Hassani, mon invité. Je me souviens la première fois que je t'ai interviewé, Bilal, et t'étais pas bien vieux. Yeah. T'es toujours très jeune, évidemment. Mais je me souviens de quelqu'un qui voulait vraiment bien faire, qui voulait être vraiment très très bon élève. Alors, ce qui est évidemment pas un défaut, mais qui peut-être t'a fait beaucoup de nœuds au ventre.
1: Oui.
0: Comment va le ventre ?
1: Le ventre va tellement bien maintenant.
0: Ah.
1: Oui. Alors, je suis toujours aussi perfectionniste, mais j'ai trouvé un meilleur endroit où aller puiser le parfait. Voilà. Donc j'avais des quêtes qui étaient un petit peu trop distancées et cumulées avant. Je me disais, il fallait à la fois que je fasse ça et ça et ça bien pour ces personnes. Maintenant, j'essaie de me faire plaisir à moi d'abord et j'essaie de faire des choses qui me font du bien parce que j'ai l'impression que ça se traduit mieux après quand j'en vois.
0: Et comme le pays a besoin de danser en ce moment, Bilal Hassani vous propose beaucoup.

0: Bilal qui écrit de la musique, qui écrit les paroles, cette chanson par exemple, beaucoup. Comment tu les fabriques tes chansons? T'es où? T'es tout seul? T'es comment?
1: Là j'étais en before, en avant-fête, chez ma copine Marie-Victoire, à qui je fais des gros bisous. On était une quinzaine, et en fait j'ai reçu une ébauche de Sutus, qui est le producteur avec qui je travaille depuis Théorème, qui est aussi un très bon ami à moi, on a le même âge, on fait les mêmes trucs et tout. Et en fait il m'a envoyé la maquette, et le refrain était écrit. Donc il avait une proposition de parole sur le refrain que j'ai maintenu, que j'ai gardé. Et en fait j'ai habillé tout le reste, j'ai fait tous les couplets et tout, en regardant mes potes. Voilà. Je me suis mis au calme, j'ai mis mes écouteurs en réduction de bruit, je les ai regardés vivre et ça m'a inspiré les couplets, le pont et toute la thématique du coup de la chanson comme ça dans la vie.
0: Bon, et ça va, tes proches ils sont au courant qu'à certains moments tu vas prendre juste 3 mètres de recul,
1: ouais,
0: les regarder,
1: savent.
0: Écrire, ils savent,
1: ça arrive souvent. et après je leur dis voilà, c'est ça la chanson, ça c'était ce soir là, ça c'était quand on a fait cet après-midi là, c'est quand on est parti en week-end. Et ils sont, ah, c'est marrant, ils recollent un petit peu les morceaux, mais c'est très fun. Mais voilà, la vraie mission, je pense, dans mon écriture, surtout sur ce disque, c'est que pour moi, la pop française, elle existe. On la met vraiment souvent sous le tapis. On dit qu'elle n'existe pas, on dit qu'on fait de la variété très bien, qu'on fait de la chanson très bien, mais on a fait de la très bonne pop. C'est OK d'écrire en français de la musique pop.
0: Ouais.
1: Ça, c'est possible, ça peut sonner bien, ça peut être de la très bonne musique. Et on l'a montré, on a plein d'exemples. Moi, quand j'ai grandi, de mes 0 à mes 12 ans, il y avait une scène pop française qui...
0: Tu penses à qui, par exemple?
1: Tellement de gens. Je pense à Laurie, je pense à Jennifer, je pense à Chaim, que je pense était super pertinente. Je pense que même Étienne Dao, c'est de la pop.
0: Lio,
1: c'est de la pop, de la vraie, vraie pop. Et tous ces artistes-là, et en vrai, Guetta, tout ce qu'il a fait, Solveig, Sinclair, c'était de la pop. Et bon, c'était pas tout le temps en français, c'était pas en français, mais la pop en français, elle existe, et on en a eu de la très bonne. Je pense qu'il y a juste eu un moment où c'est assagi, où il y a eu, ou peut-être par humilité ou par sobriété, on a décidé de baisser un petit peu toute l'exubérance, mais moi, je suis là pour la ressusciter. Voilà, c'est ma mission.
0: Tu sais que si tu te présentais aux élections présidentielles, on vient de trouver ton slogan, ressusciter
1: la pop française.
0: La pop française, ressusciter l'exubérance.
1: Oui,
0: j'adore ça.
1: C'est ça, c'est mon slogan.
0: Il est trop fort.
1: Votez pour moi.
0: Je voudrais te faire écouter quelques notes de la chanson de la jeune Monroe. Je le disais tout à l'heure, toi, quand t'as défendu la France à l'Eurovision, t'avais 19 ans. T'étais déjà pas bien vieux. Elle a 17 ans. Peut-être que tu l'as déjà entendue. C'est la chanson avec laquelle elle va défendre la France dans 10 jours.

0: une chanteuse lyrique.
1: Évidemment, il y a toute une partie qu'on ne pourra pas chanter sous la douche, mais c'est pas grave.
2: Ouais, c'est très beau.
1: Qu'est-ce que tu si tu pouvais aller la voir et lui dire un petit truc à l'oreille juste avant qu'elle monte sur scène, tu dirais quoi?
2: Reste concentré. Je pense que c'est un exercice qui est très particulier, l'Eurovision, parce qu'il y a beaucoup de forces parallèles qui rentrent en jeu de ce concours-là, mais je comprends sa mission, qui est la même que la mienne quand je le faisais en 2019. C'est, on a envie de chanter, on veut une scène. Elle est sur une très grande scène. Je lui dis d'essayer de s'imprégner. Je lui dirais de s'imprégner de ce qu'elle voit. Les câbles, ses écouteurs, son micro, qu'elle
1: regarde. Des trucs très concrets, en fait.
2: Très, très concrets, voilà. Qu'elle les regarde avec beaucoup d'attention pour se souvenir. Parce qu'on oublie vite les choses comme ça. Et que surtout quand il y a des résultats, quand il y a des votes, des choses comme ça, on a l'impression qu'il faut penser à après. C'est vraiment l'un des rares moments où j'ai l'impression que non, il faut toujours être dans l'instant présent, mais c'est très important de le faire aussi à ce moment-là.
1: Et toi, 7 ans après, si tu pouvais, par une magie quelconque, aller murmurer à l'oreille du Bilal de 19 ans qui montait sur scène, tu lui dirais quoi?
2: Pas grand-chose, en réalité. Non, je pense que ça allait. J'étais très, très insouciant, même si concentré. Et j'étais surtout... Ma mission, en fait, en devenant pendant quelques mois le visage de mon pays, de la France, c'était de pouvoir ouvrir une grande porte avec mon identité, parce que je savais que ce que je proposais était assez neuf pour beaucoup des Français. Et je m'étais dit, ouais, tu y es là, c'est bon, voilà, t'as ouvert cette porte-là. Maintenant, tout ce que tu feras après, ce sera ce que ce sera. Mais c'était par ce début-là qu'il fallait que tu rentres, sinon on t'aurait pas ouvert la porte, quoi.
1: Et pourtant, Dieu sait que ça t'a coûté cher après, en insulte, en fait. T'as été maltraité, pas par tout le monde évidemment, mais par une partie de la population qui, alors je sais pas si c'était prêt ou pas prêt, si c'était à eux d'être prêt ou pas prêt, mais qui en tout cas ont très mal réagi au fait de voir un garçon qui se maquille, qui met des perruques et qui est en robe et qui est canon. Et tu dis c'était important pour toi de le faire, ça t'a coûté cher après. 7 ans plus tard, on a bien fait? Ou alors, pouah, si j'avais su, je sais pas si je l'aurais fait.
2: Ah non, on a bien fait. Moi, je vais être la plus grande pop star de la planète. Donc, du coup, il faut bien commencer quelque part. Et je m'en fiche d'essuyer. Je m'en fiche de devoir faire face à l'adversité quand il est de mon apparence et toutes ces choses-là. Parce que si ça peut faire bouger les choses, c'est très bien. Mais aussi, dans le présent, j'essaie de pas trop me concentrer sur la réaction. On se souviendra pas de moi parce que on m'a insulté. Ça, je le sais. Je sais que j'ai beaucoup de choses à construire encore et que du coup, le biopic sera très très agréable. Et en vrai, ils en feront partie. Ce serait une scène, un montage un peu dramatique.
1: Oh, Bilal the biopic.
2: Ouais, bientôt.
1: J'ai tellement hâte.
2: Non, pas bientôt, pardon.
1: Pas bientôt.
2: Dans très longtemps.
1: Ah non, mais il y en aura un, c'est sûr.
2: Ouais, en 2112. On va dire comme ça. Imaginez, 2012. Juillet 2112, vous le sortez.
1: Ok.
2: Voilà, comme ça me fait vivre au moins 112 ans.
1: Moi, j'aime bien.
2: Ouais.
1: J'aime bien, on peut faire ça, ouais. On peut faire ça. J'espère que je serai dedans.
2: Ah ouais, bah bien sûr, évidemment.
1: Avant le biopic de Bilal Hassani, qui promet d'être absolument fascinant, il y a son nouvel album, le 4e, Bonsoir Paris, à la fin de l'année. Donc, dessus, il y aura beaucoup que vous avez découvert tout à l'heure. La tournée, ça sera à l'automne. Si vous allez voir Laurie ces jours-ci, vous verrez Bilal en première partie et aussi dans le concert, hein, puisque Laurie et toi, voilà, vous partagez un duo. Et puis donc, on peut maintenant te suivre sur tes réseaux et tu refais des vlogs sur YouTube.
2: Oui, j'ai des vlogs, j'ai Bonsoir Beauty, qui est une série où j'apprends à me maquiller tout seul. Où tu es la bienvenue d'ailleurs.
1: Oui, il va falloir. Hein.
2: Mais non, c'est moi qui apprends à me maquiller. J'invite des gens que pour qui j'aime bien le maquillage.
1: Ah ouais, mais
2: moi, j'aime bien comment tu te maquilles.
1: C'est vrai.
2: Ouais.
1: Tu vas voir, c'est très simple. Mais d'accord, ok, si tu veux en faire.
2: Allez.
1: Bilal Hassani, il ou elle?
2: Là, on va dire elle, parce que c'est très très beau ce qui se passe.
1: Ok, il ou elle, version elle. Merci d'être venu nous voir, Bilal. À bientôt.

0: Bilal Hassani était l'invité de Décibel. 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
0: Ah, les Ronettes, c'était Ronnie Bennett, Estelle Bennett et Nedra Tali. Ronnie Bennett qui allait devenir Romney Spector puisqu'elle s'est mariée avec le producteur des Ronettes, le très connu et on va dire personnage peu recommandable, Phil Spector. Alors, les Ronettes, c'est un des grands girl group, groupe de filles américains des années 60. Et la dernière Ronette vient de mourir. Ronnie Spector est morte assez récemment, hein, c'était en 2022. Et Nedra Tali, qui était la dernière encore en vie, elle vient de nous quitter. Elle est morte chez elle, en Virginie, aux États-Unis, à l'âge de 80 ans. Voilà, plus aucune des Ronettes n'est sur cette planète. Le producteur Phil Spector non plus. Alors heureusement, il nous reste de grandes chansons, et notamment celle-ci, Be My Baby, produite par Phil Spector en 1963. Une chanson qu'on retrouve aussi dans des films aussi différents que Les Affranchis et Dirty Dancing. C'est vous dire si ça parle à tout le monde. Be My Baby, les Ronettes.

0: Les chansons des années 60, les Ronettes avec Be My Baby, mais attention, ne vous imaginez pas qu'il s'agissait de trois jeunes filles de bonne famille avec des chansons sucrées. Elles étaient par exemple très copines avec Jimi Hendrix. Je vous laisse imaginer les soirées.
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0: Oh, j'aurais payé cher pour être là, mais j'étais panée. Bon sang, bonsoir. Allez, il est 20h43, il est temps de jouer au Blind Test. Ce soir, c'est le dernier album de Bilal Hassani, hein, puisque le prochain sort à la fin de l'été. Donc, on va pas vous faire patienter jusque-là. Donc, c'est Théorème, le dernier en date, qui est à gagner ce soir au Blind Test. Et pour jouer avec nous, il y a Caroline. Bonsoir, Caroline.
2: Bonsoir.
0: Bienvenue dans Décibel. Comment ça va, Caroline ?
2: Ça va très bien.
0: Bon, face à Caroline, on retrouve Delphine. Bonsoir Delphine.
3: Bonsoir Émilie.
0: Comment ça va ce soir Delphine ?
3: Ouais, ça va, on fait avec le temps, mais justement on met du soleil en juin. Oh, voilà.
0: Mais oui, mais moi aussi j'ai eu de la pluie toute la journée, j'avais un beau brushing et maintenant j'ai les cheveux tout frisés.
3: Bon, pareil.
0: Pareil, Caroline, aussi de la pluie aujourd'hui ?
2: Oui.
0: En fait, il a plu partout, c'est pas possible. Il y a pas.
3: Oui, j'ai encore ça, moi, il n'y a pas de jaloux.
0: C'est ça. Bon, eh bien, la bise à tous les coiffeurs qui feront des brushings la semaine prochaine, hein, mais là, pour cette semaine, on va laisser tomber. Et donc, je vous accueille dans ce Blind Test pour jouer ce soir avec des chansons qui parlent de Rennes, puisque mon invité Bilal a représenté la France à l'Eurovision en 2019 avec la chanson « Roi ». Je me suis dit que les Rennes pouvaient aussi être représentées ce soir. Il va falloir reconnaître le plus rapidement possible, Delphine et Caroline, qui sont les artistes qui chantent les Rennes qui vont arriver. Et puis à la fin, tout le monde gagnera parce qu'il n'y a jamais de perdant dans Décibel. Ça vous va comme programme ?
2: Oui, yes.
0: Formidable. Alors, une première chanson avec une reine à l'intérieur et en vrai, une reine aussi qui la chante. Mais dites-moi, qui est-elle ? Il ne faudra pas oublier de me donner votre prénom aussi avant de me donner votre réponse.
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3: Delphine.
0: Angèle,
3: Angèle.
0: Oui, Angèle, bravo.

avec Angèle qui chantait Ta Reine sur son premier album Brôle. On continue avec les reines Delphine et Caroline. Voici une deuxième chanson.

0: Il s'agit d'un chanteur français, vendéen. Oui, Caroline. Comment, Caroline?
1: Non, j'ai pas dit.
0: Ah, c'est pas Caroline. Delphine. Alors, c'est Delphine.
1: Philippe Catherine.
0: Mais oui, Philippe Catherine, évidemment. Qui dirait au... Qui d'autre? Qui d'autre? C'est notre bon Philippe Catherine, voilà, qui donc s'imagine.
1: On n'a pas le costume, c'est dommage.
0: Oui, c'est vrai, mais je crois qu'il doit y avoir. Il doit exister des photos et sûrement des vidéos aussi hein, de Philippe Catherine déguisé en reine d'Angleterre. Je pense qu'il n'y a aucun problème. Il est tellement fou, Philippe Catherine. Il était nommé Victoire de la musique, c'est pas lui qui l'a eu, mais pour la tournée de l'année. Mais voilà, quand même. Disons qu'il l'aura la prochaine fois. Delphine et Caroline, un petit bilan d'étape. Delphine, ça se passe plutôt bien.
1: Mmh.
0: Oui, on peut le dire. Caroline, un petit peu moins. Est-ce qu'il y a une chanson royale que j'ai oubliée? Non? On essaye une dernière. Là, si vous n'avez pas le nom de l'interprète, vous pouvez me donner le nom du film. Caroline? Non, c'est pas Bilal Hassani.
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0: Dites-vous que ça parle aux parents qui nous écoutent, car c'est la musique d'un film Disney.
1: C'est pas la Reine des Neiges, quand même.
0: Oui!
1: Libérée,
0: je sais, je suis désolée.
1: Merci,
0: tous les parents partent en burn-out.

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1: 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Ah, je suis désolée, hein, mais depuis 2013, tous les parents, enfin en tout cas un bon nombre de parents de plusieurs générations d'enfants connaissent cette chanson par cœur, libérée, délivrée. Alors il faut quand même donner le nom de l'interprète, elle s'appelle Anaïs Delva. Voilà, bravo à elle, parce que c'était un énorme tube quand même. Et alors, très bizarrement, elle n'a pas été réembauchée par Disney pour la Reine des Neiges numéro 2 pour chanter les chansons. Ils ont pris une fille qui chantait vraiment comme elle, mais qui n'était pas la même. Donc il y a eu un petit micmac, mais on n'a jamais tellement su les dessous de l'histoire. Pour être complet sur la question. Delphine et Caroline, merci beaucoup d'être venues jouer avec nous.
2: Merci, bonne soirée.
1: Merci, merci, je vous embrasse et je vous envoie l'album de Bilal Hassani. Donc, pas le nouveau, puisqu'il n'existe pas encore, mais celui d'avant, ça vous fera réviser. Allez, double dose de Rennes pour terminer le blind test, puisque le groupe s'appelle Queen et la chanson, Killer Queen, une des plus cool, je trouve, et elle passe jamais à la radio. Réparons ça immédiatement. She keeps

0: 1974 et Sheer Heart Attack, le troisième album de Queen. Tellement glam, et dessus il y a ce Killer Queen inoubliable.
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0: Bon allez, pendant qu'on danse et qu'on chante, parfois faux mais très fort sur du Queen, dans certains pays c'est la guerre et c'est le cas du Liban. La chanteuse Vernis Rouge, qui est née au Liban, qui était là-bas dans ses jeunes années avec sa famille, avec ses parents, a décidé de chanter une chanson pour le Liban, une chanson qui raconte son histoire à elle. On ne reviendrait plus jamais, c'est le nom de cette chanson. Et les droits de cette chanson sont reversés à la Croix-Rouge libanaise. Voilà, c'est son histoire intime à elle, déjà marquée par la guerre à l'époque. La chanson parle toute seule, il suffit de l'écouter. Vernis Rouge, autrice, compositrice et interprète. On ne reviendrait plus jamais.
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0: Et tous les bénéfices qui pourraient être faits voilà, autour de cette chanson de Vernis Rouge, « Je ne reviendrai plus jamais », seront reversés à la Croix-Rouge libanaise. Donc n'hésitez pas à faire vivre cette chanson, à la partager, à l'écouter, à la streamer, à l'envoyer sur YouTube, etc. C'est une cause importante.
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0: Alors il est 20h55, ça veut dire que c'est l'heure de la dernière chanson de l'émission. Un anniversaire joyeux. Bah oui, on le disait tout à l'heure avec Bilal Hassani, hein, la joie c'est important. Il faut se préserver des moments de joie et s'il y a bien un acteur qui, moi, dès que je vois sa tête, me fait ressentir énormément de joie, c'est Gérard Jugnot. Il a 75 ans aujourd'hui. Joyeux anniversaire, Gérard Jugnot. Merci pour ses fous rires, ses heures passées à le regarder jouer dans Le Père Noël est une ordure. Jouer dans Papy fait de la résistance. Bah oui, Adolfo Ramirez quand même, c'est pas n'importe qui. Et puis, un des grands rôles de notre ami Gérard Jugnot, c'est Bernard Morin et sa femme Nathalie. Bernard Morin dans Les Bronzés, avec le Scrabble qu'il balance dans la neige. Bernard Morin dans Les Bronzés font du ski. Just Because of You, c'est la chanson anniversaire de ce soir. Et je crois que c'est une bonne nouvelle.

0: To be loin, 1979, les bronzés font du ski. Bernard Morin, Gérard Jugnot, qui fête ses 75 ans aujourd'hui. Et j'ai oublié de vous parler d'un de ses films qui est moins une 100% comédie, mais qui est très drôle quand même et aussi dramatique. Une époque formidable, sortie en 91. Si vous l'avez pas vu, regardez-le absolument. Merci à l'équipe de l'émission, Iris Guitenier, Laurie Rossillon, Elodie Bianca Maria, Alexandra Sackberg et Franck Moillier.
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2: Bonjour la France, c'est lundi. J'espère que tu as passé un bon week-end, la France. Comment ça va, Éric Bastien?
3: Ça va comme un week-end du pont du 1er mai. On est bien, on est en forme, on s'est reposé.
2: Ah bah on s'est reposé de rien. Vendredi, on travaillait, je te rappelle. Il a déjà oublié, le gars. Bien, je vous rappelle que nouvelle semaine, nouveau cadeau. Alors cette semaine, mes petits chéris, on va vous faire plaisir. Et oui, direction la fosse au tigre.
3: On gagne un séjour dans le fort.
2: On gagne un séjour pour 4 personnes à Foura. Mais attention, hein, c'est, vous connaissez tous évidemment Fort Boyard, hein, c'est quand même le plus beau château de France. Comme il y a un appel aux dons qui est lancé sur fondationdupatrimoine.org pour retaper un peu notre petit Fort Boyard qui est un peu fragilisé à cause de la mer. Donc du coup, à l'occasion de cette petite cagnotte, on gagne un super séjour pour 4 à Foura. Alors vous allez dormir 2 nuits au camping, 3 étoiles, le cadeau. Vous allez faire une croisière autour du fort avec la compagnie Interil et puis vous allez dîner tous ensemble au restaurant le 31 à Foura.
3: Du moment que c'est pas chez Willy Rovelli, ça va.
2: Eh ben non, c'est pas chez Willy Rovelli, Dieu merci, on va manger ailleurs. Voilà, ça c'est le premier prix. Si vous ne gagnez pas, vous gagnez quoi?
3: Oh ben on part sur des énigmes cette semaine.
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2: Oh my god.
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2: Oh mon dieu.
4: Avec moi, Valérie. Oh, oh, oh. Zéro stress, même si je sais mettre la pression. Qui suis-je?
2: Le café Malongo.
4: Sur Malongo,
2: allez,
4: bravo.
2: Allez, la cafetière, les 32 recettes. Les 6 verres en verre, je demande pardon infiniment à mon chéri Père Fouras.
3: J'en fais une demain, je vous préviens.
2: Oh my god, prépare-toi chérie. Allez, on accueille tout de suite nos deux premiers candidats de la semaine, Laura et Mathieu. Bonjour les amis.
3: Bonjour.
5: Bonjour.
2: Ça va Laura?
5: Oui, ça va très bien. Et vous Valérie?
2: Bah, écoute mon chat, ça va. Alors tu vas jouer avec moi, donc autant te dire que t'es dans l'équipe de la win. Hein.
3: Oui.
5: Bien sûr. Bah, merci Valérie.
2: Je t'en prie mon chat. 18 mois d'émission, il a dû gagner une fois. Bon, comment te dire?
3: Féline droite. Tigre, voilà, amenez-les-moi.
2: Laisse Jacqueline tranquille. Alors, tu as 33 ans et tu habites à Tartas dans les Landes, c'est ça?
5: Oui, c'est ça, tout à fait.
2: Moi, je veux savoir comment s'appellent les habitants de Tartas, tu penses?
5: Les Tarusates.
2: Non, les Tarusates.
3: Rien à voir.
2: Oh, ma petite Tarusate. Oui. Oh, pop. Alors, tu vis avec Mathieu, qui est donc ton chéri, comme le candidat que tu as affronté.
3: Ils sont en couple? Attendez, peut-être.
2: Hein. Non, c'est pas le même.
5: Non, c'est pas le même.
2: Alors, tu as deux chiens, c'est quoi comme modèle de chien?
5: C'est des épagneuls bretons.
2: Oh, comment ils s'appellent?
5: Ice et Oreo.
2: Et noir et blanc, bien sûr, Oreo.
5: Et non, pas du tout. Des marrons et blancs.
2: Comme les épagneuls, en fait. Hein. T'as aussi un chat qui s'appelle Gabi.
5: Ouais, c'est ça.
2: Oh, Gabi. Alors, est-ce qu'il s'entend bien avec les chiens, Gabi?
5: Eh oui, tout le monde s'entend bien.
2: Ça va. Mais on est content. Nous, on aime.
5: Ça chamaille un peu, mais ça va.
2: Ah bah oui, mais ça c'est le principe. Hein, donc, mais c'est bien. J'aime bien que les animaux s'entendent bien. Alors, tu es secrétaire dans un service social. C'est quoi comme service social?
5: C'est un service social pour les personnes de plus de 60 ans en perte d'autonomie.
2: Bon, moi j'ai plus de 60 ans, mais je suis encore un peu autonome.
3: C'est ce que vous croyez. Hein.
2: Voilà, j'étais sûre que le petit là à côté...
3: Elle me connaît tellement.
2: Oh là là là là. Et alors, rien à voir, petite, tu voulais être coiffeuse?
5: Oui. Et alors, comme toutes les petites filles, en fait, et puis, non, en fait.
2: Bah, en fait, non. Allez, hop, on est mieux avec les vieux. Allez, soyons...
5: Ouais, c'est ça.
2: Voilà. Bien. On va tout de suite marquer le premier point, parce que tu fais partie de la team des champions. Écoute bien cette première question, vrai ou faux. Un homme sourd et aveugle a retrouvé tous ses sens... Donc il est redevenu voyant et il a réentendu après avoir été frappé par la foudre. Est-ce que c'est vrai ou faux? Top chrono, 5 secondes.
5: Je dirais faux.
2: Et non, c'est vrai.
3: Non.
2: Ah. Et si en 1980, l'Américain Edwin Robinson... Il a retrouvé partiellement la vue et l'ouïe après avoir été frappé par la foudre. Alors, c'est un cas rarissime.

0: oui.
1: Et c'est vraiment ce qu'on a appelé un miracle électrique. Pas de points pour toi.
0: Mathieu, bonjour.
2: Salut Eric.
0: Oh, elle va pas bien Valérie, je sens que là, elle va pas tenir la semaine. Elle tousse. Oh, c'est bon signe pour nous ça Mathieu, elle ira pas jusqu'au bout.
1: Tu vas immédiatement dire je retire.
0: Je retire. Bon Mathieu, tu as reconnu mon imitation du père Foura, extraordinaire. Évidemment.
2: Magnifique.
0: Tu connais le Fort Boyard? T'as déjà eu l'occasion, enfin pas d'aller dans le fort j'imagine, mais d'aller autour?
2: Alors, autour non, je le connais par l'émission, et c'est vrai que je suis un petit peu l'actualité et la restauration.
0: Ah ouais, bah et
1: oui.
0: Franchement, déjà pour la restauration c'est bien, mais je te souhaite de gagner ce beau séjour parce que c'est une très belle région. Tu habites à Saint-Cyr de Canès, c'est comme ça?
2: Ouais, Saint-Cyr de Canès, tout simplement.
0: Saint-Cyr de Canès, comment on appelle les habitants de Saint-Cyr de Canès?
2: Les Canessois.
1: Écoute.
0: C'est en Gironde. Bah, salut à vous tous. Célibataire, et tu le vis bien. Sans enfant, et tout va bien. Notre Mathieu, il a un petit chien. Comment il s'appelle le chien?
2: Alors, c'est un petit Jack Russell. Et elle s'appelle Nala.
0: Nala, ok.
1: C'est bien parce que c'est des chiens très calmes, les Jack Russell.
0: Je sais pas du tout. Ah non, pas du tout.
1: Oh mon Dieu.
2: Elle est adorable.
0: Ah, oui. Bon, là, adorable. Agent territorial, où ça? Dans quelle ville tu travailles?
2: Je travaille à la métropole de Bordeaux.
0: Pour la métropole de Bordeaux. Et avant, tu travaillais dans l'armée de l'air.
1: Oh là là, Tom Cruise est avec nous ce soir.
0: Et puis là, tu faisais quoi?
2: J'étais dans l'armée de l'air, j'étais sur les infrastructures militaires. Je travaillais dans des bases différentes un petit peu en France, et notamment sur Bordeaux-Mérignac.
0: Ok, t'as fait tout ton apprentissage en tant que carreleur, et aujourd'hui tu es avec nous et tu es très sportif, et ça me fait plaisir. On parlera dans un instant.
1: Bah oui, ça te fait plaisir, parce que toi le sport c'est ta vie.
0: Non mais parce qu'il va me coacher, parce que j'ai envie un peu de préparer mon espèce de summer body, et je sens que Mathieu, t'as la ligne toi, t'es comment? T'es bien portant, t'es comment?
2: Ah là, je rentre d'un week-end sportif, j'étais sur un Vélez Gazos, un tournoi de rugby, donc effectivement, j'ai la voix un peu cassée.
0: Ouais, ça sent un peu cassé.
2: On a travaillé le physique, mais on a aussi travaillé le...
1: Ouais, l'intérieur.
0: Mathieu, c'est la tête et les jambes. Voici cette première question qui arrive tout de suite pour un point, pour tenter de gagner cette manche et revenir vendredi. Oh ma soupe, oh ma soupe, oh ma soupe, oh ma soupe, oh ma soupe,
1: je veux des bisous, moi, toi, t'es trop soupe. Choupa choupe. Aïe, aïe, aïe.
0: Ikea, tu sais la marque des... Ikea, quoi. Ikea lance, les Suédois, Ikea lance une sucette choupa choups goût boulette de viande. Il lance une sucette choupa choups au goût boulette de viande. Vrai ou faux? Top chrono, 5 secondes. La marque Ikea.
2: Oui, moi je dirais vrai.
0: Ils sont capables de tout, hein.
2: Bah
0: mais non, mais c'est vrai, t'as raison. Après un poisson d'avril qu'ils ont lancé en 1er avril 2026, donc cette année, Ikea a décidé de poursuivre cette idée, cette sucette, avec cette saveur qui est totalement insolite. Eh bien, tout ça va arriver gratuitement en magasin dès le mois de juin. Moi, je n'irai pas.
1: Moi non plus.
0: Ah non.
1: Alors, bravo. Pas de point pour Laura, un point pour Mathieu. Et là, tout de suite, vous écoutez ici, on va écouter Emmanuel Moir. Beau malheur. À tout de suite.

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0: Emmanuel et moi.
1: Le beau malheur, je vous souhaite pas ça, mais vous allez être quand même malheureuse là, à la fin, là, à 13h, parce que vous n'avez pas gagné encore cette manche.
2: Oh là là, ça suffit, allez, jingle.
1: Non, c'est pour moi aujourd'hui.
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2: Tu l'as entendu, Laura? Tu l'as entendu, là?
4: Ah, je l'ai entendu. Il est très désagréable.
2: Ah, mais on est bien d'accord, merci.
1: Ah, vous oui, êtes partis est... très, très sûrs de vous, les deux, là, je trouve. Hein.
2: Excuse-moi, mais il est... elle a raison. Tu es désagréable.
1: Mathieu, est-ce que tu peux me soutenir?
5: Eric, ne t'occupe pas des filles, reste concentré, on paye les musiciens à la fin du bal.
1: Exactement,
2: ouais,
1: Mathieu.
2: C'est ça, voilà, tu vas voir la fin du bal, Mathieu, tu vas la voir la fin du bal. Alors, Laura, surtout que Laura, attention, elle rigole pas, hein, parce que Laura, elle fait de la Zumba. Yiha, Zumba, yeah. Alors, t'es gentille, tu vas...
4: Zumba.
2: Allez, Zumba, yeah, épa. Donc, tu vas te mettre en mode Zumba. Et on va rétamer les deux machos là, hein, parce que ça suffit les conneries.
1: Moi j'ai bougé, j'ai fait ma dose de sport pour 6 mois là.
2: Oh, bah oui, ça c'est sûr. Plus. Alors, tu ne bricoles pas parce que ça t'énerve en fait.
4: Ça m'énerve. Je commence toujours à bricoler, mais j'y arrive pas, donc j'abandonne tout.
2: Ah my god. Et c'est Mathieu du coup qui bricole un peu à la maison?
4: Eh oui, bah souvent il me voit partir avec les outils, il se dit ça va lui retomber dessus et il a raison à la fin. C'est pour lui.
2: Ah bah oui, bon bah écoute, en même temps on peut pas tout faire parce que t'aimes bien jardiner par contre. T'aimes bien,
4: t'as un petit jardiner.
2: Oui, t'as un petit potager et puis tu tonds la pelouse et puis surtout avec ce petit potager tu aimes bien cuisiner.
4: Oui, tout à fait.
2: Alors c'est quoi, qu'est-ce que tu cuisines le mieux?
4: Je fais un peu de tout. Après, ce qu'on me réclame souvent, c'est un croque-tablette pour l'apéro. C'est un croque-monsieur géant au saumon et au poireau.
2: Voilà. Hop, hop, hop. Donc, tu fais un gros croque-monsieur et tu le coupes en petits morceaux, c'est ça?
4: Oui, c'est ça. C'est un moule qui est déjà prédécoupé en petits carrés, comme une tablette de chocolat, par exemple.
2: Oh là là là là, j'ai déjà faim, moi. Ça y est, ça va. Ah là là là là là là là là. Alors, tu fais partie du comité des fêtes. Ça veut dire quoi? Les fêtes à Tartas dans ta ville?
4: Et non, pas à Tartas, dans le village de mes parents, à Sainte-Foy, juste à côté à 40 minutes de Tartas, vers Mont-de-Marsan.
2: D'accord.
4: Et on organise chaque année, du coup, les fêtes du village sur 3 jours.
2: Oh, ça c'est bien. Ça,
4: donc,
2: c'est...
4: fiesta, musique, alcool, et voilà, on s'amuse, convivialité, voilà.
2: Et ben voilà, la fête, quoi.
1: Avec modération.
2: C'est quand la prochaine fête?
4: Eh bien, c'est pour Pentecôte, là, le week-end du 22 mai.
2: Eh bien, super. Allez, hop, tous là-bas. Bien, tu vas marquer ton premier point. Là, maintenant, je le sais. C'est la deuxième question, vrai ou faux.
4: On y va.
2: Véronique Sanson. Alors, on va parler de l'eau. Je vais te poser une question extrêmement simple. Pour une fille comme toi, ça va être fort. Alors, en France, une fois traitée dans une station d'épuration, l'eau usée redevient potable. En France, une fois traitée dans une station d'épuration, l'eau usée redevient potable. Est-ce que c'est vrai ou faux?
4: Vrai.
2: Non, pas en France. L'eau épurée, elle n'est pas considérée comme potable. Elle n'est pas renvoyée directement à la consommation. Elle est rejetée dans les cours d'eau, les mers. Elle peut servir aux arrosages agricoles. Mais elle n'est pas potable. Pas de point.
1: Pendant que Laura se détartasse à ne pas marquer de points, vous avez le mot, Mathieu reste concentré. Oui. Ce qu'on peut aujourd'hui.
2: Je demande pardon à la famille Ducrot.
1: Voilà, exactement. Mathieu, ici Gironde, Mathieu à Saint-Cyr de Canès, hein, c'est comme ça, c'est ce qu'on s'est dit. Mathieu sportif, on l'a un petit peu évoqué tout à l'heure, Mathieu notre ancien militaire dans l'armée de l'air, qui est aussi moniteur de ski pour le club militaire. Ça, tu continues ou pas?
5: Oui, bien sûr. Ouais. On fait les saisons, on attaque début janvier jusqu'à fin mars.
1: Ok, dans quelle station?
5: Péragude.
1: D'accord.
5: Avec Chine.
1: Ok. Bah, c'est bien. Hein. Donc, tu restes sportif, tu continues à faire ce moniteur pour les militaires. En plus, tu l'as dit, tu fais aussi du vélo. Beaucoup de vélo?
5: Oui, quand j'ai le temps. Mais sinon, oui, une moyenne de sortie de 150 km semaine.
1: Je suis déjà fatigué.
2: Et le gars dit un peu.
1: Ah ouais, 150 km semaine. Attends, je fais combien ça, 150 dans la semaine?
2: Ça fait beaucoup, hein, parce que moi, j'en fais pas ça autant. Hein, et pourtant, j'en fais. Hein.
1: Je divise par 5. À dire qu'il y a quand même le week-end, ça fait 30 km par jour, ça.
2: Moi, je fais pas ça. J'en fais 10
1: par jour. Vraiment. Tu joues au rugby, on l'a évoqué tout à l'heure. Tu t'investis, on va en dire un mot, dans ton club et dans l'association des anciens du rugby.
5: Exactement, ouais, sur Blaye. C'est une asso qui a été organisée indépendamment du club, mais qui est sous le, sous le club quand même, et on organise donc des matchs à plaquer, des matchs à toucher pour ceux qui veulent comme moi se faire un petit peu moins mal et qui sont un peu plus fragiles. Et donc ben là on sort d'un tournoi qu'on a fait à Arles-Gazov, on était 1200 personnes.
1: Ben bravo, puis tu fais même un peu de jet ski, enfin tu aides un copain à faire du jet ski et ensemble on avait même participé à des championnats de France et championnats du monde. Non, je vous l'ai dit, c'est un guerrier lui. Question.
5: C'est ça, il faut être polyvalent.
1: Oui, oui. Soyons polyvalents dans
5: des moments qui nous sont proposés.
1: Bien sûr, et soyons polyvalents dans la question qui arrive avec un extrait. Le premier objet envoyé dans l'espace par l'homme serait une plaque d'égout. Top chrono, 5 secondes. Premier objet envoyé dans l'espace, une plaque d'égout.
5: Je dirais faux.
1: T'as dit faux, c'était vrai. Lors d'un essai nucléaire, on est en 1957 dans le cadre d'une opération qui s'appelle Plumbob. Et ben, il y a une plaque d'acier qui a été propulsée à très grande vitesse par l'explosion. Désolé Mathieu.
2: Bien, et ben écoute, tu sais quoi, ça fait 0 pour Laura, 1 pour Mathieu. Et là, tout de suite, la chanson d'amour. Don't leave me this way. Ouais, au karaoké, je déchire sur cette chanson, c'est tellement
1: Houston.
2: Don't leave me this way, vous écoutez ici, on vous aime.
1: Oui,
2: à tout de suite, mes petits canards.

0: Don't Leave Me This Way.
1: C'est Thelma Houston. Qu'est-ce que ça veut dire,
0: hein? Don't Leave. Alors, il ne faut pas utiliser les livres parce que.
1: Ça veut dire me laisse pas comme ça.
0: Oh bah, elle aurait dû chanter le contraire. Moi, j'aurais acheté son disque tout de suite, en vous laissant direct.
1: Allez, jingle.
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1: Ici, nous sommes avec Laura qui joue avec Ici Gascogne et Mathieu qui joue avec Ici Gironde. Et ça va être le quiz musical, donc on va parler un peu de musique. Alors comme ça, on aimerait déjeuner avec Calogero.
3: Ben oui, pourquoi pas.
1: On aime bien Calogero.
3: On aime bien Calogero, c'est ma maman qui m'a transmis sa passion pour Calogero.
1: On l'a déjà vu en concert ?
3: Ah oui, plein de fois.
1: Et voilà. Alors, on va jouer au quiz musical. L'idée, c'est que tu vas avoir deux chansons l'une après l'autre, t'inquiète pas. Et il va falloir que tu me dises qui sont les chanteuses et qui vont chanter et qui sont des artistes qui viennent des quatre coins du monde, qui sont imposés en France. Écoute bien ta première chanteuse.

0: c'est Féline ou de... Qui c'est qui chante? Top chrono.
1: Je ne sais pas du tout, j'étais pas née, je pense.
0: Oh. Alors, écoute-moi bien, ma fille a ton âge, et je peux te dire que si on l'appelle, elle le sait. C'était Jane Manson.
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0: Alors. Bon, pas de point. Alors, écoute bien ta deuxième chanteuse.

0: dans 10 secondes, nous irons danser sans chemise. C'est qui?
1: Rika Zaraï.
0: Ah, bah voilà. Oui, sans chemise et sans pantalon, mais les fesses dans une bassine. Ah là là là. Vous vous rappelez, elle avait sorti un livre.
2: Ah oui, elle se soignait avec des plantes.
0: Et les plantes et les fesses dans l'eau.
2: Bah bien sûr.
0: Alors, bah ça te fait un point, ton premier point, oui. Laura. Bravo.
2: Je regardais l'âge de Laura. Effectivement, sortie en 76, Jean Manson. Elle n'était pas née.
0: Mais bon, bien sûr qu'elle n'était pas née. Ça n'est. Je te dis, elle a l'âge de ma fille.
2: Mais oui. Voilà. Mathieu en Gironde, Mathieu près de Bordeaux, Mathieu le rugbyman, le footballeur, le moniteur de ski, l'armée de l'air, bref, la totale, le bonhomme. Mathieu voudrait manger. Comment?
3: Pas le foot.
2: J'ai pas compris.
0: Pas le foot.
2: Ah oui, pas le foot. Ah, t'aimes pas le foot?
0: Non, c'est le rugby, il te l'a dit.
2: Ah, oui, oui, enfin, on peut aimer les deux. Quand même, les Girondins de Bordeaux, dis donc.
3: Non, c'est
2: fini. Okay. Ok, d'accord, super, on va pas insister. Eddy Mitchell, mais oui. Sur la route
0: de Memphis.
2: Toi, tu voudrais déjeuner avec Eddy, hein? Sur la
3: route de Memphis. Oui, bien sûr, avec un bon scotch et parler d'un peu de western.
0: Ah oui, monsieur Eddy. La dernière séance.
2: Bien sûr, le petit whisky avec modération, le scotch. Mais oui, et la dernière séance, c'est vrai.
0: J'aimais bien la dernière séance.
2: C'est vrai, c'était génial, il faudrait que ça revienne, ça. Le générique, enfin, la chanson est top. Alors, je t'emmène tout doucement sur la chanson. Tu l'as compris, aujourd'hui, j'étais dans quelques greniers, quelques tiroirs, avec quelques spécialités. Je me suis fait plaisir. Avec ces artistes qui viennent d'ailleurs, mais qui se sont bien imposés en France. À toi de reconnaître la première. Est-ce que tu as une petite idée, top chrono? Qui chante?
3: Portugaise, c'était oui. Linda de Souza.
2: Oui! On aurait pu mettre la valise en carton, mais je suis parti sur ce tube-là, et c'est vrai, c'est bien Linda de Souza.
0: La valise en carton, c'était pas un livre?
2: Mais ça a été une chanson aussi.
0: Aussi?
2: Ah oui, d'accord. On a fait une chanson, bien sûr. Okay. Mais c'était un livre, tu as raison. Deuxième artiste, ça fait déjà un point, on y va.

0: on a remonté un peu le temps là. De qui ça, de qui il s'agit?
1: Alors le titre je l'ai pas du tout, mais je crois que c'était le corpulent Dennis Rousseau.
0: Forever and ever. Et
2: mais oui, c'était Dennis Rousseau. Forever and ever. Eh bien ça fait 3 points pour Mathieu, 1 point pour Laura.

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3: C'est trop.
2: Sachez que aujourd'hui, l'indice du jour, donc le disque rayé, eh bien, il va être diffusé entre 16h et 17h. Voilà, c'est tout ce que j'ai à dire. Entre 16h et 17h, on arrête de faire tout ce qu'on fait d'habitude et on écoute bien le premier mot de notre phrase de la semaine.
3: Moi, je vais écouter.
2: Allez, on reprend tout de suite avec Laura et Mathieu. Donc Laura a un point, Mathieu a trois points, je le rappelle. Alors, on a trouvé notre petite sorcière bien-aimée de la semaine. Ah, Laura. Il paraît que tu es une maniaque comme c'est pas permis.
4: Ouais, un petit peu.
2: Je lis qu'on passe l'aspirateur et tous les matins à 7h dès que Mathieu part au travail.
3: C'est tôt.
4: C'est ça. Je le mets dehors presque pour faire mon ménage. Et puis, comme ça, je suis tranquille. Et oui, je fais le ménage dès 7h, oui.
2: Oh, mais pourquoi tu t'imposes ça? J'aimerais comprendre. Pourquoi?
4: Comme ça, je pars l'esprit tranquille au boulot et je reviens le soir. C'est plus à faire. Hein.
2: Mais ma chérie, vous n'êtes que deux. Vous ne mettez pas le why.
4: Oui. Mais non, on a deux chiens et un chat, c'est eux qui foutent le why.
2: Oui, moi aussi j'ai deux chiens et un chat, je fais pas la lavette tous les matins à 7h, je te le dis. Quand même.
4: Moi, un matin sur deux, quoi, voilà.
2: Ouais, enfin, apparemment c'est tous les jours, hein. L'aspirateur, la serpillière, le machin. Il y a d'autres trucs que tu t'imposes comme ça à 7h le matin?
4: Non, c'est tout, c'est déjà pas mal.
2: Est-ce que tu râles après Mathieu parce que il rentre et il salit un truc ou pas?
4: De toute façon, je le râle pas, mais il le voit à ma tête.
2: Il y a eu un petit blanc de réflexion. Est-ce que je dis la vérité?
4: Non, je râle pas, mais ça se voit. De toute façon, je peux rien cacher sur mon visage, donc voilà. Il le voit.
2: Voilà. Bon, bah en même temps, t'es maniaque et t'as deux chiens, comme tu le dis. Donc, c'est un petit peu t'es maso, quoi, en fait. T'es maso. Alors, parce que là, quand t'as des chiens et des chats, faut pas être maniaque, les amis, hein, c'est pas possible. Il paraît que tu n'aimes pas du tout les activités à sensation. C'est pas possible.
4: Ah non, pas du tout. Non, j'ai horreur de ça.
2: Et oui, il paraît que t'as le vertige et que. Boum, hop là!
4: Oui, je suis malade très, très facilement.
2: Et oui.
4: Voilà.
2: Il paraît que t'as testé la grande roue et que ça s'est pas bien passé.
4: Ouais, c'était, je sais pas ce que c'était, un manège dans une fête foraine, là, et non, je.
5: Ouais, bof.
4: Et voilà.
2: Ouais, t'as pas. Non,
5: non, elle préfère l'aspirateur.
4: Non,
2: oui, voilà.
4: Non, je préfère l'aspi, ouais.
2: Ouais,
4: c'est mieux.
2: Oui, je comprends. Oui,
5: c'est la sensation, hein.
2: C'est la sensation, c'est une belle petite sensation. Oui. Tu utilises quoi comme produit? Qu'est-ce que ça sent chez toi? Le citron, la lavande, qu'est-ce que c'est?
4: Ce que je trouve. Je n'ai pas de goût préféré pour le ménage.
2: Pardon, excuse-moi.
4: Je prends. Voilà, je change.
5: C'est passionnant, tout ça.
2: Moi, j'adore.
5: Toutes ces petites pluches comme ça qui remontent dans l'aspirateur.
2: Moi, j'adore. C'est-à-dire que moi, c'est tellement pas moi que j'ai envie de mourir. Alors, écoute bien la question à choix multiples. On va parler de Michael Jackson. Il y a un film là qui vient de sortir sur Michael Jackson, son biopic qui s'appelle Michael.
4: Ouais.
2: Et dans ce biopic, écoute bien la question et les propositions. Qui incarne Michael Jackson? Son cousin? Son frère? Son neveu? Éric Bastien.
5: Bien sûr.
2: Alors, qui interprète Michael dans le biopic? Son cousin? Son frère? Son neveu? Éric Bastien. Top chrono, 10 secondes.
4: Son neveu?
5: Je suis très bon, Moodwalk. Je suis très déçu de ta réponse.
2: Ouais, non, bien
4: son
2: sûr.
4: Son oncle, c'était.
2: Mais c'est non, bien sûr que c'est son neveu!
4: C'est son neveu?
2: Mais oui, t'as marqué les trois points. Il s'agit de Jafar Jackson, qui est le fils de Jermaine Jackson. Et d'ailleurs, il joue très très bien et il danse vraiment très très très bien. Ça te fait trois points de plus, tu as quatre.
5: battue pour l'instant, tu as 3 points, donc c'est bien, ça veut dire que tu es sur un sans faute. Est-ce que ça va continuer? C'est tout ce que je souhaite avec ici, Gironde. Mathieu qui aime bien cuisiner, c'est l'heure là, 12h36, monsieur est le roi de la plancha. T'es le roi de la grillade toi, Mathieu?
3: Ouais, j'aime beaucoup, ouais, plancha et barbecue. C'est assez festif et c'est sympa, on peut y cuisiner un petit peu de tout.
5: Eh oui, alors je sais pas, il paraît que t'as une petite spécialité plancha, genre moule poivron. Pas mal ça.
3: Ouais, moule poivron chorizo, ouais, tout à fait.
5: C'est bien ça.
3: Et puis une bonne petite marinade, l'huile d'olive avec un peu d'ail.
5: Ouh. Et puis tu fais des plats traditionnels également, des petites daubes. Toi, t'aimes bien les plats en sauce, hein, je pense.
3: Oui, les plats en sauce, ce plat hiver d'eau, effectivement. Sinon, on peut aussi faire des plats traditionnels, mais en une version un peu plus sympathique aussi sur barbecue, comme le rôti de bœuf au gros sel.
5: Ok. Donc, je pense que tu aurais été un candidat idéal, puisque tu aimes le barbecue, cuisiner dehors, pour faire Koh-Lanta, par exemple.
2: Oh my God.
5: Alors, écoutez bien cette histoire. Parce que le gars, il a commencé à s'inscrire pour faire Koh-Lanta. On est d'accord, Mathieu?
3: Oui, tout à fait, oui.
5: Seulement devant ton ordinateur, qu'est-ce qui s'est passé?
3: Eh bien, au moment de télécharger les photos, les dernières photos de profil qu'il fallait, l'ordinateur a planté. Et après une heure et demie à remplir tout le formulaire, j'ai perdu patience et je l'ai regardé à la télé.
5: C'est-à-dire que le gars, ça l'a tellement découragé, alors qu'il faut quand même de la patience à Koh-Lanta, que t'as tout laissé tomber. T'as déjà regardé la télé. Bon, c'est demain, hein, Koh-Lanta, pour les... c'est quoi? C'est les destins, les poteries du destin.
2: Moi, alors, je ne regarde pas Koh-Lanta, moi. Ah, oui, ne si, me demande pas à moi.
5: Les reliques du destin, me dit-on.
2: Oui, oui, les reliques de la vie, il n'en restera qu'un, blablabla. Bla.
5: Vous savez quoi, Mathieu aime prendre soin de lui. Oui, Mathieu...
2: Il met des
5: Koh-Lanta. Ah, il met pas des Koh-Lanta, mais prends soin de sa peau, monsieur Mathieu, hein.
3: Tout à fait, exactement. Je pourrais mettre des Koh-Lanta parce que je suis épilé de près, donc il n'y a pas de problème.
2: Oh, bah écoute, j'ai envie de te dire, magnifique.
5: Il fait du vélo, c'est pour ça qu'il est épilé de près, c'est normal, on s'en met les poils. Alors, tu appliques une petite crème, c'est quoi ton petit conseil beauté du matin?
3: Oh, ben, c'est lavage avec une solution neutre et puis une petite crème de jour à appliquer. Et éventuellement, également le soir, on va aller se coucher.
5: Vous avez vu tous ces hommes qui prennent soin d'eux?
2: Plus souvent. Moi, j'ai saoulé mon mec, mais maintenant, il fait
5: c'est
2: ça.
5: Vrai, mais bien sûr. Aussi.
2: Bah, tu verras quand tu auras 70 ans que tu auras la peau toute craquelée.
5: J'ai pas attendu.
2: Il a totalement raison, Mathieu, de s'occuper de lui.
5: Mais je mets ma petite crème aussi. Je fais comme Mathieu.
2: Oui, bien sûr.
5: Bah, oui. Si, venez à la maison, vers
2: Mais non, toi, tu mets des médicaments, c'est pas pareil. Allez, pose ta question.
5: Allez, voici la question. Elle arrive tout de suite. Madame, messieurs, la main sur le cœur. Oui. Quel premier ministre français détient le record de longévité à Matignon? Je rigole parce que je me dis que c'est pas les derniers là. Quel premier ministre français détient le record de longévité à Matignon sous la 5e République? Ouais, parce qu'on a eu beaucoup de premiers ministres dernièrement. Est-ce qu'il s'agit de Georges Pompidou, qui est resté le plus longtemps, Édouard Balladur, Jean-Pierre Raffarin ou Valérie Damidot, qui bien sûr a occupé le poste à Matignon il y a quelques années maintenant? Georges Pompidou, Édouard Balladur, Jean-Pierre Raffarin, Valérie Damidot, premier ministre qui est resté le plus longtemps.
3: Je dirais Balladur.
5: Attention à bien respecter le nombre de secondes et le chrono. Non, c'est Georges Pompidou. Balladur, de mémoire, il est resté 2 ans. Il détient le record de longévité, Pompidou, avec plus de 6 ans à Matignon. Il est aux côtés du général de Gaulle. Ah non, il y a Fillon, ouais, après pas très loin, 5 ans, et Lionel Jospin, 5 ans.
2: Ah bah écoute. Laura, 4, Mathieu, 3. Et là, tout de suite, on part avec Étienne Dao. Vu qu'il fait moche à Paris, on a envie d'aller au soleil. Duel au soleil, Étienne Dao sur ICI. On vous aime, à tout de suite.

0: duel au soleil d'Étienne Daou à 12h44.
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0: Tout ça pour encourager sa candidate.
2: Et Laurie,
0: et perturber le mien. Je vous connais. Hein.
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2: Et nous sommes au taquet avec Laura qui a 4 et Mathieu qui a 3. Ça va, Laura? On est content d'avoir 4.
4: Hein, oui, ça va. Écoute, très bien.
2: Alors, il paraît que tu as vécu 3 ans au Ghana quand tu étais petite. C'était comment? C'était bien?
4: Oui, c'était bien. J'ai fait ma petite section, ma moyenne section là-bas.
2: Hop, hop, hop, ça devait être sympa quand même. Et pourquoi tu étais là-bas? Parce que ton papa travaillait là-bas, c'est ça?
4: Ouais, c'est ça. Mon papa travaillait là-bas, donc on est tous partis en Afrique, voilà.
2: Eh bien, ça, c'est cool. L'enfance un peu dans la nature. Alors, ils t'ont mis dans une école anglaise quand tu étais au Ghana, mais t'es quand même nul en anglais, on va pas se mentir. Hein,
4: ah ouais, non, ça a pas fait ses preuves. Ils ont vite abandonné.
2: Bon, en revanche, t'adores voyager, t'as visité le Vietnam, l'Italie, t'as beaucoup voyagé en Europe. Et là, ta petite destination où t'aimerais bien, c'est le Canada.
4: Ouais, tout à fait.
2: Ah, voilà, c'est pas mal le Canada, c'est pas mal.
4: Ouais,
2: d'accord.
4: Alors, ça sera très bien aussi.
2: C'est pas mal. Alors, ta rencontre avec ton chéri. Ah là là là là, ça s'est fait évidemment grâce à un site de rencontre. Hein.
4: Ah oui.
2: Et il habitait quand même à 20 km de toi et vous vous étiez jamais vus.
4: Non, jamais.
2: Alors, comment t'as été séduite? Qu'est-ce qui t'a séduit?
4: Son humour.
2: On fait pas qu'il ait écrit un petit texte qui t'a touché aussi.
4: Ouais, oui. Non, il avait fait une jolie présentation de lui qui mêlait humour et simplicité. Il m'a séduit comme ça.
0: C'est tout moi, j'aurais pu te plaire. Humour et simplicité.
2: Je sais pas quoi te dire, Laura. Je ne l'encourage pas parce que la simplicité.
0: Non. Et l'humour surtout.
2: L'humour, ça se discute, mais là, vu qu'il a un ego de la taille de l'Arkansas, comment te dire. Alors, il paraît que ton premier rendez-vous avec lui, c'était dans un bar.
4: Oui, tout à fait.
2: Et il t'a trouvé ultra timide.
4: Ouais, je parlais pas beaucoup, j'étais très timide et voilà. Maintenant, 3 ans après, il se demande ce qui s'est passé parce que je suis un vrai moulin à parole, il en peut plus.
2: Oh mon Dieu, mais alors oui, t'étais impressionnée quand tu l'as rencontré, c'est ça en fait.
4: Ouais, mais oui, bah après je suis timide, hein, mais 5 minutes quoi. Voilà.
2: Ouais, comme les enfants en fait, voilà. Alors.
0: Après, il a découvert l'aspirateur à 7h du mat.
2: Oui,
0: ça,
2: après, c'est foutu. Alors, ma chérie, là, c'est le moment où tu peux marquer 5 points. C'est la question cash. Nous allons parler de pèlerinage. Alors, les cloches de la vie. Quelle ville du Calvados est le deuxième plus grand pèlerinage de France? Quelle ville du Calvados est le deuxième plus grand pèlerinage de France? Top chrono, 10 secondes.
4: Lisieux?
2: Et c'est une bonne réponse, et oui! C'est grâce à sa basilique dédiée à Sainte-Thérèse de Lisieux. C'est le deuxième pèlerinage après Lourdes. Chaque année, il y a des millions de visiteurs qui viennent honorer la sainte canonisée en 1925. Ça te fait 9.
0: Première manche de la semaine, Mathieu est avec nous en Gironde. Mathieu sportif, ancien militaire qui joue au rugby, qui fait un peu de jet ski avec ses potes. Voilà, qui a voulu faire Koh-Lanta. Mais non. Il n'a pas été suffisamment courageux. Mathieu qui aime les voyages. Alors, il y a eu Tahiti, il y a eu la Polynésie française. Quel est l'endroit où tu aimerais passer quelques jours, Mathieu? Là, un endroit que tu connais pas?
5: Refaire la Corse et après plus loin, la Thaïlande.
0: Ah. Pourquoi tu voudrais aller en Thaïlande? Qu'est-ce qui t'attire?
5: Alors déjà, c'est que j'ai la chance d'avoir un parent qui connaît très bien la Thaïlande, qui connaît très bien les coins à visiter.
0: Ouais.
5: Et donc déjà, et la barrière de la langue, il pourrait m'aider parce que je suis très mauvais en langue étrangère également.
0: Ouais.
5: Donc effectivement, c'est une destination qui me plairait bien.
0: Bah, je te souhaite d'y aller. Vas-y, en plus il y a quelqu'un qui peut t'aider au niveau de la langue, c'est clair que c'est beaucoup plus intéressant et plus accessible. T'as un porte-bonheur, est-ce que tu l'as sur toi et est-ce que tu vois de quoi je parle?
5: Plus ou moins.
0: Bah, c'est la chevalière.
5: Oui.
0: Chevalière comme un blason de famille, comme dans Les Visiteurs.
5: Oui, exactement. Ouais. C'est quelque chose qu'on a confectionné, mais qu'on a dessiné avec mon père.
0: Ouais.
5: Et il portait effectivement la même chevalière que moi. Et on va essayer de faire perdurer sur les générations à venir.
0: Ah bah c'est très bien, ça. T'as bien raison. Et puis alors, qu'est-ce que j'apprends? On a fini à poil dehors dans une station de ski. Qu'est-ce que c'est que cette histoire?
5: Ouais, tout à fait. Ouais. J'étais avec un ami donc de chambre côte à côte, et il est venu me parler. Sortait de la salle de bain. Et il m'a demandé de venir, et moi je me suis pas préoccupé de quoi que ce soit. J'ai ouvert la porte, je suis allé dans sa chambre, et en fait la porte s'est retrouvée à claquer. Et lui qui m'ouvre pas.
0: Sympa.
5: Donc, voilà, sympa.
0: Sympa.
5: Donc,
0: le pote.
5: Et à la réception, aller chercher une nouvelle carte.
0: Attends, t'as été à la réception, une main devant, une main derrière. On est d'accord, t'étais tout nu dans la réception.
5: Oui, c'est ça, exactement. Donc ben, ça fait rire un peu tout le monde, ça a choqué certains. Et...
0: Mais est-ce que cet ami est toujours ton ami?
5: Oui.
0: Ah oui, d'accord, ok.
5: Mon ami, il a bien rigolé parce qu'il ne me croyait pas, quoi.
0: Oui. Bah, faut te venger quand même, il n'a pas voulu ouvrir la porte. Allez, voici ta question à 5 points. Écoute bien, car ça te permettrait de prendre les devants. Tous les 4 ans, combien de jours compte une année? Tous les 4 ans, combien de jours compte une année? Top chrono, 10 secondes.
5: Jours compte une année, tous les 4 ans.
0: Tous les 4 ans, il y a une année. Combien de jours elle compte?
5: Putain, merde, c'est l'année bisextile.
0: Aïe, alors c'est pas ce que tu as dit.
5: 366 jours.
0: Une année, c'est 365 jours, et tu as raison, mais c'est après le gong. Effectivement, tous les 4 ans, c'est 366 jours. Ce qui sera le cas l'année prochaine, puisque nous aurons en 2027 un 29 février.
2: Alors, 9 pour Laura, 3 pour Mathieu. Il y aura le bingo pour vous décourager, j'allais dire.
0: Oui.
2: Mon Dieu, pour vous départager, mais tout de suite, Louane, conduire, c'est une nouveauté. Vous écoutez ici. À tout de suite.
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1: Louane Emera avec Conduire, c'est une nouveauté. Moi, je conduis mal parce que je vous ai dit que c'était l'année prochaine, l'année bissextile, c'est en 2028. Merci à Laura qui m'apporte cette précision.
2: Eh oui, heureusement qu'il y a des femmes qui corrigent toutes tes erreurs.
1: Merci Laura.
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2: Ici, nous sommes avec Laura qui a 9, Mathieu qui a 3. Laura, on a dit qu'elle n'était pas terrible en bricolage. Hein. Et il paraît que ton père, c'est pareil. Il paraît que ton père, c'est Pierre Richard. Hein, pour changer. Bah oui, pour changer l'ampoule du meuble de la salle de bain. Il paraît qu'il a cassé le meuble, cassé la vasque. Il a mis partout de l'eau dans la salle de bain et il s'est retrouvé par terre. Voilà.
4: Et ouais. La belle frayeur, belle rigolade aussi. Mais voilà, je sais de qui je tiens, du coup. Merci, papa.
2: Ah, mais c'est-à-dire que tu changes une ampoule et tu te retrouves les fesses par terre et t'as pété toute la salle de bain. C'est une belle opération, ça. Voilà.
4: Ah, c'est une opération très sympa.
2: Ouais, c'est vachement bien. On l'adore. Comment il s'appelle, ton papa?
4: Il s'appelle Fred.
2: Fred, bravo. Je t'embauche sur la prochaine émission de déco. Alors, pour t'encourager à gagner...
1: Est-ce que ça revient, déco?
2: Oui, ça revient, déco. Je vous en parlerai plus. Alors, pour t'encourager, on va écouter un tube que je ne peux pas m'empêcher de chanter au moins une fois par jour. Attention, on écoute Camaro.

0: Oh là là, Camaro, Femme Like You, mais...
1: Mais oui.
0: Mais c'est la base, ça, la base. Voilà. Bon. Alors.
2: Ça vous met dans des états.
0: Bah, j'adore cette chanson.
2: Ça, hein.
0: Ma petite chérie, c'est l'heure du bingo. Alors là, t'es en tête, mm-hmm. mais tu sais bien que ce jeu, ce jeu n'est vraiment pas sympa.
1: Mais non.
0: Alors, tu vas devoir, à mon top chrono, me donner un maximum de créatures de la nuit ou du mal. Oh. Tout ce qui existe comme créatures de la nuit et du mal, les méchantes créatures de la nuit ou du mal, qui sont dans le cinéma, la littérature, les contes, tout ça, etc. Toutes les créatures de la nuit et du mal, top chrono, 10 secondes.
1: Un loup. Un loup, un vampire, un fantôme.
0: Bon, vampire, fantôme, ouais. Je te le prends. Loup, c'est pas loup, c'est un loup-garou. Hein. Ouais, il y avait les zombies, les spectres, les ghouls, les démons, oui. Frankenstein, Baba Yaga, les sorcières, les orques, les gobelins, le kraken, la bête du Gévaudan et le troll. Là. Tu m'en as donné deux, c'est parfait.
2: Bon, on a peut-être une petite chance, hein, Mathieu. On va peut-être y arriver. Mathieu qui est quelqu'un de bien, Mathieu que l'on apprécie, Mathieu que l'on aime, Mathieu qui est beau gosse. Je viens de citer exactement les compliments que tu aimerais entendre et qui te font plaisir.
0: Eh ben.
3: Bah oui, c'est toujours agréable d'entendre, effectivement.
2: Je suis complètement d'accord.
0: Bah bien sûr, bah ça m'étonne pas. Hein.
2: Bah évidemment.
0: Bah évidemment.
2: Alors, notre ami Mathieu, rappelons-le qui joue avec ici Gironde, Saint-Cyr de Canès qui à cette heure-ci a 3 points. Le but du jeu, c'est de faire plus que Madame Laura dans ce bingo. Si tu marques 3 points, t'encaisses les 10 points, t'es avec nous vendredi. Et Foura, c'est à l'horizon. Ok ? Pour le séjour.
0: Bah tu vas l'encourager quand même.
2: Bien sûr, avec Joe Dassin. Pas du tout.
0: Dans les yeux d'Elorie.
2: Bah non, mais ça doit te faire plaisir parce que c'est utilisé pour le rugby. C'est un peu le troisième mi-temps, ça, cette chanson maintenant.
3: Un petit peu, ouais, effectivement. Là,
2: Très clairement. Pour le foot d'ailleurs, mais aussi pour le rugby. Allez, on y va. On va rester un peu dans le même délire. Hein. Madame Damido nous a lancé sur des créatures. Alors. 10 secondes pour citer un maximum de créatures, mais cette fois les créatures du jour, les créatures de jour, et non pas du mal mais du bien, donc des créatures du jour ou du bien dans le cinéma, la littérature ou les contes. Top chrono, 10 secondes.
3: Les créatures Cendrillon.
2: Non, c'est pas une créature. Je pense aux anges, aux lutins, aux licornes, les fées, bien sûr, la muse, centaure, les faunes, les nains, voilà, le génie, Merlin l'enchanteur, mais pas Cendrillon qui est un personnage de Disney.
0: Eh bien, ça veut dire que Laura t'a compris, c'est toi qui as gagné, chérie. Bravo Mathieu, mais Laura, tu seras là vendredi pour tenter de gagner le séjour pour 4 personnes à Foura, au camping 3 étoiles, le Cadoré, la croisière autour de Fort Boyard, le repas pour 4 ou la machine à café Malongo. En tout cas, tu seras avec nous pour la finale et on est très très contente. T'es contente ?
1: Ah oui, très contente, merci.
2: Bravo Mathieu
1: quand même.
0: On se voit vendredi. T'inquiète pas, t'es dans la team des champions. Bravo Mathieu.
2: Ben oui, bravo Mathieu.
0: Tu n'as pas démérité. Je remercie Elorie à la technique, Céline à la réalisation, Maître Coupez au savoir et la beautiful Laura au standard et la petite personne qui fait des vannes pas drôles. Éric Bastien, à demain mes chéris. Dis donc, il n'est pas un peu l'heure d'aller se coucher ?
2: Oui, parce que là, on vient de passer un bon moment avec le best-of d'Otake. Faut quand même qu'on récupère pour tout à l'heure, là. Hein.
0: Et puis surtout, c'est l'heure que Johan Guérin nous informe.
2: Il est là, Johan Guérin ?
0: Mais oui !
2: Le grand Johan Guérin ?
0: Bien sûr !
2: Il arrive tout de suite avec ici, dès 5h.

0: Les deux sushis, Jane Birkin, pour vous souhaiter la bienvenue.
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0: Bonjour, très bon réveil. On espère que vous avez passé un excellent week-end, que vous êtes en forme pour entamer cette nouvelle semaine. L'équipe des Leftos est à vos côtés. Emeline, Saveria, Mélodie, Antoine et Cyril Ardo. Bonjour Cyril.
3: Bonjour Yoann Guérin, bonjour la France.
0: On parle gourmandise ce matin avec vous.
3: Et oui, elles sont bien rouges, bien sucrées, délicieuses. Avec un peu d'avance, les premières cerises du Périgord sont déjà mûres.
0: Quel bonheur, on va en parler dans le journal. Si vous faites le tri en ce moment dans la maison, on vous dit ce matin comment réussir à revendre vos vêtements en ligne. Les bons conseils de Valère Coréard sont dans 5 minutes. 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
0: Lundi 11 mai, très bon début de semaine, il est 5h. À la une, Cyril, un Français présente les symptômes de l'antivirus.
3: Ce virus connu, mais rare, qui a fait 3 morts à bord du bateau de croisière MV Ondius et pour lequel il n'existe ni vaccin ni traitement. Les 5 passagers français sont arrivés hier en fin d'après-midi à l'aéroport du Bourget près de Paris. Et c'est justement dans le vol entre les Canaries et la France que cette personne a commencé à présenter les symptômes. La ministre de la Santé, Stéphanie Rist, l'a confirmé hier soir.
4: Un de nos 5 compatriotes a eu des symptômes qui peuvent potentiellement ressembler à ce virus hantavirus, qui, je le rappelle, est un virus qu'on connaît, qui a déjà fait des épidémies en Argentine. Et il va falloir attendre les 24 heures du test de ce patient pour savoir si c'est le virus ou pas.
5: Ça confirmerait que l'incubation est parfois très longue.
4: Alors l'incubation,

0: Ce matin, une plainte collective contre TikTok auprès du parquet de Paris pour abus de faiblesse. Des parents endeuillés par le suicide de 5 adolescentes ou dont leurs enfants souffrent d'anorexie, de dépression et d'idées suicidaires. En octobre dernier, une enquête contre le réseau social a déjà été ouverte, soupçonnée de faire la promotion du suicide chez les jeunes.
1: En pleine guerre en Iran, les particuliers ne sont pas les seuls à souffrir de la flambée du prix du pétrole.
0: Les industriels de l'agroalimentaire et les distributeurs se retrouvent cet après-midi pour une réunion avec le gouvernement, 2 mois après la fin des négociations commerciales et une augmentation de 0,05% des tarifs. Certaines voix s'élèvent, Sophie Audigne, pour rouvrir les discussions.
2: Du côté des industriels, les appels à l'aide deviennent insistants. Les charcuteries décrivent une situation intenable. Des hausses des prix de l'emballage plastique de 30 à 40%, comme pour le gazole, ce qui rend le transport de marchandises hors de prix. Même discours pour les coopératives laitières, touchées en plus par l'envolée des tarifs des engrais. Plus radical, le géant Lactalis, avec sa marque Président, annonce déjà répercuter ses augmentations sur les prix aux consommateurs. Pourtant, pas de demande généralisée de réouverture des négociations, comme en 2021. Après le déclenchement de la guerre en Ukraine. D'ailleurs, la grande distribution n'en veut pas. Judith Giguet, à la tête de la FCD, la Fédération du commerce et de la distribution.
3: On n'est pas dans les conditions qui nécessiteraient une réouverture généralisée, mais même sectorisée. Parce qu'il y a quelqu'un qu'on ne peut pas oublier, c'est le consommateur. Il est sorti de 2 années d'inflation importante, 22-23. Il regarde particulièrement le prix. Et augmenter les prix pour le français ne va pas obligatoirement dire maintenir les volumes d'achat. Il va faire des arbitrages.
2: Pour l'heure, 2 secteurs seulement ont officiellement demandé une renégociation de leurs tarifs, les sacs poubelles et le papier toilette.
0: Les 542 salariés de Bouchara, bientôt fixés sur leur sort. Le tribunal de commerce de Paris doit rendre sa décision aujourd'hui concernant les offres de reprise partielle de l'enseigne de décoration et de textile. Une offre d'une société hongkongaise est bien placée, mais elle ne propose de reprendre qu'un tiers des employés et la moitié des magasins.
1: C'est le premier jour des Saintes-Glaces.
0: Bien connu des jardiniers. Cette période, du 11 au 13 mai, associée traditionnellement à des gelées destructrices pour les plantations, et signe que la nature nous réserve toujours quelques surprises. Les premières cerises du Périgord sont mûres. Jeanne de Butler, et en plus, elles sont bonnes.
4: Yann tend le bras debout sur la deuxième marche de l'escabeau. Il attrape 2 belles cerises rouges et sucrées.
5: Hop. Regardez comme elles sont bien rouges en plus.
6: Belle couleur un peu comme ça, oui, effectivement, lit de vin. Moi, je les trouve très belles. En plus, elles sont pas du tout véreuses.
5: En vrai, elles sont bonnes.
6: Là, faut pas hésiter.
5: Hop, en profiter avant que les oiseaux ne le fassent.
4: Au pied de l'arbre, Elsie, sa fille, porte le petit panier. Le jus lui coule jusque sur le menton.
6: T'en as plein partout, là, ça couline, ça dégouline là, sur le visage.
7: C'est trop bon. Elles sont trop bonnes.
5: Mais une encore, c'est la dernière.
8: Ah oui, mais pour le goûter.
9: La plus rouge du monde. Ah, celle-ci. Bien rouge.
6: On a déjà ramassé l'équivalent d'à peu près 2-3 kilos. Hein. On a fait, oui, une bonne 20aine de pots de confiture déjà. Plus les cacoutis. Et toutes celles qu'on mange sur l'arbre. Attends, je les compte pas.
4: Avant, Yann habitait du côté de Poitiers. Jamais il n'avait de cerises avant la fin mai.
6: On peut quand même noter les températures un peu extraordinaires qu'on a pu avoir sur le mois d'avril. On est monté vite. Pardon, j'ai la bouche pleine. On est monté vite à presque plus de 30 degrés. Hein. Pour moi, la cerise, c'est plus sur des récoltes d'été. Maintenant, je sais que j'ai d'autres cerisiers sur le domaine. Et il y en a qui sont pas du tout mûrs encore, hein, qui sont vraiment verts. Donc, ça permet d'allonger un petit peu le plaisir et d'en profiter encore plus longtemps.
4: Ouais, c'est mamie qui est partie avec les cerises pour faire les confitures. Elles seront servies à la table du petit déjeuner pour les clients du gîte.
0: Jeanne de Butler, ici Périgord. Et attention avec la pluie qui peut faire éclater les cerises. Il faut donc vite les cueillir. La pluie, justement, Yoann Guérin, journée encore très perturbée.
1: Ouais, le front pluvieux qui s'étend ce matin des Pays de la Loire à la Champagne-Ardenne, du Poitou au Centre-Val de Loire et de la Bourgogne à la Lorraine. Elle glisse en journée vers la Charente, le Limousin, le nord de l'Auvergne-Rhône-Alpes. Les pluies sont parfois accompagnées de coups de tonnerre du Jura au nord des Alpes. Les éclaircies, on va en parler quand même parce qu'elles sont belles près de la Manche ce matin. Soleil qui revient aussi ce matin au sud de la Garonne et du Roussillon à la plaine du Languedoc. Cet après-midi, le temps tourne à l'orage sur les Pyrénées et le Piémont. Et puis en Corse, les éclaircies s'imposent sur la façade orientale. En revanche, le ciel reste chargé sur l'ouest avec quelques averses possibles. Les températures en ce moment à Lille, 8 degrés, à Rennes et Caen, 10. À Paris, Toulouse, Clermont-Ferrand et Guéret, 11. Nous avons 12 à Nantes, Bordeaux, Tours et Dijon. 13 à Strasbourg, 18 à Marseille pour les maximales. Elles sont en baisse entre 13 et 18 sur la moitié nord, de 18 à 23 degrés au sud.
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1: 5h06, excellent réveil. C'est pas toujours évident de sortir.

Sur du lit le lundi matin, mais on est là pour vous accompagner de la meilleure des façons, en vous apportant le petit sourire qui fait du bien et la musique. Et rien de mieux que France Gall pour démarrer la semaine. Tout pour la musique. Très bon lundi à vous, amis Lefto.

0: la musique, France Gall à 5h10. Bon début de semaine.
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0: Qui n'a jamais fait ou a été victime d'un canular téléphonique? Moi, je me souviens, j'en ai fait, vous en avez fait aussi.
3: J'ai été victime.
0: Bon, attendez d'entendre la mésaventure du pape Léon XIV. Même quand on est le chef de l'Église catholique, on n'échappe pas aux procédures de sécurité ni au raccrochage au nez. L'anecdote a été révélée par le New York Times il y a quelques jours. Ça se passe peu après son élection. Le pape né à Chicago appelle sa banque américaine pour mettre à jour son adresse. Tout se passe bien. Il répond aux questions secrètes, valide son identité jusqu'au moment où, où la conseillère lui demande très calmement de passer en agence pour signer les documents. Problème, de la place Saint-Pierre jusqu'à Chicago, le trajet est un petit peu long pour un changement de coordonnées. Léon XIV finit par lâcher, je le cite, « Est-ce que ça changerait quelque chose si je vous disais que je suis le pape ?» Et en fait, la réponse de l'employé est juste magique. Elle a cru un canular, elle lui a tout simplement raccroché au nez. Il aura fallu l'intervention d'un ami commun et du président de la banque pour débloquer la situation. Comme quoi, même pour le représentant de Dieu sur Terre, le service client d'une banque reste impénétrable.
3: Ça n'a pas que des avantages d'être le pape.
0: C'est clair, non mais elle est géniale cette histoire. On parlait des États-Unis justement, on va y rester parce que dans un mois tout pile, qu'est-ce qui se passe Cyril?
3: Eh bien c'est le début de la Coupe du Monde de foot le 11 juin prochain et vous l'entendrez, les bars et les restaurants s'y préparent déjà.
0: Pour la musique, on lance la semaine de la meilleure des façons.
4: Et c'est le...
0: Marine avec Escroc, on l'écoute avant 5h30, mais avant par ici les économies.
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0: Bonjour Valère Correard.
6: Bonjour Yoann.
0: Chaque jour avec vous, un bon plan pour notre pouvoir d'achat aujourd'hui. Vous vouliez nous parler chiffon.
6: Oui, et répondre à ce mail de Fabienne. Depuis 3 ou 4 ans, j'ai mis plusieurs articles en vente sur Vinted, malheureusement sans succès. Des vêtements de belle qualité, nous dit-elle, en très bon état et à très petit prix. Pourtant, j'ai toujours ces vêtements chez moi et je désespère de trouver une solution pour les vendre et en retirer un petit revenu. Sauriez-vous me dire s'il existe d'autres moyens que les plateformes internet? Peut-être des friperies ou ressourceries. Si vous avez des idées à me suggérer, je les accepte avec grand plaisir. Bon, merci pour ce message. Fabienne, c'est vrai que c'est pas toujours facile de vendre ses vêtements en ligne, mais pas de panique, il y a sans doute une solution.
0: Mais Valère, vous nous avez déjà donné quelques conseils sur la qualité des annonces.
6: Oui, ça me fait plaisir que vous vous en rappeliez d'ailleurs.
0: Vous voyez?
6: Et c'est exact. Il faut soigner vos annonces. Fabienne, vous pouvez déjà supprimer les anciennes qui n'ont plus d'intérêt. Ne vous dites pas qu'Internet, c'est fichu. Refaites-en de nouvelles sur Vinted ou Le Bon Coin si vous voulez, mais en faisant attention aux photos. Ça, c'est la première chose. Des vêtements repassés sur cintre dans un endroit neutre et bien éclairé avec plusieurs prises. Ensuite, la description est importante. Aussi, le titre de l'annonce, mettez en avant la marque, l'état, la couleur et puis définissez un prix accessible. En général, la plateforme d'ailleurs vous conseille sur le prix. Et puis si ça prend pas, vous avez deux bons plans, les vide-greniers, alors là on est en pleine reprise de ces événements pour le printemps, ou alors les fripes, les dépôts-ventes aussi de vêtements d'occasion peuvent être une filière intéressante. Donc là, vous pouvez tenter votre chance aussi. Si vous avez d'autres bons plans à partager avec Fabienne, pensez à m'écrire, je lui partagerai vos astuces. Mon mail c'est paricilieseconomies@radiofrance.com.
0: Merci Valère. Demain focus sur les aides au déménagement parce qu'elles peuvent vous aider, elles sont même insoupçonnées pour certaines. Par ici les économies, c'est le rendez-vous qui pense chaque matin à votre budget.
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0: 5h15, Cyril, préparez les drapeaux, les maillots bleus et le maquillage tricolore. La Coupe du Monde de foot approche.
3: C'est dans un mois. Pile poil, début du mondial le 11 juin et pour la première fois dans l'histoire de la compétition, c'est organisé par 3 pays, les États-Unis, le Canada et le Mexique. Comme tous les 4 ans, l'événement devrait faire le bonheur des bars et des restaurants. À Avignon, Marion Bernard, les commerçants se préparent déjà.
4: Et le lieu à Avignon où les matchs se regardent, c'est la place Pie et ses terrasses XXL. Au bar l'Halogène, Laurent, le gérant, a déjà pensé à tout.
8: Des colliers, des chapeaux, des maquillages pour les joues, là, bleu, blanc, rouge. Et on distribue ça à chaque match. On a acheté une télé d'ailleurs, une grosse télé. On a un écran de 2,50 m pour la Coupe du Monde spécialement.
4: Oui, on investit car la formule est toujours la même. Plus la France va loin.
8: Plus on augmente le chiffre. Ça fait des pourboires pour les serveurs. En plus, ça fait du positif pour tout le monde.
4: Place de l'horloge, on tempère. Oui, Géraldine de la Brasserie des Arts sortira le grand écran, mais l'effet d'une soirée match sur ses affaires est assez moyen.
9: Il y a 2 ans, quand il y a eu la Coupe d'Europe, oui, ça a drainé beaucoup de clientèle. On a aussi des personnes qui squattent les tables. Les gens, quand ils sont là au début du repas, ils restent jusqu'à la fin, donc ça monopolise aussi des tables.
4: Et puis certains savent déjà qu'ils vont passer leur tour, comme Damien à la tête du Café Saint-Jean, lui aussi place Pie. En mode Coupe du Monde, rien de rentable pour lui, alors il fera comme il y a 4 ans, se positionner sur le créneau bar garantie sans foot.
10: On était autant plein que les autres finalement. Le fait de diffuser le match, comme c'est bruyant, tout ça, tous les gens qui veulent manger tranquillement, du coup ça les fait fuir. Reste plus que la clientèle qui boit, qui mange une planche ou quoi, mais c'est pas le fond de notre clientèle quoi. Pour les tristes de pas voir le match, ils peuvent pendant le repas aller jeter un coup d'œil sur l'écran d'à côté quoi.
4: L'écran géant du Red Sky, habitué des Coupes du Monde qui lui font de belles fins de mois, mais qui se retrouve cette année face au sujet des horaires de retransmission, des matchs qui vont commencer pour la plupart à 23h. Le gérant François se questionne donc déjà sur le souci du tapage nocturne ou celui des prolongations de match.
11: Sur la fin, quand la France va loin, quand les matchs se jouaient le dimanche à 17h, on tirait jusqu'à 3h du matin. Là, il faudra fermer. Et puis à un moment donné, il faudra peut-être demander une ou deux dérogations pour les quarts, les demi et la finale.
4: Car il ne se voit pas couper le match pendant les tirs au but. Si ça arrive, il compte sur l'indulgence des agents de police qui pourraient bien, eux aussi, profiter de la retransmission du match des Bleus sur son écran ces soirs-là.
3: Marion Bernard, ici Vaucluse, début du Mondial dans un mois tout pile. Et pour voir la France jouer, il faudra attendre quelques jours supplémentaires. Ce sera le 16 juin face au Sénégal.
0: On va patienter, 5h17. Tiens, on va parler d'un amoureux aussi du foot. Alors lui, il soutient plutôt Marseille, oui. C'est Jul. Ben oui, le rappeur marseillais sur France 4 ce soir. Un documentaire vous fait découvrir qui est vraiment la star préférée de vos enfants ou de vos petits-enfants. On le découvre dans les coulisses télé, mais avant place aux Jacksons avec Blame It On The Boogie. Très beau réveil.

0: On se réveille avec les Jacksons, Blame It On The Boogie, 5h21, l'éphéméride de ce 11 mai. On souhaite un bon anniversaire à Laetitia Casta, 48 ans aujourd'hui, à Armel Leclerc, le navigateur, 49 ans, 52 ans pour Benoît Magimel, 60 ans pour Estelle Lefébure, et puis bon anniversaire au chanteur Renaud.
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0: Ah, vous le tenez bien, Renaud. Hein.
2: Ah, j'essaye.
0: 74 ans pour Renaud aujourd'hui. Et puis tiens, c'est un événement fondateur pour l'humour moderne. Le 11 mai 69, qu'est-ce qui s'est passé? Les membres de ce qui allait devenir la troupe des Monty Python se réunissaient pour la première fois officiellement pour discuter d'une collaboration. Et ils ont clairement jeté les bases d'un humour absurde qu'on adore, qui allait révolutionner la télévision et le cinéma. Et la télé, bah justement, on en parle aussi dans les coulisses de Patrice Gascoigne.
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0: Et aujourd'hui, Patrice, vous vous êtes fixé un défi. Vous voulez nous faire découvrir le chanteur préféré de nos enfants et petits-enfants, un certain Jules.
4: Je vais vous surprendre, Jules, ce sont les mamies marseillaises qui en parlent le mieux.
5: On l'a connu jeune.
6: Moi, il était jeune, il était petit, il était bagarreur.
5: Oui, voilà.
6: C'est vrai. Après, il s'est arrangé en grandissant.
5: Voilà.
6: Moi, je l'aime bien. Il est bien.
4: Je plaisante, mais ces deux gentilles mamies de Marseille, elles l'ont connu, ce Jules dont tout le monde parle, celui qui fait briller les yeux de vos petits-enfants ou fait danser vos enfants. Alors, je vais vous donner les clés pour les surprendre. Regardez le documentaire inédit proposé ce soir par France 4, intitulé Team Jules. Il lève un coin du voile sur cette star de la chanson, paradoxalement assez discret. Alors, Jules, héros populaire ou pur produit commercial, adoré ou détesté, quoi qu'on en pense, le chanteur Jules est un phénomène de société. Le documentaire propose une immersion unique pour comprendre qui est cet artiste. Mais j'ai demandé au réalisateur de Team Jules, Anthony Higoulen, d'abord pourquoi Jules ne répond pas à vos questions? Pourquoi il n'a pas participé à ce documentaire qui raconte sa vie? Écoutez la réponse de Anthony Higoulen.
7: Franchement, ça ne nous a pas vraiment étonné qu'il ne réponde pas à nos demandes. Jules a toujours été comme ça, il parle tout le temps à son public, mais à travers ses chansons et quasiment quotidiennement sur ses réseaux. Il s'exprime pas vraiment dans les médias. Et quelque part, son absence, elle raconte déjà beaucoup sur lui, sur son rapport au système et sur son besoin de garder le contrôle. Donc ça nous a vraiment poussé à faire un pas de côté et à raconter Jules sans Jules, à travers ceux qui l'écoutent et ceux qui le vivent. Et c'est là que ça devient vraiment intéressant dans une démarche de documentariste, car plus qu'un homme, c'est l'histoire d'un phénomène qu'on a raconté dans ce film.
4: Anthony Higoulen, qu'est-ce que vous auriez envie de dire à nos auditeurs pour qu'ils regardent Team Jules ce soir sur France 4, votre documentaire?
7: Je leur dirais, venez sans a priori, même si vous le connaissez pas, parce qu'en fait, vous avez déjà forcément déjà croisé son nom, vu son signe ou entendu un de ses refrains. Ce film, il s'adresse pas uniquement aux fans, c'est une plongée dans un phénomène de société. On raconte comment un artiste, sans passer par les circuits classiques, a réussi à devenir incontournable. C'est presque une histoire contemporaine de réussite, mais à la manière d'aujourd'hui, avec Internet, avec une proximité directe avec le public et avec des codes complètement différents.
4: Voilà, avec Anthony Higoulen, je vous donne des petits biscuits pour l'air de rien auprès de vos enfants, vos petits-enfants. Glissez que vous le connaissez, le Jules, le rappeur star de la cité phocéenne, celui qui a accueilli la flamme olympique à Marseille en 2024, l'artiste le plus écouté en France en 2025. Team Jules, ce soir sur France 4. Mais comme vous êtes aussi Team Coulisse Télé, je vous donne rendez-vous demain, même heure, même endroit.
0: Merci Patrice Gascoigne, allez prendre un petit miel chaud, ça vous fera du bien à la voix. 5h24, l'histoire, elle est fascinante et on vous la raconte chaque matin. Ce lundi, on revient sur l'origine de l'épée de Damoclès. Un voyage, nouveau voyage dans le temps signé Stéphane Bern, mais avant c'est une artiste qu'on aime et qu'on soutient. C'est Marine et son titre Escroc. Très bon lundi.

0: Marine et son titre escroc, 5h27, un peu d'histoire avant l'actu. Stéphane Bern, ce matin, en voyage au temps, où un courtisan trop admiratif a accepté de prendre la place d'un tyran le temps d'un dîner.
1: Un homme envie la vie du roi, alors le roi lui propose d'essayer, mais avec une épée suspendue au-dessus de sa tête. Une sorte de vie ma vie version Squid Games. Syracuse en Sicile, 4e siècle avant notre ère. La cour du tyran Denis l'Ancien brille de richesses. Banquets, or, musique, serviteurs, au top du bling-bling.
2: I'm really rich.
1: Parmi les courtisans, Damoclès ne cesse de répéter combien le souverain est chanceux. À gouverner, être riche, être puissant, mais quelle vie formidable. Le tyran Denis finit par se lasser de ses flatteries. Très bien, dit-il, tu veux ma place? Prends-la pour une soirée. Un CDD qu'on ne saurait refuser, même sans lire le contrat. Alors, on installe Damoclès sur le trône. Devant lui, un banquet somptueux, des serviteurs attentifs, des mets raffinés. Mais au-dessus de sa tête, Denis fait suspendre une épée, une vraie, bien pointue et bien aiguisée, accrochée par un simple crin de cheval. Au début, Damoclès tente de profiter du festin, mais l'épée oscille légèrement. Le fil semble fragile. À chaque mouvement, elle menace de tomber et de découper Damoclès en deux. Damoclès, du coup. Très vite, le repas devient impossible. Damoclès ne voit plus ni l'or, ni les plats, ni la musique. Il ne voit que l'épée. Il se lève et supplie Denis. Il préfère redevenir courtisan. Rétropédalage XXL. Aujourd'hui encore, quand une menace plane sur quelqu'un, on dit qu'il a une épée de Damoclès au-dessus de la tête. Une image vieille de plus de 2000 ans. Et toujours aussi tranchante.
0: Merci Stéphane Bern pour ce voyage dans le temps. Moi, je voulais aussi remercier ce matin Serge qui est à Grenoble, qui nous a appelé pour nous souhaiter un petit bonjour. Et ben, on vous embrasse bien fort, cher Serge. 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Nous sommes le lundi 11 mai dans l'info du jour. Comment vont être suivis les 5 Français évacués du navire MV Ondius, foyer d'antivirus? Ils sont arrivés hier à l'hôpital Bichat à Paris. On y revient dans moins de 2 minutes. Mais avant 5h30, toute l'actualité en français dans le monde, c'est le 90 secondes avec vous, Cyril Ardoux.
3: La fin de vie, de retour au Sénat pour un examen en deuxième lecture. Deux textes, un sur les soins palliatifs, l'autre sur l'aide à mourir. L'adoption de cette seconde proposition de loi est très incertaine. Les sénateurs sont très divisés sur le sujet et il y a 700 amendements à examiner. Ils ont perdu leur fille ou vu leur enfant sombrer dans les idées suicidaires, la dépression ou l'anorexie. 16 familles françaises déposent une plainte collective contre TikTok pour abus de faiblesse. Une enquête est déjà ouverte depuis octobre. Le réseau social est notamment soupçonné de faire la promotion du suicide chez les jeunes. Après la polémique, l'enquête suite à la diffusion de l'hymne Maréchal, nous voilà dans les rues de Carpentras dans le Vaucluse. Vendredi, en marge des commémorations du 8 mai 45, le parquet ouvre une enquête pour provocation à la haine. Un titre placé par mégarde par un technicien selon la radio associative qui s'occupait de la programmation. L'ère du précaré français en Afrique est terminée, dit Emmanuel Macron. Le chef de l'État est au Kenya aujourd'hui et demain pour le seul grand sommet Afrique-France de sa présidence. Plusieurs milliards d'euros d'investissement doivent être annoncés. En football, après l'avant-dernière journée de Ligue 1, sauf coup du sort, le PSG quasiment assuré d'être sacré champion de France après avoir battu Brest 1-0. Marseille peut toujours croire à la qualification en Coupe d'Europe après s'être imposé 1-0 sur le Havre. Et puis un aspirateur sous-marin capable d'aspirer les déchets et microplastiques sans perturber la vie marine, sacré au prestigieux concours Les Pines hier à Paris. 250 inventions au total ont été présentées cette année.
0: L'info du jour, un Français présente les symptômes de l'antivirus.
3: Et il fait partie des 5 ressortissants à avoir été évacués du bateau MV Ondius. Les symptômes se sont déclarés dans l'avion qui les ramenait à Paris. On saura dans la journée s'il est positif ou non au virus. Mais dans tous les cas, ces 5 passagers ont été placés en isolement strict à l'hôpital Bichat à Paris jusqu'à nouvel ordre. Yvan Planteil, ils vont être soumis à une batterie de tests.
4: Oui, et s'il s'avère que le patient qui présente des symptômes est positif, il sera
2: sera placé, selon le protocole, dans une chambre spéciale à pression négative et qui dispose d'un sas d'entrée et d'une aération unique. Et si les autres croisiéristes sont négatifs, isolement pendant 6 semaines, d'abord à l'hôpital, et nous verrons pour la suite, ajoute la ministre de la Santé. Stéphanie Rist, qui affirme que les autorités sanitaires connaissent ce virus. Hier, les 5 patients sont arrivés à l'hôpital Bichat dans 5 ambulances différentes, leur conducteur intégralement vêtu de blouse bleue, ce qui rassure plus ou moins ses patients ou proches rencontrés devant l'établissement.
4: Un petit peu d'inquiétude, mais pas plus que ça, parce que je me suis dit qu'ils allaient être confinés, donc je me suis dit qu'il n'y avait pas tellement de risques.
5: Ma fille vient d'accoucher, je me demandais si j'allais donner l'information, et finalement je ne vais pas la lui donner parce que je pense que ça va l'inquiéter quand même. Parce que le pavillon des maladies infectieuses et tropicales, là, il est juste en face de la maternité.
6: Tant qu'il ne parle pas d'épidémie, là c'est juste une suspicion. Hein. Puis s'il y a quelqu'un qui commence à s'inquiéter, tout le monde va commencer à s'inquiéter aussi. C'est vous qui me faites peur.
2: La ministre de la Santé assure que 8 autres Français ont été testés négatifs après avoir voyagé dans le même avion que l'une des personnes décédées à cause de l'antivirus.
3: Et la ministre de la Santé indique également que la France est loin d'être en pandémie, mais est prête à y faire face en cas donc de pandémie avec un stock important de masques et de tests PCR. 5h34 sur votre radio locale ici. Et Yoann Guérin, un coup d'œil sur le ciel avec un temps en demi-teinte aujourd'hui.
0: Ouais, le front pluvieux s'étend ce matin des Pays de la Loire à la Champagne-Ardenne, du Poitou au centre au Val-de-Loire et de la Bourgogne à la Lorraine. Il glisse en journée vers la Charente, le Limousin, le nord de l'Auvergne-Rhône-Alpes. Les pluies sont parfois accompagnées de coups de tonnerre du Jura au nord des Alpes. Et puis les éclaircies, elles sont belles près de la Manche ce matin. Le soleil revient aussi ce matin au sud de la Garonne et du Roussillon à la plaine du Languedoc. Cet après-midi, le temps risque de tourner à l'orage sur les Pyrénées et le Piémont. Les températures en ce moment à Lille, 8 degrés à Rennes, 10. Nous avons à Paris, Toulouse et Clermont-Ferrand 11, 12 à Nantes, Bordeaux et Tours, 13 à Strasbourg, 18 à Marseille. Aussi vos messages sur la page Facebook ici. 8 degrés relevés dans le département de l'Eure par Gilbert. On a 10 à Urune dans le Pays Basque, nous dit Marie-Laure. Officiellement, c'est plutôt un 8 qui est ressenti avec le vent. 11 degrés à Verdun, on salue Eric. 12 en Haute-Vienne, merci Marie-Laure. 12 également en Côte d'Or avec Marie-Jeanne. Dans le Gard, même température relevée par Maggie. 12 degrés 3, ça c'est à Mulhouse, on salue Kevin. 15 à Palavas avec Astrid et puis 17 au Lavandou. Merci Eddy. Pour les maximales, elles sont en baisse entre 13 et 18 sur la moitié nord, entre 18 et 23 au sud.
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0: 5h35, bon début de journée, on espère que le week-end a été agréable. Je vais vous donner une bonne raison d'apprécier ce lundi. Pourquoi? Parce que c'est une semaine très courte qui s'annonce avec le pont de l'Ascension à partir de jeudi. Voilà une info réjouissante, tout comme la musique de Florent Pagny. Bienvenue chez moi.

0: Florent Pagny, bienvenue chez moi et bienvenue sur votre radio ici, 5h39.
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0: On est là chaque matin pour vous réveiller et vous éviter les pièges et arnaques. C'est votre rendez-vous, c'est pas vrai?
3: Et ce matin, on s'intéresse aux appels téléphoniques silencieux. Une inquiétude grandit. Sont-ils faits pour cloner notre voix lorsque l'on décroche? On prend le temps de décrypter avec Aude Razeau dans 5 minutes.
0: Pour la musique du réveil, c'est avec Murrayhead. Un petit voyage comme ça, ça vous tente?
3: Oui, à Bangkok.
0: Ah, formidable, One Night in Bangkok, on l'écoute avant 6h. Mais avant, on accueille Sabine pour un tout autre voyage, direction le Pas-de-Calais, à Bruay-la-Buissière. Bonjour Sabine.
4: Oui, bonjour.
0: Soyez la bienvenue.
4: Oui, merci.
0: Comment ça va ce matin, Sabine?
4: Oh, ça va, ça va.
0: Oui, avec la météo, comme ça on fait aller.
4: Oh oui, mais quand on allume la radio et qu'on entend votre voix, c'est terminé la journée.
0: Ah. Ah, oh, bah ça, c'est adorable. Ça
3: vous êtes notre soleil, Johan.
0: Franchement. Non, mais ça,
4: voilà,
0: nous fait
4: voilà, c'est vrai.
0: Ça nous fait chaud au cœur, Sabine. Merci pour ce petit mot fort agréable. Nous aussi. Bah, vous aussi, vous êtes notre soleil. Franchement, c'est vrai que le matin, on se réveille aussi en pensant en particulier à vous, Sabine. Chaque matin, on est là, on se dit. Il faut
3: mais elle est où, Sabine?
0: Mais oui. Et ben voilà, elle est avec nous. Quel est le programme pour votre lundi, Sabine?
4: Écoutez, une petite. Là, il pleut un peu dans le Pas-de-Calais, là. Hein, donc, on verra bien. Si on peut faire une petite marche, ça serait bien.
3: Petite balade.
0: Ben ouais, ça, c'est vrai que c'est toujours bon à prendre. Sabine, nous, on va vous offrir la Radio Collector ici, dernière génération. Comme ça, le soleil vous accompagnera partout grâce à ce cadeau, Sabine.
4: Merci beaucoup.
0: On vous souhaite une bonne journée et merci de votre fidélité. Et à très bientôt, on vous embrasse. Oui?
4: S'il vous plaît.
0: Oui, allez-y.
4: Oui, je voudrais faire un petit coucou à une membre de mon association, Madame Liliane Duquesne, qui habite à Vendin-les-Bithunes. Voilà, c'est une grande personne.
0: Eh ben, le message est passé.
3: On l'embrasse.
0: Et quel est le nom de votre association, Sabine?
4: L'association La Maison des Aveugles de Bruay-la-Buissière.
0: Eh ben voilà, le message est passé. Sabine, on vous embrasse bien fort. À bientôt, belle journée.
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0: C'est pas vrai, le rendez-vous anti-arnaque. Aude Razeau, on s'intéresse à des appels téléphoniques étranges quand on décroche et que personne ne parle au bout du fil.
6: Oui, ça nous est tous arrivé. Le téléphone sonne. Allô? Allô, allô? Grand silence, allô, toujours rien, ça raccroche. Bon, deux solutions, soit ça capte mal, ça peut arriver, soit le coup de fil est malhonnête. Objectif numéro 1, l'escroc veut savoir si votre numéro est actif, que la ligne est bien attribuée et que donc il peut tenter de vous escroquer via ce numéro. C'est exactement la même chose que les textos bizarres qu'on reçoit parfois. Coucou, t'es où? Comment tu vas? Vous ne connaissez pas le numéro, vous ne répondez pas.
0: Mais autres, certains disent que ces appels silencieux servent aussi à cloner notre voix. C'est assez fou, est-ce que c'est vrai?
6: Alors là-dessus, je nuance un peu, je l'ai effectivement beaucoup vu passer ces derniers jours, qu'un simple « allô » permet à l'escroc de prendre un échantillon de votre voix pour la cloner et pour ensuite se faire passer pour vous, pour piéger vos proches par exemple. Bon, restons calmes, les spécialistes de l'intelligence artificielle sont formels, le mot « allô » il est quand même un peu court, et même si vous répétez trois fois « allô, allô, allô », c'est pas avec ce tout petit bout qu'un malfaiteur va arriver à recréer votre voix de manière crédible et à vous faire dire des phrases entière avec son logiciel de clonage. Il faudrait vraiment que vous vous mettiez à parler plusieurs dizaines de secondes. Petit conseil quand même pour repérer une voix clonée, parce que oui, l'arnaque existe. Généralement, c'est une fausse maman ou autre qui vous appelle pour vous dire qu'elle a besoin d'argent. Parlez-en à vos parents, vos enfants. Convenez entre vous d'un mot-clé du style ananas, pamplemousse, un mot que vous ou votre proche pourra prononcer dans la conversation pour être sûr que l'appel est authentique.
0: Merci beaucoup, Aude Razeau. C'est pas vrai, la chronique est à retrouver sur ici.fr. 5h44, voici Kenji Girac et Vianney avec Le Feu sur votre radio ici.

0: Gérard et Vianney, Le Feu. Le magazine Society vient de sortir une enquête approfondie sur l'affaire Epstein et vous allez comprendre que la ville de Paris comme pied-à-terre du crime n'a pas été choisie au hasard par Jeffrey Epstein. Enquête qui fait froid dans le dos et qu'on vous dévoile dans moins de 2 minutes. Vous ne bougez pas. Chaque matin sur votre radio ici, on parle de ce qui fait votre quotidien, l'actualité qui marque votre journée. C'est avec l'équipe d'ici matin. Bonjour.
1: Bonjour Johan, ravi de vous retrouver ce lundi pour une journée de 2 ou 3 jours en fonction de votre travail, peut-être même de 5 pour les plus malchanceux. Les 2 jours, ce seront les enfants, évidemment, qui sont aux primaires et qui s'arrêteront mardi soir. Et puis pour les plus courageux, nous pousserons jusqu'à mercredi avec le pont de l'Ascension, jeudi, vendredi, samedi, dimanche. Et puis pour les autres, eh bien, il y aura une semaine habituelle, plutôt belle. D'un point de vue météo, on fera le point juste après l'info de 6h. Un point complet sur la météo de votre lundi 11 mai. Mais déjà, prenez date ce mercredi avec une découverte sauvage et gourmande pour fêter l'arrivée du printemps. C'est Béatrice Lanziani de Goûter Sauvage et Stéphanie Scavino, L'Orto et Amanère qui vous proposent une sortie inédite à la rencontre des plantes sauvages et comestibles. Ce mercredi 13 mai, pour les déterminer, ces plantes sauvages, identifier celles qui sont les plus communes, qui nous entourent, les cueillir, réaliser un herbier, et puis revenir à la boutique chez Stéphanie et Marc au hameau de Barry John pour une collation à base de plantes et la découverte de leurs produits, plantes aromatiques et médicinales. Entre autres, c'est sur le parking en face de l'école de Cisco que rendez-vous vous est donné à 13h30 ce mercredi si vous voulez y participer.
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0: 5h49, la une de la presse.
3: Epstein, ce que vous n'avez jamais lu, c'est l'enquête du magazine Society qui fait grand bruit.
0: Ouais, et on en parle avec le journaliste Anthony Mansuy. Bonjour Anthony.
4: Bonjour.
0: Epstein, condamné pour crime sexuel en 2010, pourtant au lieu de se faire discret, il reprend sa vie là où il l'avait laissé, entouré de mannequins sollicités aussi par les plus grands de ce monde. Comment expliquer qu'il n'ait pas ressenti de peur d'être à nouveau arrêté ?
4: Alors, de là à dire qu'il n'ait pas ressenti de peur, on n'a pas eu ce niveau d'accès, si vous voulez, à sa psyché. Mais ce qui est frappant, c'est que c'est qu'un peu comme la manière dont il a fait sa fortune, en réalité, il a calculé, pendant son incarcération, il a passé un bon moment de cette incarcération-là à essayer de repenser son système. Et quand je dis son système, c'est son système de prédation. Mmh. Il a été arrêté pour fait de... En gros, il y avait une vingtaine de mineurs qui se plaignaient d'avoir été agressés sexuellement par lui dans des contextes de ce qu'il appelait des massages à Palm Beach en Floride. Et aux États-Unis, quand vous êtes arrêté pour ce genre de choses-là et condamné pour ce genre de choses-là, vous êtes sur un fichier de délinquance sexuelle qui est extrêmement contraignant, qui vraiment nuit à votre réputation. Son incarcération en 2009-2010, il la passe en fait à repenser son système. Et il lui faut aussi un nouvel endroit pour qui pourrait lui servir un peu de hub, de centre pour ces activités-là. Et de plus en plus, ça devient Paris. Et pendant son incarcération, il est d'abord ce système-là. Et c'est un système qui existe déjà en réalité depuis les années 80, qui est en fait tout bêtement l'industrie du mannequinat. Et ce système-là, du coup, ça va être, si vous voulez, une manière de faire venir un maximum de jeunes femmes dans son appartement parisien en utilisant autant de leviers que possible dans l'industrie du mannequinat. Ce qu'il faisait déjà avant, mais qu'il a, disons, élevé à une sorte de manière industrielle à partir de 2010. Ouais. Et d'ailleurs, hein, il vient à Paris 3 jours après sa libération.
0: Ouais, mais c'est ça. Non, mais cette enquête, elle est glaçante aussi d'une certaine façon, parce que cet appartement parisien dont on parle à Avenue Foch, c'est clairement le centre névralgique de ce système. Et on comprend en fait que Paris n'a pas été choisi au hasard parce que c'est aussi la ville de la mode.
4: Exactement. En fait, depuis les années 80, l'industrie de la mode, l'industrie du mannequinat, il y a un peu deux systèmes parallèles. Il y a le système officiel, c'est-à-dire où il y a qui donne accès à des jeunes femmes à des défilés, à des couvertures de magazines, à des shootings. Et il y a un autre circuit qui est auxquelles sont destinées ces jeunes femmes sans forcément le savoir quand elles y entrent, c'est un système de la nuit, des dîners entre patrons d'agence et leurs amis fortunés ou leurs connexions fortunées qui essaient par cela d'accéder, si vous voulez, à ces jeunes femmes. Et après, on ne sait pas, on n'a pas été... c'est un peu difficile d'avoir aujourd'hui parce que la plupart de ces hommes sont soit en fuite, soit morts. Mais on ne sait pas... quel était ce business exactement, quels étaient les paiements, comment ça fonctionnait et tout, ça, on n'a pas réussi à aller jusque-là. Mais en tout cas, c'est un système qui existait déjà et on a réussi à replacer Epstein dans ses dîners, dans ses soirées à Paris à partir des années 80. Et du coup, oui, il a très très bien vu ce système-là, cet écosystème à Paris, qui en plus est devenu, il est passé à un niveau stratosphérique dans les années 90 avec l'effondrement du bloc soviétique qui a déclenché l'arrivée de toute une nouvelle, nouveau style de femmes qui étaient les femmes d'Europe de l'Est et qui étaient beaucoup plus vulnérables en plus que les occidentales qui trustaient un petit peu les podiums et les shootings à l'époque.
0: Anthony Mansion, en tout cas, merci de votre présence ce matin. C'est l'un des aspects que vous traitez, mais il y a de nombreux autres éclairages sur l'affaire Epstein que vous apportez. Et c'est à lire dans le dernier numéro du magazine Society qui est à la une des kiosques. C'est absolument passionnant. Et la suite d'ailleurs de ce grand récit sortira le 21 mai prochain. 5h53. Tiens, samedi, qu'est-ce qui se passe samedi, Cyril?
3: C'est l'Euro.
0: L'Eurovision. Mais oui, finale de l'Eurovision. Nouveau rendez-vous qu'on partage cette semaine. On vous invite dans les coulisses de l'Eurovision chaque matin avant 6h. On revient sur les moments forts. Et ce lundi, on s'arrête en 1977 avec quoi? Avec la dernière victoire.
3: Marie-Myriam.
0: Bah ouais, Marie-Myriam. Mais avant, la musique, elle se partage de bon matin au son de Murray One Night in Bangkok. Très bon réveil. Bon début de semaine avec nous.

0: One Night in Bangkok, Murette sur votre radio ici, 5h56, 70 ans d'Eurovision, ces concours qui ont marqué la France et votre chronique inédite cette semaine à l'occasion de l'anniversaire de la compétition. La finale, c'est samedi à Vienne en Autriche et Flavien Groyer nous fait revivre ce matin l'édition 1977 avec la dernière victoire française.
1: C'est l'effervescence à Londres. Le public de l'Eurovision applaudit vivement. Une jeune femme très émue, robe orangée, salue le public. C'est Marie Myriam. Elle aura 20 ans le lendemain et vient tout juste de remporter le concours. Pour Marie Myriam, l'aventure Eurovision commence quelques semaines plus tôt. Cette inconnue du grand public gagne un concours national diffusé à la télévision. Quentin Mauduit, co-animateur du podcast 12 points et spécialiste de l'Eurovision.
2: Elle chantait en fait dans le restaurant de ses parents et c'est à cette occasion qu'elle a été repérée par Jean-Paul Carat qui lui a par la suite écrit L'oiseau et l'enfant pour l'Eurovision.
1: Direction le Royaume-Uni pour la jeune femme. Sur place, les répétitions sont catastrophiques et les galères s'enchaînent.
3: D'abord, la chanson dépassait de 8 secondes. Donc, il a fallu accélérer L'oiseau et l'enfant pour que ça fasse 3 minutes. Parce qu'on ne pouvait pas dépasser les 3 minutes.
2: Ça se passe non plus pas très bien en termes de robe. Jusqu'au dernier moment, en fait, il y avait des éléments de la robe qui manquaient.
1: Au bout de 1h20 de spectacle, c'est l'heure pour Marie Myriam. Elle est la dernière à passer et doit absolument oublier les difficultés. Elle s'avance au micro et débute sa chanson a cappella.
4: Comme un enfant aux yeux de lumière qui voit passer au loin les oiseaux.
2: C'est vraiment un temps de pause dans toute cette Eurovision très, très pop. Et de fait, c'est une chanson calme, mais qui est construite avec un rythme qui augmente, un peu comme une sorte de boléro où il y a vraiment une montée en intensité qui est très plaisante.
1: Pendant les résultats, Marie Myriam prend très vite le large et s'impose avec 139 points.
5: La France, 12 points.
1: Elle a séduit tout un continent.
2: C'est vraiment une icône et puis elle souhaite vraiment transmettre le bâton de la victoire. Elle ne veut plus être la seule qu'on appelle tous les mois de l'Eurovision.

0: souvenir, ça n'a pas vieilli. Marie-Myriam, c'est vrai. Histoire à lire et à réécouter sur ici.fr. Merci Flavien Groyer. Merci à vous de démarrer la semaine avec l'équipe d'ici matin qui nous rejoint en studio.
1: Depuis les premières notes de musique de Corsica, pour vous souhaiter la bienvenue chez vous. Bonne fête à toutes les Estelles qui sont derrière leur poste. Une partie de la Corse se lève sous la pluie. À 6h04, le soleil fera son apparition partout ailleurs. Je pense à l'est, au nord et au sud. Une toute partie dans le sud-ouest conserve sa grisaille. On fait le point après l'information. Puisqu'il est l'heure de retrouver votre premier journal. Édition de ce lundi 11 mai 2026 avec Camille Parsi. Bonjour Camille.
2: Bonjour Isabelle, bonjour à tous.
1: On débute ce journal avec l'incendie de deux véhicules ce week-end à Chanturi.
2: Deux voitures, celle de la première adjointe de la commune et de son compagnon, elles ont été brûlées sur un parking près du port de Plaisance. Dans la nuit de samedi à dimanche, une enquête a été ouverte par le parquet de Bastia. Pour l'heure, aucune piste n'est encore privilégiée. Le conseil municipal de son côté de Chanturi dit apporter son soutien aux sinistrés.
1: C'est officiel. Depuis samedi, le Sporting est relégué en Ligue 3.
2: Une descente qui laissera des traces dans le public. Anthony Luciani, l'ancien président du Socios Étoile Club Bastiais, figure emblématique des tribunes de Fouriane, le redit malgré une saison catastrophique. Il y aura cru jusqu'au bout.
3: Mais il y avait 12 000 personnes qui ont cru quand même, c'est que ce club représente quelque chose. Alors j'ai le sentiment, moi, d'un énorme gâchis de la saison, avec tous les ratés, ça ne va pas revenir. Hein.
4: Quand tout va mal, il y a eu des petites erreurs d'arbitrage, il y a eu un mauvais recrutement, il ne faut pas se leurrer. Hein. Quand on se loupe un club comme Bastia, sur 400 joueurs, c'est déjà trop. Après, c'est le serpent qui se mord la queue. Mais je pense que les dirigeants là, devraient quand même communiquer si j'ai quand même un appel à faire. Je pense que là, le bateau, pas qu'il coule, mais je pense que là, Claude Ferrogne devrait quand même s'adresser au peuple pour nous rassurer maintenant de savoir est-ce qu'il va rester, les objectifs du club, parce que là on est dans l'expectative, hein. C'est vrai que tout le monde critique, il y en a qui réclament le départ, tout ça, mais maintenant qu'ils y sont, ils ont le pied dans le plat, c'est maintenant le club est en

0: L'enjeu, il était à la fois de moderniser ce site et puis de créer les installations qui manquaient sur le territoire, mais surtout de les dimensionner par rapport à ce pic estival, puisqu'on a effectivement une augmentation très importante. On peut faire du x3 facilement hein, sur certaines journées. Elle complète un réseau, mais absolument complet, entre Calvi-Balagne et le Rousse-Balagne. Donc on a plusieurs déchetteries et mini-déchetteries hein, qui ont été créées au fil du temps. Des quais de transfert qui étaient déjà existants sur Calvi, donc pour la partie Calvi-Balagne, hein, quai de transfert des ordures ménagères à Notre-Dame-de-la-Serre et quai de transfert du Tri à Canton. Et là, on a complété en fait du côté Île-Rousse. Et sur la Corse entière, on a la même stratégie, c'est-à-dire que chaque communauté de communes a l'ensemble des équipements qui répondent aux besoins de sa population. On a une soixantaine de sites maintenant dans toute la Corse.
1: Le sport, cette fois-ci, au service de l'inclusion.
2: Et ce matin, on vous parle handisport. Connaissez-vous le basket fauteuil? Si ce n'est pas le cas, sachez qu'une séance découverte a eu lieu la semaine dernière au COSEC Pepito Ferretti à Bastia. Et c'est une première. Objectif, permettre aux valides et aux personnes en situation de handicap de pratiquer sur le même terrain. Carolina Colombani est la vice-présidente de la CAB. Elle est en charge du développement de cette pratique sportive, du sport santé et de l'inclusion sociale.
3: On a identifié un manque, en tout cas, d'organisation. En fait, il existe déjà beaucoup d'associations. Hein. On ne va pas dire qu'il n'existait rien avant, bien évidemment. Mais au niveau de la CAB, on va essayer d'être le centralisateur et le moteur d'une véritable politique inclusive par le sport pour les personnes en situation de handicap, qu'ils soient visibles, invisibles, pour les personnes qui sont exclues. On va être en partenariat avec le CCAS, avec toutes ces associations qui, eux, ont déjà détecté ce public. Parce que, effectivement, en discutant avec l'APF, on se rend compte qu'il y a des personnes qui attendent qu'on vienne les chercher aussi. Donc on a déjà un public identifié par les associations déjà en place. On va essayer d'en chercher un plus large au niveau de notre communication et puis de notre réseau. Et ensuite, servir aussi de l'expérience des associations déjà en place pour identifier les besoins en matériel, en accessibilité. On veut vraiment faire de l'inclusion, pas juste comme on nous demande dans la réglementation, mais vraiment quelque chose de concret et quelque chose qui se voit et qui se pratique.
2: Interview signée Hélène Batigny. Et si vous voulez vous y mettre dès la rentrée, au moins un créneau hebdomadaire à la pratique du handisport sera proposé dans l'agglomération bastiaise.
1: On prend le large ce matin, Camille, direction le golfe d'Ajaccio.
2: Il accueillait la semaine dernière l'Ocean 50 Series, un championnat de course au large d'élite, avec une deuxième manche remportée par le voilier Elvest, au terme d'une finale au coude à coude. Une semaine de régate spectaculaire. Bilan de cette édition avec Jean-Christophe Comit, il est l'adjoint au port et au nautisme d'Ajaccio.
4: Il y a eu beaucoup d'échanges avec les partenaires, avec les skippers. Ils ont joué le jeu avec leur équipe technique de façon incroyable, surtout avec nos scolaires. Il y a eu cette partie vraiment pédagogique pour eux. Ils sont montés tous les jours sur les bateaux. Ils ont expliqué les stratégies, comment fonctionnaient les bateaux. Au niveau des scolaires, ça a été vraiment fantastique. Ce qu'on a prouvé aujourd'hui, c'est qu'Ajaccio possède tout, en fait. Nous possédons les infrastructures, cette capacité d'accueil et ce savoir-faire sur l'organisation d'une compétition internationale. Voilà. Au niveau de l'organisation, on n'a eu que des très très bons retours. Les skippers de leur côté, c'est pareil. Plus ce cadre, il faut vraiment que Ajaccio puisse devenir vraiment une place forte du nautisme en Méditerranée.
2: Et sachez que le dernier rendez-vous pour ces trimarans, c'est prévu le 1er novembre prochain, au départ de la route du Rhum.
1: On termine ce journal avec un petit exploit, celui de Gilles Tarnier.
2: Oui Isabelle, et si son nom ne vous dit rien, sachez que ce trailer de l'extrême a traversé la Corse du nord au sud en 78 heures. Il a bouclé ce dimanche le défi du Punta Punta, départ de Barcaggio à la pointe du Cap et arrivé à Bonifacio. Après 4 jours et 3 nuits d'efforts, il revient sur son parcours au micro de Patrice Roubaud.
5: Alors officiellement c'est 78 heures, donc ça veut dire un peu plus de 3 jours. L'objectif c'était de faire moins de 72 heures, mais il y a eu pendant le défi deux moments clés qui m'ont obligé à rester dans ma voiture avec l'équipe pour l'assistance, pour justement des intempéries, des orages et des pluies intenses. Donc je vous cache pas qu'il a fallu prendre beaucoup sur moi pendant ce défi, mais à aucun moment je n'ai douté de mon engagement et surtout de savoir si j'allais abandonner. À aucun moment je me suis posé cette question. Et effectivement, ça devient un temps référence pour ce parcours que j'ai baptisé Punta Punta et donc qui, je l'espère, sera, à mon avis, tenté par d'autres personnes. Ça en fait un parcours très costaud. En fait, j'ai réalisé, il faut le savoir, 340 km pour 14 000 mètres de dénivelé.
2: Gilles Tarnier, accompagné par une trentaine de pêcheurs dans cette aventure, et les obstacles étaient nombreux, à commencer par la météo capricieuse, pluie, brouillard, neige et orage qui l'ont

0: l'ont pas empêché de maintenir le cap.
1: Chapeau. Merci Camille Parsi et à tout à l'heure. Vous revenez justement pour la séquence sportive du jour. Il sera question de Corsica Raid au féminin. En attendant, place à quelques nouvelles du beau temps, exception faite d'une toute petite partie dans le sud-ouest.
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1: Retenez que le temps s'améliore tout doucement après la journée maussade, c'est le moins qu'on puisse dire, que l'on a connu hier ce lundi. Le ciel est peu nuageux en façade est avec davantage de grisailles côté occidental où les nuages pourront donner des pluies passagères sur les reliefs, surtout ceux de la Corse du Sud. Des pluies qui vont disparaître ce soir à la faveur d'un libeccio qui se lève pour souffler assez fort à fort de la Balagne au Cap Corse. Il concerne également les hauts reliefs et l'extrême sud. Les températures du jour, elles affichent, selon que vous soyez à l'est ou à l'ouest, une maximale de 22. Ça, c'est pour la grisaille occidentale. À l'est, on devrait flirter avec les 25 degrés au meilleur moment de la journée. La maximale dans l'intérieur aux alentours de Corté est de 23. Comptez 15 à 18 dans les villages de montagne. N'oubliez pas les stèles qui sont dans votre entourage et dont c'est la fête. Le soleil s'éteindra ce soir à 20h23 exactement. Sachez que demain, le soleil devrait briller sans partage partout en Corse. Le matin, encore un peu présent, les nuages dans le centre de l'île sans pluie. L'après-midi, ils disparaissent.
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1: En revanche, ces éclaircies, je vous le disais, on les devra notamment au vent qui soufflera sur toute l'île dès aujourd'hui et qui nous concernera demain aussi avec des pointes jusqu'à 90 km/h à Bonifacio et dans le Cap Corse.

0: Céline Dion, quand je pense qu'en l'écoutant, certains d'entre vous ont leur billet en poche pour la rentrée prochaine, sachez que je vous envie. Nous sommes le 11 mai 2026.
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0: On pense évidemment à tous les natifs de cette date et on embrasse par exemple l'actrice et mannequin Laetitia Casta qui fête 48 ans aujourd'hui. Elle est née à Pont-Audemer en 1978 et puis si on remonte le temps, le 18e siècle à l'honneur, un 11 mai avec le traité de Corte entre Gênes, l'Allemagne et la nation corse, instituant une nouvelle forme de gouvernement national assurant à Lille un certain nombre d'avantages. Et puis quelques 35 ans plus tard, 11 mai 1767, les assemblées génoises, dans une lettre à Sorbe, ambassadeur de la Sérénissime, confirment leur désir de céder la Corse à la France.
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0: Belle semaine pour les experts en perspective avec le généalogiste André Flore qui sera votre invité ce lundi 11 mai, tandis que Michael recevra les représentants d'Ercoursiga ce mardi. Vous êtes souvent nombreuses et nombreux à attendre ce rendez-vous avec impatience. Il sera question des prêts immobiliers avec le courtier Lionel Verdour et chez CAFPI ce mercredi.
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0: Avec un focus sur le tramadol et les signes particuliers d'une addiction aux antidouleurs. Docteur Kirzek, ce matin avec vous.
5: Bonjour à tous. Sans tomber dans l'excès ou la peur, car je vais tout de suite rassurer, la majorité des patients qui prennent ces traitements antidouleurs, ils les prennent correctement, il n'y a pas de dépendance. Mais il y a effectivement des signaux à connaître, surtout des solutions aussi. Alors, il y a plusieurs signaux qui, isolément, ne sont pas graves, mais combinés doivent faire réfléchir quand on prend du tramadol ou de la codéine. Vous savez, ce sont ces fameux paliers. Lié 2 des antidouleurs, c'est au-delà du paracétamol, c'est quand on a une vraie douleur résistante. Alors le premier de ces signes, c'est l'augmentation progressive des doses. La personne a besoin de 2 comprimés au lieu d'un pour ressentir le même effet, c'est ce qu'on appelle la tolérance. Deuxième signe, la préoccupation excessive. La personne va penser très souvent à son médicament, va même organiser sa journée en fonction des prises, va regarder l'heure avec anxiété. Ça, c'est un signe peut-être de dépendance, voire d'addiction. Et troisième signal, quand on consulte plusieurs médecins, quand on fait le tour des pharmacies, pour obtenir des boîtes supplémentaires sans le dire, là, attention, attention. Et puis un signe très concret, l'apparition de symptômes de manque aussi, entre deux prises. Vous avez loupé une prise, vous avez de l'agitation, des sueurs, de l'insomnie. C'est pas une faiblesse morale, mais c'est vraiment un mécanisme biologique. Alors attention, c'est normal de ressentir une certaine dépendance physique après plusieurs semaines de traitement. L'addiction, elle, c'est l'étape d'après, c'est la perte de contrôle. En fait, la personne continue à prendre le traitement alors qu'elle n'en a plus besoin médicalement. Elle va sacrifier ses activités sociale ou professionnelle et elle ressent vraiment un besoin irrépressible.
0: Question subsidiaire, docteur. Que conseillez-vous à une personne qui se reconnaît dans ces signes ou alors à un proche inquiet ?
5: Plusieurs conseils très concrets. Le premier, ne pas arrêter brutalement. C'est vraiment le message parce qu'un sevrage sec comme ça va être très difficile à vivre avec des douleurs intenses, des insomnies, une angoisse. Donc il faut consulter son médecin et il faut un plan de réduction progressive, palier par palier de quelques jours. Sinon, vous allez avoir des symptômes de sevrage. Deuxième conseil, ne pas culpabiliser l'addiction aux opioïdes. Ça touche toutes les catégories sociales. C'est une vraie maladie, donc on en parle. Et troisième conseil, si c'est pour un de vos proches, parlez sans juger. Dites, je m'inquiète pour toi. Est-ce qu'on pourrait en parler avec ton médecin par exemple, et puis il existe de vraies structures d'aide, notamment des consultations spéciales addiction et en prévention. On respecte toujours la dose prescrite et on ne dépasse pas la durée de traitement. Allez, d'ici là, portez-vous bien.
0: Merci beaucoup, docteur. On retrouve Gérald de Kirzek demain matin à la même heure et ce sera la journée mondiale de la fibromyalgie. On en parlera du coup dans cette séquence. Et puis on évoquera le grand ménage de printemps, mercredi, qui nous permettra notamment de chasser les allergènes de la maison. Il sera question des aphtes jeudi et d'une rupture de médicaments vendredi.

0: On a Viarano qui d'ores et déjà vous donne rendez-vous à la fin de ce mois de mai à Porto-Vé, que vous allez pouvoir applaudir le groupe dans la salle rouge le 29. En attendant, c'est le portrait de Léa Gordon que nous propose Michael Andréani à Ajaccio cette semaine dans l'écho d'ici, avant d'être une marque Maison Gordon et d'abord une initiative individuelle portée par cette créatrice, un parcours et une sensibilité. Elle répond à une volonté claire, proposer une alternative aux robes standardisées en misant sur le sur-mesure et sur l'identité.
1: Rien de plus banal, j'ai fait mes études au lycée Laetitia, un bac ES en poche, et du coup, c'est vrai qu'ici, on est très peu ouvert, je dirais, aux métiers issus de l'art, voilà, aux métiers un petit peu plus originaux, je dirais. Donc je suis partie dans un DUT GEA, c'est de la gestion d'entreprise et des administrations. Donc on fait voilà de la comptabilité, du marketing, tout ça. J'ai eu la chance de pouvoir faire mes études en alternance. Et là, je me suis dit, mon Dieu, je vais faire ça toute ma vie. Donc là, je me suis vraiment posé beaucoup de questions. Et je me suis dit, qu'est-ce que j'aimerais vraiment faire plus tard? Et c'est vrai que la mode, tout ce qui est les métiers artistiques, tout ça, ça m'a toujours plu. Mais pour moi, c'était pas des métiers. Très petite ouverture d'esprit ici. Donc pour moi, en fait, c'était même pas des métiers. Pour moi, c'était des choses. C'était comme ça, c'était inné. On essaie artiste pour moi. Donc en fait, je me suis un petit peu renseignée. J'ai regardé un peu différentes écoles, comment ça se passait pour y entrer, tout le parcours scolaire. Et en fait, j'ai envoyé mes candidatures dans différentes écoles parisiennes, donc des écoles de mode, dans lesquelles j'ai été acceptée. Et puis voilà, me voilà arrivée à Paris, j'ai fait mes études de mode, toujours dans l'idée de faire du mariage. Ça, c'est toujours été quelque chose qui était ancré chez moi, c'était que j'étais vraiment attirée par l'univers du mariage. Donc en fait, j'ai un peu fait de la mode pour le mariage. Et puis voilà, mon parcours après, c'est celui d'une étudiante à Paris, où ben, quand on rentre ici, ben, ça se sert, tu fais tes études à Paris, tu fais une école de mode, tout ça, tout ça. Et j'ai commencé par faire une petite création à une cousine à moi pour sa communion. À la communion, il y avait énormément d'invités, et puis ça a fait un effet boule de neige.
2: Pourquoi cet attrait pour le mariage ?
1: Je sais pas, je pense que c'est vraiment parce que c'est le seul jour, je pense, ou l'un des seuls jours de la vie d'une femme où vraiment on pense à soi, où vraiment on se met en valeur et où vraiment on veut être, où on veut se ressembler, mais à la fois on veut être vraiment exceptionnel ce jour-là, qu'on veut vraiment épater tout le monde. Donc pour moi, c'est vrai que dans la vie quotidienne, surtout de nos jours, on est vraiment, voilà, on est très androgyne, on porte des jeans, on porte des baskets, on fait toujours, on va à l'utile. Et pour moi, vraiment, l'univers du mariage, c'était vraiment mettre en avant les femmes avec chacune leur personnalité, leur morphologie, et vraiment faire ressortir quelque chose, plus qu'à travers une collection, quand on est, par exemple, dans une grande maison, où on cherche à faire une collection, mais imposée par un directeur artistique, où, bon, ça conviendra pas à tout le monde, ça sera vraiment juste pour cette saison. Là, et pour moi, le mariage, c'est vraiment créer une robe pour une seule femme.
0: Et si vous nous regardez sur Viasté, là, vous avez vu quelques-unes des créations de Léa Gordon. On retrouve son interview et ses œuvres, ses robes de mariée, à la télé comme à la radio, en podcast et en images, sur toutes nos plateformes numériques notamment.
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0: Je rajouterai à cette belle liste le sport à 7h moins le quart.
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0: Si je vous parle kayak, trail ou encore canyoning, Camille Par, si vous me répondez, Corsica Raid, oui, mais au féminin aujourd'hui.
9: Absolument Isabelle, tout un programme. On va donc voir, on va parler aujourd'hui exploits sportifs au féminin et on voit ça avec vous, Paul-Joseph Bouladou.
12: Si le Corsica Raid d'aventure a été créé en 1994, sa version 100% féminine est apparue en 2019. Vanessa Baccio qui en est l'organisatrice.
13: C'est réservé à des binômes donc féminins par équipe de deux, donc 150 femmes qui vont vivre pendant 5 jours une aventure absolument incroyable, ça où elles vont faire donc différentes épreuves par jour. Et donc il y a du kayak, du trail, nage en mer, canyoning, enfin il y a beaucoup de choses. Le but c'est qu'elles vivent une aventure qui va les marquer parce qu'elles vont se rendre compte qu'elles sont capables de se dépasser, de faire des choses complètement folles qu'elles n'auraient jamais imaginées. C'est d'ailleurs le slogan de la course, c'est tu es ta seule limite.
12: Pas de limite. Mais une sacrée dose de motivation est requise.
9: Et alors, quel est le parcours de cette course, Paul-Joseph ?
12: C'est là que ça devient encore plus intéressant. Les sportives inscrites ont juste rendez-vous demain à l'île Rousse. Elles ne connaissent pas le détail de leur périple.
13: Il est secret. Les filles reçoivent tous les soirs, on leur fait un briefing et on leur dit ce qu'elles vont faire le lendemain. Mais en gros, donc, il y a en fait une épreuve de nuit, une épreuve de courte nuit, mais où elles vont s'élancer dans la nuit à la frontale à travers un parcours de trail de plusieurs kilomètres avec un passage en mer, etc. Et ensuite, il y a 3 jours pleins d'épreuves où là, elles enchaînent les disciplines, que ce soit côté mer, côté montagne. Le but, bien évidemment, c'est de leur montrer différentes facettes de la Corse à travers la Corsica Raid féminin.
12: Vanessa Baccio qui insiste, pas de compétition inutile, surtout de l'entraide.
13: Parce qu'on avait vraiment envie de faire une course qui ait de vraies valeurs, des valeurs de solidarité, des valeurs vraiment de soutien, chaque équipe soutient l'autre. On est à travers la Corsica Raid féminin partenaire de la Marido, on reverse tous les ans des fonds à la Marido. C'est bien de courir, c'est bien de se dépasser et c'est bien aussi de le faire pour une cause. Alors les équipes à travers la Corsica Raid féminin soutiennent la Marido, mais aussi peuvent soutenir une cause qui leur est chère. Donc il y a beaucoup d'humanité et beaucoup de sentiments qui passent sur la Corsica Raid féminin.
12: Et pour celles qui ne sont pas encore assez entraînées, une session de rattrapage est prévue. La version sud du Corsica Raid féminin est prévue en juin.
9: Et pour celles qui sont prêtes, vous pouvez d'ores et déjà vous inscrire une seule adresse, feminaadventure.com.
0: Vous dites vous, Camille, ça veut dire que vous ne vous sentez pas encore qu'on fasse un binôme, par exemple ?
9: Ah bah écoutez, Isabelle, puisque vous me le proposez, je ne dis pas non.
0: Pourquoi pas ? Vous serez notre moteur. Merci. En attendant, de l'énergie, de la force qui vous conduiront jusqu'au studio pour un nouveau journal à 7h. 12 minutes nous séparent de votre prochaine édition et nous y allons sur un ring. Accueillir les enfants de Skolagursa au micro de Vanina Bellini. Lorsqu'ils s'ennuient, à quoi pensent-ils et qu'ont-ils envie de faire ? Réponse posée cette semaine à plusieurs d'entre eux.

0: Repos du guerrier et des boxeurs à 6h52. On va parler des jeux vidéo.
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0: La voix de Jean-Luc Geronimi pour Avilette sur RCFM, un groupe qui se produit ce mois de mai un petit peu partout, près de chez vous et plus loin. Retour en image sur deux magnifiques concerts de la semaine passée, Saint-Paul-de-Hyères à la Collégiale et puis à Lisbonne à l'invitation d'une fondation, deux lieux exceptionnels, deux concerts incroyables. Le groupe Avilette que vous allez pouvoir applaudir à la cathédrale Saint-Jean-Baptiste de Calvi, lundi prochain, le 18 mai, et qui se produira également à Marseille, le samedi 23, au stade Vélodrome, dans le cadre du projet Corso Mezzo Mezzo.
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0: Merci d'être chaque jour plus nombreux à l'écoute de nos programmes. Nous sommes le 11 mai 2026 et il est précisément 7h. Sainte Estelle aujourd'hui. Place à l'actualité, le journal est présenté par Camille Parsi.
4: Bonjour Isabelle.
0: Bonjour à vous. Avant de revenir sur la relégation du Sporting en Ligue 3, coup de projecteur ce matin sur une association.
4: Et pas n'importe laquelle, elle œuvre pour les Corses depuis plus de 17 ans. L'association INSEM est créée en 2009. Elle vient en aide aux personnes contraintes de se rendre sur le continent pour des soins médicaux. Et sa présidente, Laetitia Cucchi-Genovese, y va transmettre le flambeau. Le nom de son successeur sera connu à la fin du mois. Retour sur les grandes avancées de l'association avec vous, Roland Frias.
5: En 17 ans, l'association INSEM a profondément structuré l'accompagnement des patients corses contraints de quitter l'île pour se soigner. Reconnue d'utilité publique par décret en 2019, une distinction rare pour une association locale corse, la structure a progressivement développé un accompagnement global mêlant soutien financier, administratif, juridique et psychologique. Parmi ses réalisations majeures, l'acquisition et la mise en service de 10 appartements à Marseille, Nice et Paris pour accueillir les familles d'enfants hospitalisés. INSEM a également contribué à améliorer les conditions de déplacement médicaux avec notamment la création de salles de repos dans plusieurs aéroports ou encore la prise en charge du second accompagnateur d'un enfant malade sans avance de frais depuis 2021. De 4 bénéficiaires accompagnés en 2011 à plus de 1800 par an aujourd'hui, l'association s'appuie sur 156 bénévoles répartis sur l'ensemble du territoire.
4: Et la fondatrice d'INSEM et Laetitia Cucchi-Genovese y sera ce matin notre invitée de la rédaction à 8h moins le quart.
0: Retour à présent sur cette soirée cauchemar des Bleus en clôture du championnat de Ligue 2. C'était samedi soir à Fouriagne.
4: Une défaite 2-0 face au Mans. Le club rétrograde en 3e division la saison prochaine. Coup dur pour les Bastiais qui ambitionnaient de terminer dans le haut du tableau. Et après cette saison cauchemar, il faut se tourner vers la suite. Bonjour Alexandre Antonini.
6: Bonjour.
4: Une descente qui vient donc mettre un terme à une saison très éprouvante. Et désormais, la question, c'est dans quel état le Sporting va repartir?
7: Oui, avec une première inconnue concernant l'homme qui dirigera l'équipe. Groggy est abattu par la relégation. Reginald Rey n'a pas souhaité s'étendre sur son avenir samedi soir, tout en indiquant qu'aucune discussion n'avait encore eu lieu avec ses dirigeants concernant une éventuelle prolongation des

0: était un club sain, sans dette, mais chacun sait qu'une relégation entraîne inévitablement des restrictions et une baisse globale du budget, estimée cette saison à 14 millions d'euros. Enfin, l'été s'annonce mouvementé, avec une reconstruction accompagnée par de potentielles sanctions par la commission de discipline après les incidents de samedi soir.
1: Merci Alexandre pour ces précisions. Commission de discipline qui statuera ce mercredi sur la validation du résultat, qui n'a pas été entériné en raison des incidents en tribune.
2: Deux véhicules incendiés ce week-end à Chantoré.
1: Deux voitures, celle de la première adjointe de la commune et de son compagnon. Elles ont été brûlées sur un parking près du port de Plaisance. Ça s'est passé dans la nuit de samedi à dimanche. Une enquête a été ouverte par le parquet de Bastia. À ce stade, aucune piste encore n'est encore privilégiée. Le conseil municipal de Chantoré apporte, lui, son soutien aux sinistrés.
2: Bientôt de nouvelles mesures face à la flambée des prix du carburant.
1: Le gouvernement devrait annoncer des mesures renforcées en ce début de semaine. Objectif, soutenir l'activité des travailleurs avec des dispositifs ciblés. C'est le cas, par exemple, de l'aide pour les grands rouleurs, une aide accessible sous conditions. Alors, répond-elle en l'état aux besoins des professionnels de la route? Eh bien, pas vraiment. C'est ce que répond Florence Baldacchino, la vice-présidente du syndicat des taxis du rural en Corse du Sud.
3: En réunion, ils ont dit, on vous classe dans les gros rouleurs. On leur a dit merci, on n'était pas au courant. Merci de nous l'apprendre, premièrement. On vous donne 50 euros pour 3 mois. Voilà ce qu'ils nous donnent, comme les particuliers. Alors nous, on leur a dit, on n'en veut pas les 50 euros pour 3 mois, on fait un plein tous les jours. Et ensuite, on ne veut pas non plus des crédits qu'ils voulaient nous donner. Ils veulent nous faire un crédit style PGE. On ne veut pas de crédit. Il y a des sociétés de taxi, ils n'y arrivent plus. Avec le médical, il y a des sociétés de taxi qui ont licencié. Beaucoup sur le continent, d'ailleurs. Ces sociétés qui sont un peu prises à la gorge, voire beaucoup, ils ne veulent pas de crédit. Mais ils ont raison, on n'a pas envie de s'emplâtrer. Si vous calculez le crédit, les frais de dossier, les intérêts, les s'il est là, in fine, ça fait quoi? Ça vous revient à combien le litre de gasoil? C'est encore plus cher que ce qu'il est actuellement. Donc voilà, on ne veut pas de leur crédit et on ne fait pas la manche non plus. Nous, ce qu'on demandait, c'est que l'État baisse ses taxes. C'est tout. Et en réponse, on a eu, on vous donne 50 euros pour 3 mois. Il valait mieux qu'ils disent, on est vraiment désolé, on ne peut rien faire. Vous voyez ce que je veux dire?
1: Florence Baldacchino au micro de Lola Richard.
2: Direction le golfe d'Ajaccio ce matin, Camille.
1: Oui, il accueillait la semaine dernière l'Ocean 50 Series, un championnat de course au large de niveau international, avec une deuxième manche remportée par le voilier Elvest après une finale très serrée. Et de grands noms de la navigation ont fait le déplacement. C'est le cas de Thomas Scoville, le détenteur du record du trophée Jules Verne et de la traversée de l'Atlantique en solitaire. Il accompagnait l'équipage Sodebo. Il revient sur la compétition au micro de Patrice Roubaud.
4: Je ne connaissais pas bien cette baie. Pour nous, c'est vraiment somptueux. C'est-à-dire de naviguer avec d'abord cette citadelle devant nous et puis quand vous levez un peu les yeux, de voir les sommets et en ce moment les sommets enneigés. On avait plutôt eu beaucoup de chance avec le vent, ce qui aurait pu être différent. Sans doute pas assez connu des navigateurs ou des compétiteurs qui vraiment méritent plus que le déplacement en croisière, mais un vrai intérêt en compétition. J'ai fait souvent des tours du monde sans m'arrêter. Et là, pour une fois, avec des Ocean 50, j'ai réussi à m'arrêter un peu et même en déambulant, en rentrant le soir, prendre beaucoup de plaisir à juste me laisser prendre par l'atmosphère de la ville. J'ai en plus beaucoup d'histoires, mais pas que. Je vais être un petit peu rude avec les historiens, mais si vous venez à Ajaccio, il y a Napoléon, mais pas que. Il y a plein d'autres choses très authentiques et j'étais très content d'être venu là cette semaine.
1: Et dernier rendez-vous pour ces trimarans, le 1er novembre prochain, ce sera au départ de la route du Rhum.
2: Enfin Camille, vous nous parlez ce matin de Gilles Tarnier.
1: Oui Isabelle, et si son nom ne vous dit rien, sachez que ce trailer de l'extrême a traversé la Corse du nord au sud en 78 heures. Il a bouclé ce dimanche le défi du Punta Punta, départ de Barcaggio à la pointe du Cap et arrivé à Bonifacio, après 4 jours et 3 nuits d'efforts. Pour vous donner une idée, ça représente pas moins de 340 km et 14 000 mètres de dénivelé. Une sacrée performance, même pas contrariée par la météo. Il aura bravé la pluie, le brouillard, la neige et les orages ce week-end pour signer ce petit exploit.
2: Il mérite tout notre respect. Merci. Absolument. Camille, à tout à l'heure.
1: À tout à l'heure.
2: 8h pour un nouveau journal.
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2: Le soleil s'est levé sur la Balagne, le Cap, le Nébio, toute la plaine orientale jusqu'aux Bouches de Bonifacio. Il y a 1h03 déjà, des journées de plus en plus longues. Il s'éteindra à 20h33 ce soir. Bonne fête aux Estelles qui sont derrière leur poste.

0: Je n'ai pas cité le sud-ouest et effectivement, la grisaille y est présente toute la journée. Au lever du jour, quelques pluies dans le Corentin, mais aussi entre Ajaccio et le Valinco. Et puis, cet après-midi, ça ne se lève pas. Le ciel plafonne alors que les éclaircies sont de rigueur sur une belle moitié orientale de l'île, avec des températures à la hausse à l'est jusqu'à 25 degrés, qui plafonne à 22 à l'ouest, qui affiche 20 à 23 dans l'intérieur, jusqu'à 24 à Corté et 15 à 18, c'est ce que l'on annonce dans les villages de montagne. Sachez qu'il y aura du libecho aujourd'hui. Il soufflera assez fort à fort de la Balagne jusqu'au Cap Corse. Il concernera les hauts reliefs et l'extrême sud. Demain, sachez qu'il y aura du beau temps prévu. Dans le centre Corse, on se réveillera sous la grisaille. Mais l'après-midi, pas de jaloux, tout le monde bénéficiera d'un beau soleil et il régnera sans partage partout.
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0: Je vous propose d'écouter Madonna et de retrouver quelques idées de sortie ce lundi.

0: Into the Groove, vous avez reconnu Madonna.
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0: Au menu, il y a du cinéma, des courses, mais également des marchés artisanaux.
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0: Mais commençons par le don de sang. Il est possible, si vous avez une petite demi-heure dans la journée à consacrer à cet acte important, de vous rendre à Fouriagne sur le parking de l'hôtel du Lido de la Marane de 9h à 13h. En course du Sud, c'est sur le grand parking en face du poste de secours de Sagone que le bus de l'établissement français du sang vous accueillera de 10h à 14h ce 11 mai. Sachez que le marché d'Herbalongue, lui, ouvrira ses portes à 9h jusqu'à 13h à peu près, comme chaque lundi et jeudi, jusqu'à cette rentrée prochaine. Sur la place ombragée devant la mairie, beaucoup de producteurs et d'artisans vous proposent leur production de saison, des fruits, des légumes, de la charcuterie, du miel, des canistrilles, des bijoux, couteaux et autres fritelles. Sachez qu'au Mercade do Paisano e Artigiano se tiendra le samedi 16 mai près de Porto Vecchio. C'est l'occasion de retrouver tradition et partage, un rendez-vous authentique au cœur du maquis. C'est Stefano Caredo qui, pour l'Alma Salvadiga, nous a communiqué cette information. Notez-la précieusement dans votre agenda. Et puis, du cinéma, je vous le disais, avec la 5e édition du festival Cinedone, avec la communauté d'agglomération de Bastia, qui programme en plusieurs lieux différentes projections. En l'occurrence, c'est à Fouriagne que vous avez rendez-vous ce 11 mai. Dès 9h, Vice-Versa 2, projeté également à 14h. À 20h, la performance musicale Cantidele. Et puis à 20h30, Qui brille au combat de Joséphine Chapy. Enfin, dans quelques instants, nous allons mettre le focus sur les jardins de l'Annonciade, avec une manifestation programmée ce jeudi, Carrozzo in Bastia. On en parle avec mes invités.
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0: Mon œil, à 7h15, comme chaque matin, c'est avec David Ossillou. Et c'est cette semaine que Didier Deschamps va annoncer sa liste pour la prochaine Coupe du Monde. Peu de surprises en perspective.
4: Ah ben ça tombe bien, c'est pas ça qui m'intéresse. Si vous n'êtes pas fan de foot, vous allez quand même me suivre. Là, le sujet ce matin, c'est pas de savoir qui sera retenu jeudi dans la liste. Non, c'est Panini. Qui n'a pas eu un album Panini dans son enfance? On échangeait les doubles dans la cour de récré, on suppliait les parents de s'arrêter chez le buraliste. C'était pas du foot, c'était un rituel. Au départ, les vignettes n'étaient même pas autocollantes. Il y avait un petit tube de colle. C'était en 1970, pour la Coupe du Monde au Mexique, que Panini est passé aux autocollants. Vous avez oublié ce détail? C'est peut-être parce que la France n'a pas brillé cette année-là, même pas qualifié. Ça aussi, c'est un autre sujet. Non, cette semaine, au moment précis où les kiosques mettent en vente l'album du Mondial 2026, la FIFA a sorti un communiqué. À partir de 2031, Panini, c'est fini. Remplacé par Fanatics, une entreprise américaine, leader dans les produits dérivés du sport. Elle gagne de l'argent aussi avec les paris sportifs. 56 ans de collaboration et Panini l'a appris, comme vous et moi, en lisant le communiqué. Le patron de Fanatics a déclaré que c'était un jour historique et qu'ils allaient propulser le narratif dans une nouvelle dimension. J'ai rien compris. Dans la nouvelle dimension, on colle ou on colle pas? Sans vouloir tomber dans l'anti-américanisme facile, enfin quand même, pourquoi confier à une entreprise américaine l'album de la Coupe du Monde? Le foot et les Américains, ça passe pas. Maintenant, soyons honnêtes, la FIFA veut moderniser, rajeunir l'audience. Voilà pourquoi elle s'est associée aussi à TikTok, à YouTube, elle a accrédité des influenceurs pour la Coupe du Monde. C'est vrai que dans tout ça, les vieilles vignettes Panini n'ont peut-être donc plus trop leur place.
0: Voilà pour les albums Panini que l'on remplissait lors des coupes de foot. Sujet évoqué par David Ossillou dans Mon œil. On le retrouve demain matin à 7h15. Cette semaine, dans Terra et Onde.
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0: Et nous allons profiter de notre pont de l'Ascension pour réaliser un véhicule de compétition et participer, pourquoi pas, au Carreau de Swim Bastille. On en parle avec nos invités qui s'installent tranquillement, mais sûrement en studio. Frédéric Sabiani et Gilles Sec qui est avec nous pour évoquer cette nouvelle édition dans les jardins du Fango. Rendez-vous Parc de l'Annoncia de ce jeudi. À tout de suite pour évoquer cette jolie course en perspective.

0: et avec Quentin Bouboulougourte.
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0: Frédéric Sabian et Gilles Sec, et bonjour à tous les deux, merci d'être venus à nos micros.
2: Bonjour,
3: salut.
0: Salut à boy, jeudi 14 mai, rendez-vous vous est donné pour quelque chose qui devient une institution maintenant, ce bel événement que vous organisez, Karotsu Imbassi, avec combien de chars déjà en préparation Gilles?
2: Une vingtaine hein, encore cette année, on est content. Hein. C'est compliqué, c'est vrai que c'est compliqué à faire, il y a eu beaucoup d'abandons avant le départ, mais bon c'est le jeu aussi, il y a un cahier des charges, il faut s'y tenir. Et voilà.
0: Vous, c'est quoi qui est compliqué dans le montage d'un char?
3: Ah, le plus compliqué, c'est les châssis et après les freins. Les gens, ils ont quelques problèmes pour faire les freins. Parce que, comme il dit Gilles, on a un cahier des charges, il faut quand même avoir des normes de sécurité. Donc,
0: alors,
3: il faut
0: quoi, les freins, la direction?
3: Voilà, les freins, la direction. Il faut qu'ils soient un peu protégés, pas trop d'angles saillants. Voilà, il faut quand même quelque chose de sécur. Hein.
0: Donc, ça veut dire qu'il y a forcément des roues?
3: Oui.
0: Ça peut pas glisser de manière aérodynamique.
3: Non.
0: Sinon, ça arrive n'importe.
3: On a eu deux roues, trois roues, quatre roues,
0: ça,
3: six.
0: On a le choix.
3: Ça.
0: On n'est pas sectaire.
2: Non, pour ça, non. Non, moi j'en ai fait un. Vous verrez, c'est vraiment simple. Et des fois, faut pas se compliquer. Hein. Même un simple vélo, si on le customise un peu à la magagne, il faut un peu d'humour aussi. Hein. C'est ce qui fait le jeu aussi. Il y a pas que la course en elle-même. Hein. C'est beaucoup un carnaval, moi je veux dire.
0: Oui,
2: vraiment...
0: la course c'est un prétexte.
2: Voilà, bon, il y en a qui jouent le jeu
0: plaisir.
2: Quand même un peu trop, mais il faut s'amuser, oui, c'est le plaisir de customiser. Moi j'ai mis la petite aussi, je lui ai fait faire un vélo, on va le customiser pour rigoler, tout ça, voilà.
0: Ces véhicules, pour les dire au sens large, seront originaux cette année aussi. Vous en avez vu quelques-uns, Frédéric?
3: Oui, on en a vu déjà quelques-uns. On a toujours certains qui participent depuis la première année, qui tous les ans font des choses folles quand même. Même nous, on est impressionnés, qui travaillent toute l'année dessus pour vraiment faire les costumes. Le pilote, il est costumé, la femme,
0: raccord,
3: le mari, les amis, tout le monde se raccorde. Ouais. On en a vraiment qui vont pousser loin l'histoire. Hein.
0: Combien de temps ça prend raisonnablement? Alors évidemment, si on l'a dans une case de sa mémoire et qu'on s'y prépare un an à l'avance, c'est mieux. Mais sinon, dans l'urgence, on fait un char en combien de temps, Gilles?
2: Une semaine. Hein.
0: Une semaine, ça
2: encore,
0: tient?
2: Oui, même 3-4 soirs, si on s'y met à fond, oui, on peut le faire. Hein. Moi, je l'ai fait. Oui, moi, c'est tout simple. Hein. Faut pas se prendre la tête. Après, il y en a qui se prennent la tête, et c'est bien aussi. Mais on peut faire un truc sympa qui tient la route en trois soirées avec des copains.
0: Et vous, côté organisation, Frédéric, c'est la dernière ligne droite. On prie pour la météo?
3: Oui, on prie pour la météo. L'année dernière, on a pris la douche le mercredi d'organisation. On a eu un peu de pluie le jour même, mais à peine. Cette année, ça devrait aller. Hein. Donc, on suit la météo. On attend Jean-Pierre Dussol, qui nous conseille chaque année. Donc, on attend de voir comment on est. Mais ça a l'air bon. Ça a l'air très bon, même.
0: Bon, s'il y a la pluie, c'est pas annulé. On court quand même.
2: S'il pleut gros, je pense qu'on peut rester à la maison.
0: Bon, a priori, ce ne sera pas le cas.
2: Après, on a pris le jeudi de l'ascension exprès, au cas où, si on peut pousser au week-end, allez.
0: Oui, on peut encore le déplacer d'une ou deux journées.
2: Ça serait contraignant pour nous, pour l'organisation, mais
0: bien
2: bon,
0: sûr.
2: C'est une voie de secours.
0: Alors là, qu'est-ce que vous faites? Vous faites venir essentiellement des bottes de foin pour sécuriser la trajectoire?
3: Alors, des barrières de sécurisation, des balais rôdes, les rouges et blancs qu'on voit au bord des routes.
0: Bien sûr.
3: Les bottes de foin, on met des balises, des rubalises un peu partout. Oui, on a à partir d'aujourd'hui, ce matin, dès qu'on sort d'ici, on attaque jusqu'à jeudi.
0: Vous ne levez plus la
3: site,
0: tête.
3: Voilà. La mairie s'occupe de couper des branches, de nettoyer les jardins. Là-dessus, on est bon.
0: Et ensuite, ça démarre à 10h avec l'ouverture du village, parce que c'est un rendez-vous, Gilles, familial.
3: C'est
0: donc, il va y avoir vraiment de quoi occuper les enfants, de quoi passer une journée à vos côtés.
2: Oui, c'est la fête. Hein. On arrive le matin à 10h, il y a déjà les jeux pour les enfants.
0: Les gonflables.
2: Tout ça. Ensuite, il y a les essais libres pour les coureurs, hein, sans le tremplin.
0: On commence déjà à percevoir quelques
2: c'est
0: véhicules.
2: C'est ça, on les laisse descendre. Il va y avoir un vote aussi du public sur le web. Ils vont pouvoir voter, avoir un prix de l'esthétique sur le web. Et ensuite, après, il y a un jury aussi composé de partenaires et le parrain aussi, Jacques Léporat, qui vont voter aussi l'esthétique.
0: Notre ami de sec.
2: C'est ça. Et il y a le chrono.
0: Et évidemment. Oui, donc l'esthétisme, le design, la vitesse.
2: Oui, et la charbade.
0: Et la charbade, évidemment.
2: C'est ce qu'attend tout le monde, le tremplin, le fameux tremplin, hein, en limitant la casse, bien entendu, on espère qu'il n'y aura pas trop de casse.
0: Grand départ de la course donné à 14h précise.
2: 14h30.
0: 14h30, et remise des prix aux alentours de 17h.
2: Voilà, il y aura normalement le curé Bertone qui va bénir les coureurs avant la course. Monsieur Nigaud n'est pas là cette année, on fait un changement aussi.
0: C'est un petit peu solennel, on a le sentiment de faire un signe de croix avant de jeter dans le grand bain.
2: C'est ça aussi, voilà, ça fait partie aussi de la chimida de la journée.
0: De la montée de l'adrénaline.
2: Oui, on a besoin de ça, il faut que ça soit festif. Et qu'on...
0: Il y aura de la musique ?
2: Oui. Oui. Le groupe The Raccoons qui va animer l'entre-deux, quoi. Entre midi et deux.
0: On va pouvoir manger sur place, se
2: c'est
0: restaurer.
2: Ça, petite restauration, sandwich chaud, sandwich merguez tout simple, mais voilà, merguez chipot et des sandwichs froids aussi.
0: Simple et efficace
2: c'est
0: pour
2: ça.
0: Une journée
2: voilà.
0: Mémorable.
2: Et entrée gratuite, on le précise tous les ans, l'entrée est gratuite et c'est un effort qu'on fait tous les ans, mais bon, c'est compliqué aussi. Hein.
0: Vous nous donnez quelques noms de véhicules que vous avez déjà repérés, qui seront assez sympathiques à suivre.
2: On va dire le char.
3: On a un très très beau char qui arrive, ça, on garde la surprise. Ben, c'est un de nos habitués qui est là depuis 3 ans. On a la Gordini qui revient. On en a quelques-uns, mais...
0: Vous avez vu passer quelques photos
3: oui,
0: déjà.
3: Oui, quelques photos, oui. Et bon, ils veulent pas nous montrer jusqu'au bout. Ils nous montrent arriver à mi-préparation. Après, ils cachent un peu aussi. Ils veulent faire la surprise, c'est bien.
0: Normal.
3: Ouais, très bien.
0: On est impatients.
3: Nous, cette année, on a rajouté un peu quelques petits pièges aussi sur le parcours. On a un peu modifié.
0: Chacun sa surprise.
3: Voilà.
0: Alors, rendez-vous ce jeudi 14 mai dans les jardins du Fango à Bastia pour vivre cette nouvelle édition de Carrozzo in Bastia, très prometteuse, vous l'avez entendu. Frédéric, Gilles, merci à tous les deux.
2: Et merci,
3: merci
2: à vous.
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0: 7h36, je vous invite au Palais des Gouverneurs de Bastia pour Mortori au 04 95 32 2222. Nous jouons ensemble sans plus tarder et nous espérons retrouver un gagnant après Blondie. Si vous aimez le spectacle vivant, ne ratez pas celui-ci. 04 95 32 2222 et retrouvez-nous après Call Me. Ben justement, téléphonez à Patricia Gambon, elle vous accueille au standard.

0: On accueille Augustin qui nous appelle de Vinsolasca. Bonjour Augustin.
1: Bonjour.
0: Est-ce que vous aimez les spectacles vivants?
1: Ben oui.
0: Bon. C'est un spectacle qui vous est proposé depuis le livre de Marco Biancarelli en français,
1: oui,
0: et en Corse le 22 mai prochain au Palais des Gouverneurs. Vous savez, oui, avec qui vous allez y aller, Augustin?
1: Ben avec ma compagne.
0: Génial. Vous allez retrouver, oui, sur scène Jérémy Alberti, Charlie Martinet, Sam Piero Médori notamment, pour une écriture et une mise en scène signée Pierre Savalli, adaptée en Corse par Marco Biancarelli. Je pense que vous avez passé un excellent moment dans un cadre somptueux.
1: J'espère, oui, et sûrement.
0: Vous avez prévu de faire quoi, Augustin, aujourd'hui?
1: Ben, moi, je suis à la retraite, donc je vais m'occuper de mon jardin, comme... pratiquement tous les jours.
0: Ouais, oui, ça demande beaucoup d'efforts, d'entretien, mais ça apporte, oui, de la satisfaction, hein, le jardin.
1: Oui, bien sûr.
0: Qu'est-ce que vous avez planté?
1: Ben, j'ai mis un peu de tout, des tomates, des oignons, des poireaux, des carottes, tout ce que nous y mangent, il y a la douleur.
0: Qui piégeait. Et ça a déjà commencé à produire ou pas encore?
1: Ah oui, oui, oui, oui.
0: Bon, les fraises, ça fait un petit moment qu'on les ramasse.
1: Oui, ma nenno, non c'è mica stata sei sole, bene na wa.
0: Ye, da boi una zimana, poco presso.
1: Una zimana, eh.
0: Augustin, vi ringrazio, vi prego una bella giornata in dell'orto e poi a presto.
1: A capo, vi ringrazio.
0: Salade, ciao.
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0: Alors que ce n'est pas encore l'heure du dîner pour Benabar, nous allons prendre le petit déjeuner avec Laetitia Cook-Genovese ce matin.
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0: Reçu dans nos studios grâce à Simon Guérini, après 17 années passées à la tête de l'association INSEM, et sa présidente fondatrice a décidé en effet de quitter ses fonctions. Bilan avancé obtenu pour les familles corses et avenir de l'association, voilà ce dont il est question avec vous Laetitia, au micro de Camille Parsi. Bonjour à toutes les deux.
2: Bonjour Laetitia Cook-Genovese.
3: Bonjour.
2: Oui, vous êtes en direct de nos studios à Ajaccio. Vous venez donc d'annoncer votre départ de la présidence de l'association INSEM. Et après 17 années d'engagement, pourquoi c'était important pour vous aujourd'hui de passer le flambeau ?
3: Eh bien justement parce que vous le disiez, 17 années d'un engagement que moi j'ai vécu de manière assez absolue et totale, je dirais, qui sont venues à s'ajouter eh bien à une carrière professionnelle, à une vie de famille. Ça a fini par être un petit peu fatigant, je dirais, et j'avais besoin de, j'éprouve franchement le besoin, voilà, de prendre du temps pour moi, de me ressourcer un peu, de retrouver une forme d'équilibre, et puis de m'occuper un petit peu d'aller mieux au niveau de ma santé. Et puis c'est arrivé également au moment où j'avais le sentiment que la boucle était bouclée, que j'avais fait ma part, que j'avais été au bout de ce que je pouvais donner à l'association, que la plupart des objectifs qu'on s'était fixés avaient été atteints. Et également au moment où l'association est suffisamment structurée, suffisamment, je dirais, solide, avec une équipe de salariés formés, compétentes, autonomes, et également des bénévoles très investis au sein de nos instances dirigeantes, du conseil d'administration et du bureau. Et donc tout était réuni pour que je puisse passer la main de façon sereine.
2: L'association est née donc en 2009, donc il y a eu beaucoup de chemin de parcouru. Est-ce que vous pourriez revenir sur les principales avancées que vous avez faites ? De quoi est-ce que vous êtes le plus fier aujourd'hui ?
3: Alors le plus fier, enfin je sais pas si le mot fier est juste, mais en tout cas j'en suis très heureuse. C'est avant tout le combat qui a été très long qu'on a mené pour obtenir la prise en charge du second accompagnateur d'un mineur, puisque en Corse comme ailleurs, lorsqu'un enfant doit quitter sa région pour accéder à des soins ailleurs, l'assurance maladie ne prend en charge le billet que d'un des deux parents. Et chez nous c'était particulièrement cruel, puisqu'on sait que dans le cas des maladies graves des enfants, dans 100% des cas ils doivent partir, et que donc il était inenvisageable que les deux parents ne puissent pas être à ses côtés. Donc après une énorme mobilisation, on a pu obtenir cette prise en charge à titre dérogatoire pour la Corse en 2021. Et donc c'est vraiment un nouveau droit pour les familles qui a été créé. Donc voilà, oui, très grande satisfaction. Et puis également aussi le fait que grâce à la générosité des Corses, on a réussi au fil des ans à acquérir des appartements sur le continent. On en aura en 2026 10, 6 à Marseille, 3 à Nice et 1 à Paris. Donc ça aussi c'est une très très grande satisfaction, puisque évidemment, ces appartements ne m'appartiennent pas, mais ils n'appartiennent même pas à l'association, en fait. Ils appartiennent aux Corses. Ils appartiennent à chacune des habitants de cette île, et ça va perdurer au-delà des personnes qui peuvent se relayer pour animer la structure de l'association INSEM. Ça restera à la Corse.
2: Et parmi les grandes étapes qui ont jalonné cette histoire d'INSEM, il y a bien sûr eu aussi la reconnaissance d'utilité publique en 2019. Est-ce qu'aujourd'hui, l'association, vous direz, est vraiment rentrée dans le quotidien des Corses. Aujourd'hui, quand on est sollicité par l'association d'INSEM, les gens répondent favorablement à vos demandes ?
3: Oui, bien sûr. L'année 2019, ça a marqué un tournant important, vous avez raison. La reconnaissance d'utilité publique, c'est assez rare. C'est octroyé par un décret en Conseil d'État après une analyse scrupuleuse du ministère de l'Intérieur. C'est accordé normalement à de très grosses associations. C'est la première fois qu'une petite structure 100% locale corse l'obtenait. Et ce qui est très important, c'est que ça nous autorise à recevoir des legs et des donations. Donc c'est vraiment crucial. Ça permet des levées de fonds supplémentaires. Et oui, on a la chance de bénéficier de beaucoup de solidarité. Il y a vraiment une chaîne incroyable de solidarité qui s'est structurée autour de l'association pendant ces 17 ans, pour une raison assez simple, c'est que Cette année, on a aidé à peu près 1800 familles encore. Donc, depuis 17 ans, on a aidé beaucoup de familles, beaucoup de Corses, et qui ont tous à cœur de rendre l'appareil, avec soit dans leur connaissance, des gens qui ont un talent, je ne sais pas moi, sportif, et ils peuvent organiser une manifestation pour nous, ou un repas, ou un concert caritatif. Donc, on a la chance d'avoir soutenu des familles qui, à leur tour, veulent se mobiliser pour soutenir les autres, et ça crée comme ça une chaîne de solidarité très importante. Et également beaucoup d'entreprises qui nous soutiennent et les pouvoirs publics. Donc, oui, on est très heureux.
2: Alors, Laetitia Cookie et Genovese, on arrive déjà au terme de cette interview. Le passage de relais, il sera officialisé à la fin du mois. Dans quel état d'esprit vous laissez aujourd'hui l'association et qu'est-ce qu'on peut souhaiter à votre successeur ?
3: Eh bien, écoutez, moi, je le laisse dans un très bon état d'esprit. Je suis très, très, très heureuse du travail qu'on a fait tous ensemble, puisqu'on a été un collectif pendant toutes ces années. Je suis heureuse également de passer la main à une personne de l'équipe, puisqu'en fait, notre bureau a pris ses responsabilités. C'est quelqu'un du bureau, donc, qui est à mes côtés depuis de très nombreuses années, qui sera candidat. Il y aura une candidature unique, et c'est bien sûr le conseil d'administration qui décidera cela le 30 mai prochain. Et voilà, je lui souhaite évidemment de pouvoir continuer avec la confiance de toute notre équipe, avec les valeurs qu'on porte depuis le premier jour d'entraide, de solidarité et avec le soutien de tous les Corses, parce qu'on le sait, quoi qu'il arrive, les familles ont encore besoin de nous. Je vous l'ai dit, on a 10 appartements sur le continent, c'est énorme, mais ça n'est pas assez. Les appartements sont très fréquemment saturés, donc un des challenges qui va s'offrir à l'association dans les années à venir, c'est de continuer à élargir le parc immobilier. Et puis on va également lancer de nouveaux chantiers, notamment le fait d'agir en justice, je dirais, lorsqu'il y a des problèmes, notamment dans les contrôles de sécurité dans les aéroports, comme c'est le cas souvent, trop souvent à Marseille. L'association se portera régulièrement partie civile à chaque fois qu'une famille, décidera de porter plainte. Donc là aussi, c'est un nouveau pan d'activité qui va se développer dans les années à venir. Et voilà. Donc, en tout cas, moi, je suivrai l'aventure, bien sûr, de tout mon cœur et je resterai à jamais une bénévole d'INSEM et j'espère de temps en temps pouvoir donner un coup de main sur les stands et dans diverses manifestations.
2: Merci beaucoup Laetitia Cookie Genovese d'avoir été notre invitée ce matin sur RCFM.
3: Et merci à vous pour le soutien pendant toutes ces années.
0: La fondatrice d'INSEM est sur RCFM, dont vous pouvez réécouter l'intervention dans l'invité de la rédaction. Une séquence que vous retrouvez sur nos différentes plateformes en podcast. Diana Dillalbe, avant de retrouver le directeur du parc Galet à nos micros, qui cède sa place aujourd'hui encore à l'un des étudiants de l'Université de Corse en DU de vulgarisation scientifique. Ils se sont prêtés à l'exercice de l'écriture et de l'enregistrement de chroniques. On va voir ce que donne ce dernier volet ce matin.

0: C'était Diana Dillalba ou Cervo Gorso.
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0: Un diplôme universitaire en lien avec la vulgarisation scientifique, c'est ce que prépare précisément Brigitte Ledentu, avec la possibilité de rencontrer dans ce cursus Fabrice Fenouillère et de travailler avec lui à ses côtés à la radio. Voici sa chronique du jour. Bonjour.
3: C'est pas des salades. Fabrice Fenouillère.
0: Les morilles en Corse, Brigitte.
4: Voici le printemps. Pour les passionnés de champignons, c'est la saison des morilles. Le nom du genre Morchella vient du latin morus, qui veut tout simplement dire brun. Pour autant, elle a plusieurs couleurs, jaune, beige, marron, et on en trouve de différentes tailles. Mais où précisément ? Son habitat est situé en terrain calcaire ou sur des espaces incendiés. Comme nous sommes en Corse, je le précise, l'espèce la plus connue chez nous est Morchella eximia, qui pousse dans les brûlis de pins, souvent en montagne. Mais attention, la morille peut être toxique si elle est consommée crue. Il faut absolument la faire cuire au moins une demi-heure. Sa toxicité est due à des substances particulières qu'elle possède, les hémolysines, responsables d'un syndrome hémolytique et urémique. Pour le dire plus simplement, elles détruisent les globules rouges. Une petite confusion est possible avec une espèce qui lui ressemble, appelée fausse morille ou gyromitre, très dangereuse pour l'humain, voire mortelle. Pour revenir aux spécimens consommés, les recherches scientifiques en mycologie en Corse ont déterminé 10 espèces de morilles. À titre de comparaison, en France, il en existe une trentaine. Mais que ce soit sur le territoire national ou sur notre île, on est sans doute loin du compte. Donc, si lors de vos promenades, vous trouvez un spécimen de morille, amenez un échantillon auprès d'une association mycologique près de chez vous, afin d'agrandir la liste des espèces Morchella connues dans nos lieux. Nous continuons, en effet, la cartographie des morilles en Corse. Grâce à vous, la recherche continue.
0: Dans une minute, votre journal suivi de votre forum avec aux manettes Michael Andréani, que l'on salue aujourd'hui. Bonjour Mika.
5: Bonjour Isabelle, bonjour à toutes et à tous. Je vous retrouve également pour les experts dès 9h05. On va remonter le temps à la recherche de nos ancêtres. Comment retrouver ses racines? Pourquoi certains noms de famille ont changé au fil des siècles? Que racontent vraiment les archives sur l'histoire des familles de l'île? On va en parler donc avec André Flore de 9h05 à 9h50, président de Corsica Genealogia, une association qui œuvre donc pour reconstituer vos arbres généalogiques en Corse avec anecdotes, conseils et secrets de recherche. N'hésitez pas à participer via le standard téléphonique au 04 95 32 22 22, numéro à composer également pour passer par WhatsApp pour messages vocaux et écrits, et via la page Facebook ici RCFM et le compte Messenger. À tout à l'heure.
0: Merci Mika, à tout à l'heure. Demain, il sera question du transport aérien et on parlera des prêts immobiliers avec votre invité mercredi. Voilà pour le sommaire des experts de ce début de semaine. Excellent lundi, nous sommes le 11 mai 2026. Place à l'actu. Bonjour Camille Parsi.
6: Bonjour Isabelle, bonjour à tous.
0: C'est officiel, le Sporting jouera en Ligue 3 la saison prochaine.
6: Conséquence de la soirée cauchemar des Bleus en clôture du championnat de Ligue 2 samedi soir à Furiani. Une défaite 2-0 face au Mans. Le Sporting dégringole en 3e division, épilogue d'une saison descente aux enfers pour le club. Anthony Luciani est l'ancien président du Socios Étoile Club Bastiais. Lui a vécu cette saison infernale depuis les tribunes, mais il refuse d'accabler le staff, notamment l'entraîneur Réginald Rey.
7: Ben le coach Ray, il arrive, il hérite de joueurs qu'il n'a pas voulu. Il a essayé de redresser la barre, mec, c'est moi lui, moi Ray, j'aime beaucoup, hein. Mais qui n'était pas fait pour cette mission, pour moi. Parce que c'était quelqu'un de terre à terre, et là, il fallait quelqu'un d'un peu plus. Fallait le fou du village, comme je le dis des fois, mais c'est vrai, hein, sur 3 mois. Il fallait une opération commando. Après, on va pas revenir, monsieur Antonetti. Ça a été que moi, j'ai cru beaucoup, moi, ça a été un échec avec Benoît. Donc, je pense qu'il faudra changer d'entraîneur pour la nationale, quelqu'un qui connaît bien la nationale, et maintenant, ça sera du commando. Et des joueurs, surtout, moi, ce que j'espère, des joueurs qui ont le profil Sporting maintenant. Au-delà des qualités, j'espère qu'il faut faire un profil pour revenir à la psychologie, un profil psychologique. Des joueurs qui comprennent les tribunes, il faut sentir les tribunes, qui comprennent quand il faut, voilà, c'est important.
6: À noter que la commission de discipline statuera ce mercredi sur la validation du résultat qui n'a pas été entériné en raison d'incidents en tribune.
0: Avec l'explosion des prix à la pompe, les taxis pourront-ils continuer à rouler ?
6: Faire le plein d'essence, un vrai casse-tête pour les professionnels. La situation menace directement leur activité. Le bouclier tarifaire du groupe Total et les aides annoncées par le gouvernement ne suffisent pas. Face à la réalité du terrain, Guy Canarelli, taxi à l'aéroport de Figari, tire la sonnette d'alarme.
8: Alors, l'impact, il est énorme. Il y a quelques mois en arrière, pour faire un plein, il me fallait 80 à 90 euros, et qu'à l'heure actuelle, pour faire un plein, c'est 120 euros. Nous, c'est des prix qui sont fixés par arrêté préfectoral, donc on n'a absolument pas le droit d'augmenter nos tarifs. Donc les prix que l'on a en début d'année, et c'est les mêmes pour toute l'année, s'il y a 40% d'augmentation, et bien c'est nous qui les absorbons, ce ne sont pas les clients. C'est surtout au niveau médical. Ça deviendra de plus en plus difficile parce que là, les prix sont encore moins élevés que les prix taxi, les prix sécurité sociale. Mais à un moment donné, ça sera plus rentable du tout. On n'y arrivera pas. C'est même plus une question de vouloir. On ne pourra plus. Je parlerai de l'aéroport de Figari. Il y a beaucoup d'annulations d'avions. Donc là aussi, c'est un préjudice pour nous qui attendons devant l'aéroport. Parce que vous avez 4-5, l'autre jour, il y avait 5 avions d'annulés. C'est sûr que ça fait des clients en moins, hein, potentiellement des clients en moins.
6: Une interview signée Lola Ricciardi. Le gouvernement, lui, devrait annoncer des mesures renforcées en ce début de semaine.
0: Deux véhicules incendiés ce week-end à Chanturi.
6: Deux voitures, celle de la première

0: structures de soins et surtout comment prévenir. C'est le thème de notre magazine, donc aujourd'hui, préparé par Roland Frias, et ce sera écouté à 12h30 sur RCFM.
1: Ce matin, on prend également le large direction le golfe d'Ajaccio.
0: Le golfe d'Ajaccio qui accueillait la semaine dernière l'Ocean 50 Series, un championnat de course au large d'élite. Une deuxième manche qui a été remportée par le voilier Elvest, au terme d'une finale extrêmement serrée. Une semaine aussi de régates spectaculaires. Bilan de cette édition avec Jean-Christophe Comiti, il est l'adjoint au port et au nautisme d'Ajaccio.
2: Il y a eu beaucoup d'échanges avec les partenaires, avec les skippers. Ils ont joué le jeu avec leur équipe technique de façon incroyable, surtout avec nos scolaires. Il y a eu cette partie vraiment pédagogique pour eux. Ils sont montés tous les jours sur les bateaux. Ils ont expliqué les stratégies, comment fonctionnaient les bateaux. Au niveau des scolaires, ça a été vraiment fantastique. Ce qu'on a prouvé aujourd'hui, c'est qu'Ajaccio possède tout, en fait. Nous possédons les infrastructures, cette capacité d'accueil et ce savoir-faire sur l'organisation d'une compétition internationale. Voilà. Au niveau de l'organisation, on n'a eu que des très très bons retours. Les skippers de leur côté, c'est pareil. Plus ce cadre, il faut vraiment que Ajaccio puisse devenir vraiment une place forte du nautisme en Méditerranée.
0: Et prochain rendez-vous pour ces skippers, ce sera le 1er novembre avec le départ de la route du Rhum.
1: Camille, on parle également ce matin handisport.
0: Et oui, avec une discipline encore peu connue, le basket fauteuil. Une séance découverte avait lieu la semaine dernière au COSEC Pepito Ferretti à Bastia, à l'initiative de la CAB. Objectif, favoriser l'inclusion dans le sport. Découverte de cette discipline avec vous, Hélène Battini.
3: Au bras, c'est votre action. On va pousser avec les bras.
4: Sébastien Ménil est l'ancien manager de l'équipe de France féminine de basket. Aujourd'hui, il assure l'entraînement pour tout le monde.
3: Non, j'adapte rien du tout. Pour moi, c'est des sportifs, à la base. De toute façon, une personne en situation de handicap ou invalide, sur un terrain de basket, la personne valide sera plus handicapée que la personne handisport.
4: Maxime est un pratiquant handisport aguerri, mais en tennis, pour lui, c'est aussi une découverte.
5: Je trouvais ça très ludique déjà, le sport en lui-même très ludique. Ça permet aux personnes qui sont invalides de voir un peu ce que ça fait d'être dans un fauteuil. Et les retours sont assez très difficiles. Donc ouais, je trouve que c'est une bonne initiative.
4: Jean-Luc, licencié au club de basket de Fouriane, il n'en tire que du positif.
6: Mais ça reste ludique, le goût de l'effort, le fait de dépasser ses limites. Et puis l'échange, qui ont quelque chose de primordial.
4: Et même si l'enjeu dépasse les pouvoirs publics, la CAB fait sa part du chemin. Le président Louis Pozzo-Diborg.
7: Et là, c'est un mea culpa général, un vrai retard. On va essayer de rattraper ce retard dans les infrasportives, dans l'organisation. Bien au-delà des personnes en situation de handicap, c'est aussi cette mixité aujourd'hui sur le fauteuil basket. On va essayer aussi de créer une vraie dynamique autour du sport pour les valides, les invalides et mélanger les publics.
4: Objectif, proposer dès la rentrée de septembre au moins un créneau hebdomadaire au handisport au sein de la CAB. Parce que, comme le dit Maxime,
5: le sport, c'est la santé.
0: Un reportage signé Hélène Battini.
1: Enfin Camille, c'est une association qui fête ses 17 ans.
0: 17 ans pour l'association INSEM et déjà beaucoup de chemin parcouru, une reconnaissance d'utilité publique en 2019, des aides financières développées, des appartements acquis à Marseille, à Nice et à Paris. INSEM accompagne aujourd'hui 1800 bénéficiaires par an, des Corses contraints de se déplacer sur le continent pour soins médicaux. 17 ans aussi de présidence pour sa fondatrice Laetitia Cucchi-Genovesi. Elle était notre invitée ce matin sur RCFM et elle s'apprête à passer le flambeau. Le nom de son successeur sera connu à la fin du mois.
1: On retrouve cette interview en podcast sur nos différentes plateformes. Merci Camille, à tout à l'heure.
0: À tout à l'heure.
1: 9h pour un nouveau journal. Des nouvelles du temps qui redevient beau petit à petit ce lundi.
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1: De la douceur dès 6h ce matin avec déjà un beau 12 degrés obtenu à Aulette, à Vivario, 16 à Bastia dans la vallée du Fango, 17 au Cap Sagre ou à Figari. Sachez que la température de l'eau continue de grimper elle aussi avec à Alistre au 18,2, une mer peu agitée. Il faisait 18,5 au large de Porto Vecchio. Des nuages ce matin en façade ouest entre Calvi et Bonifacio. Le ciel est peu nuageux partout ailleurs et cet après-midi, les nuages seront encore nombreux en façade sud-ouest et même scénario pour le soleil qui prédominera partout ailleurs avec de faibles pluies annoncées sur les montagnes qui se feront de plus en plus rares en fin de journée. Il y a du Libetch qui s'établit ce matin sur la Balagne, l'extrême sud, puis vers le Cap Corse cet après-midi. Assez fort à localement fort, de fortes et violentes rafales sont attendues cette nuit sur le flanc est du Cap Corse et le Haut Fiumorbo. Vent qui agitera la mer la nuit prochaine sur les côtes de Balagne et à l'ouest du Cap Corse.

0: sachez que demain, les nuages seront nombreux le matin en versant ouest des reliefs. Mais globalement, ce sera une journée bien ensoleillée à peu près partout l'après-midi.
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0: En revanche, on conservera le vent, hein. Il fera jusqu'à 26 degrés en façade est. 8h08, forum Le Complément dans notre chronique de ce jour. On revient avec vous, Paul-Antoine Squarcini, sur une problématique majeure que connaît Lille, évoquée par nos auditeurs, le manque de médecins spécialistes en Corse.
3: Isabelle est intervenue dans le forum pour évoquer une situation vécue par son fils. Après qu'une limaille de fer soit entrée dans son œil, il s'est rendu à l'hôpital de Bastia après avoir été orienté par le système de filtrage du 15.
4: Seul souci, pas de spécialiste. L'interne de garde qui a été vraiment gentil. Donc il lui a dit qu'il fallait qu'on aille à Ajaccio. Parce qu'il n'y a pas d'ophtalmo de garde, ni d'ORL, il a dit les deux, à l'hôpital de Bastia. Et ben, le lendemain, nous avons dû descendre sur Ajaccio parce que les douleurs dans la nuit avaient été trop fortes pour une intervention d'une minute 40. Et il nous a expliqué, entre autres, que c'était en fait tout le temps comme ça.
3: Une situation qui correspond aux chiffres de l'Ordre des médecins de Haute-Corse. En 2025, Lille comptait près de 580 médecins spécialistes hors généralistes, 311 en Corse du Sud contre 270 en Haute-Corse.
0: Comment expliquer, Paul-Antoine, ce manque de médecins spécialistes ?
3: Sur une île de 350 000 habitants, le ratio reste faible. Mais paradoxalement, les spécialistes représentent 54% de la démographie médicale, c'est-à-dire que la tendance s'inverse. Il y a plus de spécialistes que de généralistes. Selon l'Ordre des médecins de Haute-Corse et son président Bruno Manzi, les directives gouvernementales en matière de santé ces dernières décennies n'ont pourtant pas favorisé cet essor.
5: La base de leur réflexion au ministère, c'était « moins il y aura de médecins, moins il y aura de soins à rembourser, on va faire des économies de sécurité sociale ». Ce qui fait que les études sont devenues beaucoup plus difficiles avec un concours d'entrée du niveau des grandes écoles, avec un nombre de médecins admis en deuxième année qui est passé de 9000 dans les années 70 à jusqu'à 3000 reçus au début des années 90. On a diminué par 3 le nombre de médecins formés. La base du problème, elle est là.
3: Le gastro-entérologue rappelle qu'il faut près de 12 ans pour former un médecin spécialiste. Une étude démontre d'ailleurs que les jeunes s'installent près des villes où ils ont fait leurs études. En ce sens, la création d'un CHU pourrait, selon le spécialiste, être une alternative à cette situation, mais aussi la création de stages chez les spécialistes libéraux, comme il est de coutume pour la médecine générale, pourrait inciter les jeunes universitaires à rester sur l'île. Actuellement, les agences régionales de santé octroient des aides pour l'installation en médecine générale, mais ce n'est pas le cas pour les spécialistes.
0: Merci Paul-Antoine Squarcini d'avoir fait la lumière sur ce point précis. Nous avions été interpellés par Isabelle dans le forum la semaine dernière. C'est à vous de prendre la parole dans votre émission interactive du quotidien animée par Michael Andréani. Il vous accueille dans une poignée de minutes au 04 95 32 2222. Numéro direct du standard. Si vous avez enregistré celui-ci sur WhatsApp, vous pouvez également nous laisser un vocal ou un message écrit. N'oubliez pas aussi que Messenger existe. On relaiera évidemment vos commentaires et interrogations.
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8: Bonjour à toutes et à tous, bienvenue sur RCFM. Un bon début de semaine, ravi de vous retrouver avec Simon Guérini à la réalisation de cette émission. Patricia Gambon est au standard. Elle vous accueille au 04 95 32 22 22 pour vos appels en direct à l'antenne. Numéro à composer également si vous voulez passer par l'application WhatsApp pour vos messages écrits et vos messages vocaux. Et puis la page Facebook ici RCFM et le compte Messenger. C'est parti. Bien entendu, nous ne pourrions pas ne pas démarrer par le Sporting Club de Bastia. Georges, bonjour.
9: Bonjour, Michael. Vous avez passé un agréable week-end, tout comme moi.
8: Ça va.
9: 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Et par contre, voilà, j'appelle pour le Sporting parce que je ne suis pas un supporter du Sporting. Ça s'arrête là, mais on savait que, plus ou moins, il pouvait se passer des faits comme qui se sont produits. Mais je veux dire, ces gens-là, est-ce qu'ils prennent conscience qu'ils sont en train de détruire l'infrastructure? Je veux dire, quand on a vu à Corsicazer, là, un jeune jeter un fumigène à l'intérieur, ceux qui envoient les bombes agricoles, on a grandi avec les bombes agricoles qui pétaient à droite à gauche. Mais pas comme ça. Je veux dire, demain, celui qui a jeté la bombe agricole sur le terrain, est-ce qu'il le prend en pleine tête, le gardien ou le joueur, et qu'il le tue?
8: C'est plus la même, ouais, c'est sûr. En termes de responsabilité, là, oui.
9: Est-ce que ces gens-là, ils paient les salaires des joueurs à la fin du mois, ils paient les impôts, ils ne payent rien, ils payent 150 euros d'abonnement. 150 euros d'abonnement, dès qu'il se passe quelque chose, ils démontent tout. Alors moi, je connais pas les propriétaires, les patrons du Sporting, et puis j'en ai rien à faire, je veux dire, de ce qui peut se passer. Ces gens-là, ils sont là. Si des gens pensent qu'ils peuvent mieux faire, mais pourquoi ils prennent pas la place? La place, eh ben, ils demandent à la prendre. Et je veux dire, un club de foot, c'est comme ça. Chez nous, on le sait, il y en a 150 des clubs de foot. Quand je regarde, si on en avait deux, on aurait dû en avoir qu'un. Et peut-être qu'on sait qu'on aura. À un moment donné, il faut que ces gens-là, ils arrêtent. Je veux dire, on va les interdire de stade. Mais ça, c'est comme de partout en France et en avant. Rien, six mois après, ils re-rentrent. On va les interdire. Ben, on n'a qu'à les prendre au porte-monnaie. On n'a qu'à arrêter de les croire. Ils sont furieux de quoi? Ils sont furieux de quoi? Mais ils me font rire. C'est des tristes cires. Ils me font rire, ils détruisent leur infrastructure. Je veux dire, demain, alors, je pense que s'ils se disputent à la maison, ils se prennent un coup de bombe agricole dans la maison. Et un coup de fumigène, un derrière le canapé, l'autre derrière le frigidaire. Je veux dire, à un moment donné, on arrête de détruire. Comme si demain, vous arriviez en crise après vos collègues à la CFM et que vous commenciez à péter le studio.
8: Ah non, quand même.
9: Non, mais voilà, je veux dire.
8: Oui, je comprends l'image, oui.
9: Ils venaient de le refaire. Même moi, j'ai dit, purée, franchement, il est joli. Il est joli. Et là, quand vous voyez ça, oh, franchement, eh ben, excusez-moi, hein, je veux dire, ma fille a travaillé à Castelnau, tu vois. Je sais pas s'il y a de la place, mais, eh ben, on peut en envoyer certains.
8: En tout cas, c'est sûr que là, la commission de discipline mercredi va sûrement frapper très fort, très très fort.
9: Mais alors là, ils se régalent. Je serai à leur place, mais je me régalerai encore deux fois plus. Eux, c'était déjà coché. C'était déjà coché parce que ça fait un moment que ça va, quoi. Tout le monde se doutait très bien que de l'issue du film. Mais eux, ils avaient déjà coché la date. Ils avaient déjà coché la date. Et peut-être qu'ils avaient déjà coché les sanctions aussi.
8: Oui, parce que selon vous, la réaction était prévisible.
9: Ah, mais bien sûr que oui. Allez, attendez. Je veux dire, moi, je vais au stade. Excusez-moi, hein. Bon, je monte à l'OM. Et ben, des fatigués, c'est 98% du stade. Et je veux dire que c'est tous les gens normaux qui morfent. Parce que on laisse rentrer des gens, des abrutis. Je veux dire, on est en 2020, on ne peut plus prendre l'avion avec une bouteille de parfum. On arrive encore à rentrer 2026, pardon, excusez-moi, mais c'est week-end. Et on arrive encore à faire rentrer des fumigènes dans les stades. Enfin, les fumigènes, c'est moindre mal, un fumigène.
8: Après, ce sont des engins qui sont probablement introduits avant l'ouverture des portes. Donc, c'est peut-être pour ça aussi qu'ils passent à travers les mailles, justement. Parce que des fouilles, il y en a. J'avais même lu quelque part, je crois, ils fouillaient des enfants de 4 ans. Mais bon, les fumigènes passent, vous voyez. Donc,
9: Mais ça, c'est parce que les supporters, quand ils installent les banderoles et tout, ils rentrent avant. Mais alors, les forces de l'ordre, ils ont 50 chiens, ils ont encore envoyé deux. Les chiens, ils vont sentir. Vous mettez trois chiens. Les chiens, ils sentent les billets. Donc, normalement, alors, vous mettez trois chiens, donc,
8: en tout cas, c'est sûr que c'est désolant. C'est désolant et ça va encore coûter très cher au club. Très, très cher.
9: On envoie aux pays voisins, aux pays amis, encore, de dire, voilà, c'est des sauvages.
8: Il se passe aussi des choses de l'autre côté de la Méditerranée qui sont pas forcément très glorieuses, mais enfin.
9: Ah non, mais ça, la gloire, c'est bon, hein. Ils ont une grosse partie. Mais je veux dire, nous, on est entre nous, on est sur une île. je veux dire la majorité, on connaît toujours quelqu'un qui connaît quelqu'un, et là, voilà qu'on voit la télé, des presse pas, des scènes de guerre. Ma fille, elle était au stade samedi soir. Quand elle m'a dit, je vais voir le match, j'ai dit, fais gaffe à toi, j'ai au moindre truc, tu stades. Hein. Je veux dire, voilà ce que j'ai été dire à ma fille, alors que ma fille, elle est montée à Bastia passer le week-end.
8: Oui, oui.
9: Et puis, elle, l'occasion, faisant le larron avec son compagnon, ben, ils ont été voir le match. Je veux dire, demain, ma fille, on peut prendre quelque chose, je peux devenir aussi fou.
8: Ah, du gapit.
9: Voilà, bon, bien. Enfin, voilà. C'était pour dire ça.
8: Merci.
9: Et puis, je me tenais à passer, si vous me le permettez, un bonjour occasionnel à mon ami Albert.
8: Bien, mais c'est fait. Merci, Georges.
9: Voilà, c'était mon petit, vous ne me le permettiez pas. Allez, bonne settimana.
8: A voi di nuovo, averci. Le forum 04 95 32 22 22, la page Facebook ici à CFM et le compte Messenger et l'appli WhatsApp, toujours au 32 22 22. Si vous aussi vous voulez parler de la relégation du Sporting Club de Bastia en Ligue 3, des incidents dans le temps additionnel qui ont causé l'interruption définitive du match et une réunion en urgence de la commission de discipline mercredi avec des sanctions à tomber, à venir, n'hésitez pas. Si vous voulez parler d'autres faits d'actualité, toujours très nombreux, là aussi vous pouvez le faire. Et puis pour parler de vie quotidienne également, donc Untrigeti più, Tiameti ci pur, Uscriui, Mandeti ci pur anku, Missa di Ugali, Postugawa, Temus a possibilità di passa, i vostri Missa di Ugali à l'antenne, cu WhatsApp, et anku cu Messenger, perché pouremmi recuperar di no, di sta maniera qui, donc Untrigeti più. Sachez qu'il y a pas mal de rendez-vous qui vous attendent ce matin, 9h05, les experts, je recevrai André Flori, président de Courtsiga Généalogie. On parlera généalogie en Corse avec donc peut-être de belles découvertes à faire. Si vous êtes intéressé, on sait que les Corses sont férus de généalogie. Et à 10h05, j'aurai le plaisir de recevoir un invité exceptionnel, l'humoriste et comédien Elie Semoun, qui sera sur la scène du Spazio Culturale Carlo Rocca Bigouli à vendredi soir. 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Et à l'Empire à Ajaccio le samedi, le lendemain. Là, il reste encore des places. 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Elie Semoun, invité exceptionnel d'RCFM à 10h05 ce matin. Le forum. Du football, on passe au rugby. Frédéric, bonjour.
10: Oui, bonjour, Michael. Donc, ben, je vous appelle par rapport au tournoi international de rugby à 7 à Porto Rico ce week-end, où la squadra corse a fait plus que bien se comporter, puisqu'elle a regardé dans les yeux l'équipe, la squadra Azur, en perdant que d'un seul essai. Je suis un peu ému, hein.
8: J'entends.
10: J'ai vu des très très belles choses ce week-end. Hein, donc bon, ben nos joueurs ont joué contre des gars qui avaient le maillot de la squadra Azur, hein, qui ont fait le destination moins de 20 pour certains, la Coupe du Monde moins de 20. C'est l'équipe qui va aller faire les championnats d'Europe à Hambourg et on perd par un manque de repères communs, puisque cette sélection n'a que 8 mois. Et donc je tiens à féliciter le capitaine Vincent Demarazzi, Doumé Marquelesi, le président de la Ligue, qui a monté ce projet depuis 8 mois. Et puis surtout, on a battu une équipe nationale. La squadra corse a battu l'île Maurice, hein, qui est au ranking mondial. Donc c'est quelque chose d'énorme pour nos joueurs. Voilà, donc je tenais alors tirer mon chapeau, parce qu'ils nous ont donné beaucoup d'émotions. Et puis bon, mais après, ça s'est fini, bien sûr, ben, par une très belle troisième mi-temps animée par le groupe Anime, avec une magnifique chanson corso-basque de l'Arcouge, reprise par les deux équipes. Franchement, c'était énorme. Voilà. Donc, rendez-vous l'année prochaine. Et voilà.
8: Bien. Merci, Frédéric.
10: Allez, au revoir, Michael.
8: Bonne journée, au revoir. On reparle du Sporting. Avec Mathieu, bonjour.
11: Oui, bonjour, Michael. Vous allez bien?
8: Ça va, et vous?
11: Ouais, je sais. Bon, écoutez. Alors, écoutez, moi, je voulais faire une analyse. J'ai fait l'analyse de cette saison. C'est une saison noire pour nous, sur tous les points, depuis le début du championnat, enfin, tout le long. Et voilà. Puis après, le recrutement de M. Antonet, qui n'a pas été fait comme il faut. Et bon, après, je soutiens évidemment mon président, notre président, parce que je souhaite qu'il reste dans le club, qu'il nous apporte plus. Et nous, on sera toujours là. Nous, moi, j'habite en Malagne. Je connais beaucoup de gens qui montent au stade. Par contre, je voulais dire un truc sur ces supporters là-bas. Moi, j'en peux plus. Enfin, moi et d'autres personnes, hein, il faudrait qu'on arrête avec tout ça, là, parce que c'est pas normal. Les derniers matchs qu'on a vus à Fouriane, sans eux, ça se passait bien. Et ils reviennent au stade. Voilà. En plus, le match était fini. Voilà. Et ça, il y a eu la. Là, je crois qu'on va marcher pour de bon. Déjà qu'ils peuvent pas nous voir. Hein, et vous voyez ce qu'ils ont fait à la CA. Moi, je suis pour les clubs corse, Michael. Vous le savez, hein. Voilà. Et voilà. Moi, je suis pour les clubs corse. Le reste sur le continent, ça m'intéresse pas. Voilà. Mais je dis qu'il faut en finir avec ça, parce que on n'a pas besoin d'eux. S'ils ne viennent pas au stade, mais tant mieux. Tant mieux, parce que bon, de faire des trucs comme ça, c'est pas normal. Et puis la sécurité, je sais pas comment ça se passe. Il n'y a pas de contrôle. Nous, on nous compte tout le monde. Les trois tribunes sont contrôlées chez nous. Et quand ils rentrent, je sais comment ça marche. On m'a expliqué, bon, ça fait longtemps que je le sais, hein. Il faut rentrer des trucs avant et tout, mais il faut arrêter avec ça. On nous sent, ils vont nous massacrer. Ils vont nous massacrer. Voilà. Et puis, je veux dire que, bon, notre sporting est dans notre cœur et je sais que tous les Turquines et de Corse entière reviendront au stade.
8: Bravo.
11: Voilà, je vous remercie beaucoup et bonne journée.
8: C'est moi. Merci, bonne journée. Au revoir.
11: Au revoir.
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8: 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I gomoli d'acqua più forti poi in tocca i 5 mm in montagna, o li becce abbastanza forti in Balagna, con bufulati intorno a 85 km all'ora in giornata, temperature in Corsica Soprana per i più alti 20 a 23 gradi, 10 in montagna.
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8: Le forum 04 95 32 22 22 pour le standard téléphonique et l'appli WhatsApp et la page Facebook ici RCFM et le compte Messenger. On reprend la deuxième partie de cette émission avec des messages. Jean-Étienne via Messenger pour le Sporting. On va pas revenir sur le match et sur la saison du club. Tout a été dit. Juste par rapport aux incidents, dit-il, on est encore tombé dans le panneau avec l'arbitre Buquet qu'on connaît très bien, dit-il. Hier soir, Metz-Lorient arrêté à la 87e pour les mêmes faits, selon Jean-Étienne. Le match a repris et est allé à son terme. Les volontés de nous enfoncer, dit-il encore, étaient multiples. Maintenant, à tous les niveaux, il faut repartir sur une page blanche, mais propre. Car, même sur une feuille blanche, il peut y avoir des traces de doigts qui font tache, conclut Jean-Étienne. Sur un autre sujet, un auditeur sur WhatsApp, je tiens à remercier Avi Radio Wino à Lourdes, ainsi que sa squadre très sympathique pour tous les cadeaux que j'ai reçus. Nous avons passé une très belle journée. Merci également à RCFM. Merci à vous, cher auditeur. Ravi que vous ayez passé un très très bon moment. Nous allons du côté du standard à présent. Manu, bonjour.
28: Salut Michael, bonjour tout le monde. Écoutez, moi depuis tout à l'heure, j'entends beaucoup de choses, mais je pense qu'on met en avant, on donne beaucoup de place à la bêtise et on en oublie de donner de la place à ce qui est beau, à des gens qui ont fait des choses merveilleuses. On a Madame Letizia Cucchi Genovese qui a fait un travail extraordinaire pendant 18 ans, qui a pris le soin de s'investir pour de créer, de s'investir, d'enrichir sa INSEM pour des milliers de Corses, et on devrait avoir une gratitude immense pour cette dame. Je pensais que le standard, malgré l'actualité du Sporting, serait aussi quand même un peu animé par des gens qui ont eu besoin d'elle. Moi, j'ai jamais eu besoin d'INSEM et du travail de ces bénévoles. Et je suis stomagué. Mais sans déconner, je suis stomagué. Je me dis, c'est pas possible. On aime mettre des choses négatives en avant. Alors,
8: C'est la Corse d'aujourd'hui, Manu. Hein.
28: Non, mais le foot, c'est un jeu. Aurait été les conneries à un moment donné. Et les idiots, c'est des idiots. Et regardez, depuis le début de la saison, on sait que ce club va mal. On sait qu'il y a des idiots. Simple. On ne parle. Ils ont gagné. Excusez-moi, je veux dire un gros mot. Je veux dire, la connerie a gagné. Je veux dire, on a une femme formidable. Des gens investis. Ils ont tout fait pour que des parents de supporters, des supporters des parents, qui puissent eux aussi soigner leurs enfants sur le continent. Et Audi, on ne parle que des scampalates des tribunes, cette poignée de figues qui a pourri. On s'en fout. Moi, je voudrais juste aujourd'hui qu'on dise, qu'on entende un peu merci, merci, merci à ce dame, merci à INSEM. C'est merveilleux ce qu'ils ont fait, ces gens-là. Et du fond du cœur, moi, j'en ai jamais vu Viringrad. Je la remercie du fond du cœur. Et j'espère que les gens qui vont prendre la succession derrière de cette présidence magnifique, apporteront, comme elle a dit, ce qu'elle n'arrive plus à apporter, parce qu'elle a donné énormément, feront encore mieux. Voilà. Et longue vie à INSEM, et bravo à cette femme, bravo à cette association, et qu'on oublie un peu les idiots, ça nous fera du bien.
8: Merci Manu pour cet appel ce matin. Merci beaucoup.
28: Allez, ciao.
8: Bonne journée, au revoir. Vous aussi, appelez, écrivez, envoyez vos vocaux. N'hésitez pas, 04 95 32 22 22. La page Facebook, ici RCFM, le compte Messenger et donc WhatsApp. Voici le groupe L'Alba en duo avec Carla Maria Benedetti, qui paese zera.

L'Alba qui paese sera avec Carla Maria Benedetti. Un message sur notre WhatsApp d'une auditrice, Anne. Sur le site aue.courtsiga, il n'y a aucune aide ni rien de ce qui est annoncé dans leur pub. Savez-vous pourquoi ils font de la pub pour un site qui ne sert à rien? Alors c'est faux, Anne. Je suis sur le site de l'AUE, aue.courtsiga. Vous allez sur l'onglet l'énergie et vous avez donc le dispositif Aurélie avec tout qui est détaillé, les conseillers par région. Vous avez un onglet nos aides financières avec guide des aides, aide à l'achat de VAE et aide à l'installation d'un chauffe-eau solaire individuel. Donc vous voyez, le site est vraiment bien renseigné, aue.court. Si vous allez sur l'onglet l'énergie, il suffit de chercher et vous tombez sur tous les renseignements avec des contacts également, notamment par mail ou par téléphone, des dispositifs avec des documents PDF, des tableaux. Voilà, donc c'est très complet, n'hésitez pas à vous y rendre avec une recherche peut-être un peu plus affinée et plus approfondie. Qu'est-ce que nous avons comme message encore sur WhatsApp? Christelle, Manu a raison, ce qu'a accompli Laetitia Kou, qui est phénoménale, est tellement moderne. Bravo et merci à elle surtout. Voilà un bel hommage donc à Laetitia Kou, qui est genovaise, présidente de l'association INSEM et qui passe le flambeau à la fin du mois. N'hésitez pas à nous appeler, il nous reste 10 minutes, hein. 04 95 32 22 22, la page Facebook ici RCFM et le compte Messenger, et WhatsApp également. Voici Opalite, Taylor Swift.

Opelite, Taylor Swift sur RCFM. Un message sur Facebook d'André, supporter du Sporting depuis toujours, abonné depuis 1980. Je suis écœuré par des soi-disant supporters qui foutent là. Vous avez compris. Si les dirigeants ne font rien, dit-il, c'est voulu, dit André. Saint-Prix-Tourcoing, il faut que Sébastien, quelle que soit la division, conclut donc ce supporter. Vraiment, c'est la dernière possibilité, la dernière chance pour vous de nous appeler 04 95 32 22 22 pour parler actu, vie quotidienne. La page Facebook ici à CFM et le compte Messenger et le WhatsApp. C'est maintenant ou jamais. Sinon, bah écoutez, on conclura le forum dans quelques instants et on passera la main à l'actu. Voici Jean-Louis Aubert.

0: Le forum, dernier appel. Jeannine, bonjour.
1: Oui, bonjour à tous, bon début de semaine. Je voulais revenir sur l'émission envoyée spéciale sur les propriétaires et les locations. Et donc, on parlait des locations qu'on ne trouvait plus à l'année, c'était très difficile de les trouver. Ils faisaient souvent des propriétaires des grands appartements avec des colocations. Et je me dis qu'ils sont pas été au fond du problème, parce que les propriétaires, on n'est pas du tout défendus. On est démunis face aux locataires qui veulent pas payer, qui cassent tout, qui nous menacent. Enfin, moi, là, sur 3 locations, j'en avais 2 qui payaient pas, une qui est partie, qui a tout cassé, emmené ce qu'elle pouvait. La seconde location, il me paye pas, et non seulement il me paye pas, il a mangé l'argent de la CAF, il s'est fait aider par les assurances sociales. Il part avec cet argent-là. Et là, il m'envoie chez demain ou après-demain, je ne sais plus, je suis convoquée à la gendarmerie parce qu'il a dit qu'on l'avait menacé de mort.
0: Oh.
1: Donc, après que les propriétaires n'osent plus louer ou fassent des grands appartements en colocation où ils ont moins de chances d'être soumis à ce problème, d'ailleurs, on voit bien, Élise Buchet le disait très bien, ils louent aux étudiants, pourquoi ? Parce que les parents sont portés garants, hein. Donc, à un moment donné, je pense que c'est vrai que le propriétaire, il peut servir un peu d'HLM, il peut faire un peu de social, c'est pas grave. Mais en arrivé là, je veux dire, après, il y a d'autres conséquences. Hein, parce que les gens, ils n'investissent pas pour faire du social non plus. Hein.
0: Vous nous aviez appelé, je crois, dans les experts, lorsqu'on avait reçu l'ADIL.
1: Oui, je vous avais appelé. Vous savez, j'avais récupéré un des appartements qui était démoli. Oui. Et puis, le second appartement, et ben là, il ne paye pas depuis le mois de septembre. Hein.
0: Vous avez recontacté l'association ?
1: L'association, en fait, elle me dit que je ne peux rien faire. Elle me disait même mieux, elle me disait de ne pas rentrer dans l'appartement. Hein.
0: Avant, bien
1: celui
0: entendu...
1: Celui que la fille avait oui. laissé, ben, je suis rentrée. Et il y avait des verres, elle avait laissé le frigidaire fermé avec... le frigidaire éteint avec la marchandise dedans. Bah. Il y avait des verres dans l'appartement. J'étais obligée d'entrer.
0: Riche.
1: Comme vous dites. Ouf. On ficelle le frigo dans ces cas-là et on jette le frigo. Le tout, c'est de trouver des bonhommes pour descendre le frigo.
0: Adieu, capite.
1: Vous voyez, on peut appeler une entreprise pour descendre le frigo. C'est désolant. Hein. À un moment donné, on est obligé. Moi, sur plusieurs appartements, je dis, sur 4, par exemple, j'en mets 2 à l'été, 2 à l'année. Mais, ou même mieux, 3 à l'année et 1 à l'été. Mais en fait, après, vous êtes tellement vieux que vous n'avez plus envie de faire de social. Hein.
0: Bien.
1: Ouais, voilà.
0: Merci, Jeannine.
1: Je voulais dire qu'à un moment donné, pour les propriétaires, il faut faire quelque chose. Hein, parce que ce n'est pas possible qu'ils vivent dans l'impunité. Et puis qu'ils nous narguent. Moi, quand je vais chez mon locataire, il me nargue. Il me dit, mais vous, les Corses, si on n'était pas là, vous mangeriez des chèvres.
0: En plus, vous êtes bien tombé. Quelqu'un qui est raciste anti-Corse, en plus.
1: Oui, ouais.
0: Super.
1: Toute cette invasion de Français qui pensent que le soleil, que la misère est moins dure au soleil.
0: Aïe, aïe, aïe. Jeannine.
1: Voilà, bonne journée.
0: Bonne journée. Au revoir.
1: Au revoir.
0: Ah, oui, mais la gorsigado dit ce qu'elle est. Hein. Bon. Il faut avoir... les nez à bien accrocher. Merci à vous tous, en tout cas, de votre participation. À suivre le journal de Camille Pars. Et puis, on parlera généalogie. Je vous espère nombreux et nombreux derrière votre téléphone, que ce soit pour passer à l'antenne directement via le standard ou via WhatsApp ou Messenger par écrit ou via un message vocal. On va parler généalogie avec André Flori, président de la Sochu Kurtziga Généalogie. Vous avez des questions par rapport à vos ancêtres, un nom de famille, un village, quelque chose qui vous tient à cœur, vous avez envie de remonter au cœur de vos racines. Alors, n'hésitez pas, appelez-nous, écrivez-nous. Votre émission, elle démarrera dans quelques minutes. 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
0: Bienvenue sur RCFM, un bon lundi, il est 9h. Le journal avec Camille Parsi, bonjour.
4: Bonjour Mickaël, bonjour à tous.
0: C'est officiel, le Sporting jouera en Ligue 3 la saison prochaine.
4: Conséquence de la soirée cauchemar des Bleus en clôture du championnat de Ligue 2, c'était samedi soir à Fouriani, défaite 2-0 face au Mans et un Sporting qui dégringole en 3e division, l'épilogue d'une saison descente aux enfers pour le club. Il faudra en tirer les conséquences pour Anthony Luciani, l'ancien président du Socios Étoile Club Bastia.
5: Bah le coach, Ray, il arrive, il hérite de joueurs qu'il n'a pas voulu. Il a essayé de redresser la barre, mec, c'est moi lui, moi Ray, j'aime beaucoup, hein. Mais qui n'était pas fait pour cette mission, pour moi. Parce que c'était quelqu'un de terre à terre, et là, il fallait quelqu'un d'un peu plus... fallait le fou du village, comme je le dis des fois, mais c'est vrai, hein, sur 3 mois. Il fallait une opération commando. Après, on va pas revenir, monsieur Antonetti, ça a été que moi, j'ai cru beaucoup, mais ça a été un échec avec Benoît. Donc je pense qu'il faudra changer d'entraîneur. Pour la nationale, quelqu'un qui connaît bien la nationale, et maintenant, ce sera du commando. Et des joueurs, surtout, moi, ce que j'espère, des joueurs qui ont le profil Sporting maintenant. Au-delà des qualités, j'espère qu'il faut faire un profil pour revenir à la psychologie, un profil psychologique. Des joueurs qui comprennent les tribunes, il faut sentir les tribunes, qui comprennent quand il faut, voilà, c'est important.
4: À noter que la commission de discipline de la Ligue statuera mercredi sur la validation du résultat, pas encore entériné en raison d'incidents en tribune.
0: Toujours au chapitre sportif, première édition du Kurzliga 7, et ce week-end à Porto Vecchio.
4: Oui, un tournoi international de rugby à 7 organisé par la Ligue Corse de rugby. Plusieurs équipes engagées comme l'Italie, une sélection basque, l'île Maurice et bien entendu la Squadra Corse. Ce sont les Barbarians français qui l'emportent pour cette première édition, avec un sans faute, 4 rencontres et 4 victoires. Une première sur la scène internationale, très prometteuse pour la Ligue Corse de rugby.
0: Camille, on revient à présent sur les exploits de Gilles Tarnier.
4: Le trailer de l'extrême a traversé la Corse du nord au sud en 78 heures. Défi Punta Punta bouclé en 4 jours et 3 nuits. Départ de Barcaggio et arrivée à Bonifacio dimanche. Pour vous donner une idée, ça représente pas moins de 340 km et 14 000 mètres de dénivelé positif. Une sacrée performance, même pas contrariée par la météo. Il aura bravé la pluie, le brouillard, la neige et les orages ce week-end pour signer ce petit exploit.
0: Enfin Camille, c'est une association qui fête ses 17 ans.
4: 17 ans pour l'association INSEM et déjà beaucoup de chemin parcouru, reconnaissance d'utilité publique en 2019, développement d'aides financières, acquisition d'appartements à Marseille, Nice et Paris. L'association accompagne aujourd'hui plus de 1800 bénéficiaires par an, des Corses contraints de se déplacer sur le continent pour soins médicaux. 17 ans aussi de présidence pour sa fondatrice, Laetitia Cucchi Genovese. Elle était notre invitée ce matin sur RCFM, son interview est à retrouver en replay sur votre site. Et elle s'apprête à passer le flambeau. Le nom de son successeur sera connu à la fin du mois.
0: Camille, merci beaucoup. On se retrouve à 10h pour le flash.
4: À tout à l'heure.
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0: En Corse du Sud, les timides éclaircies du matin parviennent à s'imposer. L'après-midi, le temps devrait être plus agréable, même si sur le relief, l'Altaro et le nord-ouest du département, les nuages restent nombreux.

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1: Bonjour à toutes et à tous, soyez les bienvenus. Nous allons aujourd'hui remonter le fil du temps. Pourquoi les Corses sont-ils si attachés à leurs racines? Comment retrouver ses ancêtres quand les archives manquent parfois, quand les noms changent au fil des siècles ou quand une branche de la famille a quitté l'île depuis longtemps? Pour en parler, notre invité est André Flore et présidente de Cortsiga Genealogy, une association devenue une référence pour les recherches généalogiques en Corse. Si vous voulez participer, n'hésitez pas. 04 95 32 22 22, c'est le numéro à composer. Patrice Gambon vous accueille au standard. Numéro que vous pouvez également rentrer dans votre application WhatsApp pour vos messages écrits et vocaux. Également, la page Facebook ici, RCFM, et le compte Messenger pour nous contacter. Simon Guérini réalise cette émission aujourd'hui.
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1: André Flore et Bondiorno.
2: Bondiorno.
1: Ravi de vous retrouver pour cette belle émission, j'en suis sûr. Alors, cette question qui revient souvent en Corse, d'igualiser, d'igualiser tout, elle est presque culturelle. La généalogie est-elle finalement une manière de se situer chez nous?
2: Alors, c'est surtout une manière de connaître son positionnement dans un, en fait, il faut savoir que jusqu'à une certaine époque, tous les gens dans un village, ils connaissaient leur parenté. Ils savaient qu'ils étaient le cousin d'un tel, que, etc., que la maison, par exemple, elle était partagée entre plusieurs personnes et il y avait toujours un lien de cousinage. Et petit à petit, avec le temps, malheureusement, ces liens se sont distendus et aujourd'hui, on sent un besoin de les renouer, de retrouver ses racines, de savoir d'où on vient. Parce qu'aujourd'hui, si on ne sait pas d'où on vient, on ne sait pas où on va.
1: Ça explique aujourd'hui ce regain d'intérêt pour la généalogie?
2: Oui. Et puis bon, il y a surtout aussi un deuxième regain, c'est qu'il y a beaucoup de villages où malheureusement il y a des indivisions et les gens ils ont besoin de savoir un peu quels sont leurs parents pour pouvoir justement résoudre ces indivisions.
1: Donc on cherche ses ancêtres pour comprendre son passé ou pour mieux comprendre qui l'on est aujourd'hui.
2: Les deux. Parce que il faut savoir que bon, dans chacun, en nous, on a chacun une petite part de nos ancêtres, puisqu'il faut savoir que notre ADN il nous a été légué par chacun de nos quatre grands-parents, donc on a à peu près 25% de nos gènes qui proviennent de nos grands-parents, et donc quelque part on a besoin de savoir grâce à qui on est là, parce qu'en fait c'est surtout, la généalogie c'est aussi un hommage à ceux qui nous ont précédés, pour savoir qu'est-ce qu'ils ont pu faire pour qu'on en soit là, quelle vie ils ont eue, surtout quand on voit dans nos villages la vie dure qu'ils ont pu avoir pour arriver à élever leurs enfants, construire une maison, etc. Passer par des épreuves difficiles, que ce soit les guerres, que ce soit les maladies, etc.
1: Alors, nous avons déjà des questions sur Messenger de Laetitia. J'ai remonté ma généalogie à environ 1770-1780 sur mon village de Perugazeuetie. Je n'ai aucun écrit antérieur sur les registres correspondant à la période d'indépendance et sur les archives génoises, il n'y a pas de nom de famille. Je suis bloqué. Comment réussir à relier ces deux périodes alors?
2: Alors, il faut faire abstraction à partir d'une certaine période des noms de famille et ne travailler qu'avec les prénoms. C'est-à-dire que vous allez retrouver le mariage de Francesco, fils de Marco, et vous allez chercher dans les documents génois tous les gens qui comportent le prénom Marc et regarder si vous pouvez faire un lien avec votre ancêtre. C'est-à-dire que, par exemple, si elle peut le retrouver dans le recensement de 1769, elle va avoir un âge pour cette personne et elle devra voir si elle est née avant 1726-28, qui est la taille précédente génoise, voir si elle retrouve des personnes portant ce prénom dans la taille. Sinon, une deuxième solution, c'est espérer qu'il y ait des notaires sur le village et retrouver les notaires du village, procéder à leur dépouillement et essayer de retrouver toutes les personnes qui portent le nom de son ancêtre.
1: Alors là, elle nous envoie une capture d'écran de Généanet où elle mentionne un ancêtre né en 1796 et on retrouve trace donc des parents, semble-t-il donc nés en 1756. De ce que je vois sur la capture d'écran, c'est la date la plus ancienne que l'on ait.
2: Normalement, 1756, il devrait être dans le recensement de 1769. Maintenant, il faut se faire abstraction des sites comme Généanet, où c'est des sites où il y a d'énormes erreurs. Il y a des gens qui font de la généalogie sans savoir jamais d'avoir dépouillé un acte, et en faisant de la copie intégrale de travaux sans bien le faire. Donc moi, ce que je conseille, c'est d'utiliser plutôt les sites des associations sérieuses, c'est d'aller sur www.corsicageneologia.com, de s'assurer qu'il n'y a pas de

0: paroissiale pour l'époque où elle recherche, parce qu'il faut savoir qu'en Haute-Corse, les paroissiaux sont beaucoup plus anciens qu'en Corse du Sud. C'est-à-dire qu'il n'est pas rare de trouver des communes encore en Haute-Corse où on trouve des paroissiaux jusqu'en 1595. Et de mémoire, il me semble que pour Perro-Casavic, ça fait partie des communes où il y a des paroissiaux qui sont plus anciens que 1769. Donc Et là, il faut faire abstraction des noms de famille, il faut travailler qu'avec des prénoms. C'est-à-dire que quand elle va aller dans le paroissial, surtout qu'avant 1700, il doit y avoir un paroissial entre 1769 et 1790, il va falloir chercher tous les actes qui comportent le prénom de ses ancêtres, que ce soit un mariage ou un baptême.
1: C'est un travail de fourmi, hein.
0: Oui. En fait, ce qu'il faut comprendre, c'est qu'en Corse, plus qu'autre part, quand vous attaquez les paroissiaux ou des registres comme ça, il va falloir que vous lisiez tous les actes. C'est-à-dire que c'est un travail... Parce que le prénom que vous allez chercher, eh bien, il va peut-être, vous allez avoir un âge qui va être estimé chaque fois que vous voyez Tchirk. Quand on vous dit 25 ans Tchirk, ça peut être de 20 à 30. Donc ça vous donne une période de recherche de 10 ans. Et il va falloir éplucher tous les actes pour retrouver les prénoms et travailler uniquement avec des prénoms.
1: Ça peut prendre un temps fou, ça.
0: Oui, mais l'avantage d'une association comme la nôtre, c'est qu'on est nombreux. Et donc, quand on travaille sur... Il y a plein d'adhérents qui travaillent chacun sur leur micro-région. Donc, en plus, nous, ensuite, on les intègre en fonction des travaux dans une base de soit de regroupement, soit on présente directement la base. Et c'est là que qu'on voit les liens entre les villages, les liens, par exemple, du Taravo, qui est les gens du Taravo, qui sont partis un peu de partout, puisqu'on en retrouve aussi bien à Porto-Vec qu'à Porto-Paul.
1: Eh oui, c'est vrai. Vous êtes nombreux, justement, dans cette association, aujourd'hui, pour répondre à tous ces besoins.
0: L'association, aujourd'hui, on a 1300 adhérents environ, et on est à peu près une 80 personnes actives, c'est-à-dire au niveau de l'association. Alors, ça peut être soit des gens qui font du dépouillement, soit des gens qui font des photos, soit des gens qui nous classent, trient et vérifient les photos, etc. Chacun a des compétences. Là, par exemple, on a travaillé sur un village où on va présenter cet été la généalogie, c'est Calcatoge. Ça va être présenté le dimanche 9 août, donc on va présenter 9 arbres de descendance. On a créé un groupe de travail de 12 personnes, où chacun dépouillait une période. Et ensuite, moi, j'intégrais dans une base qu'on appelle de regroupement, où on reconstituait les familles. Et on fait le même travail actuellement pour Coutolier Courtitiat, pour une présentation à l'été 2027.
1: C'est très intéressant. André Flori pour Corsica Genealogy Association, qui est donc notre invité aujourd'hui. Un auditeur, André, nous dit bonjour. Famille Gianni, originaire de Tralanque. J'aimerais savoir l'origine. Je sais que nous sommes gardiens du pape. Nous sommes des gardiens du pape, dit-il. Famille Gianni. Gianni, orthographié avec un N.
0: Oui, mais ça peut être... Alors, le problème de l'orthographe des noms de famille... Ça peut être dû à une erreur de transcription au moment d'un acte
1: à
0: l'état civil. Et ça peut vous donner, par exemple, ensuite, si l'erreur n'a pas été corrigée, c'est transmis à la descendance. Le cas typique, c'est les vieux prénoms qui se terminent, les vieux noms de famille qui viennent d'un prénom se terminant par Io, qui sont Marti, Liota, ou à l'ancienne, ça s'écrivait avec VJ à la fin de l'acte.
1: Oui.
0: Et ça a pu se transformer soit avec un Y, soit un I.
1: Oui.
0: Ou un autre exemple, c'est Giudicil qui s'est transformé en Giudicil. Donc, Gianni, ça vient du prénom Gianni, c'est-à-dire que c'est l'ancêtre ce qu'on appelle l'ancêtre éponyme. L'ancêtre éponyme, c'est dans le cas d'un nom de famille qui provient d'un prénom, c'est le prénom de cet ancêtre qui a donné le nom de famille. Donc là, Gianni, c'est Gianni, c'est Jean, ou Giovanni.
1: Voilà, donc là, Gianni, Gianni, originaire de Tralanque. Donc l'origine.
0: Mais là, il faut remonter dans les tailles, parce que souvent, quand cet ancêtre éponyme, c'est quelqu'un qui vivait dans les années entre 1550 et 1650, parfois un peu plus loin. Donc ça veut dire que, par exemple, vous allez chercher dans les tailles, si vous arrivez jusque-là, des Gianni ou Giovanni qui pouvaient vivre, que vous retrouvez dans les tailles pour ces époques. Les tailles sont les impôts génois, je précise.
1: Oui. Voilà, on reprécise les choses, c'est important. N'hésitez pas, très chers auditeurs, à nous contacter par écrit ou encore à nous appeler 04 95 32 22 22 pour le WhatsApp aussi 32 22 22 et la page Facebook ici RCFM et le compte Messenger. Alors, une auditrice qui nous écrit, je m'appelle Marie-Catherine, dit et d'où vient le nom de famille Flore, et c'est une Flore, et elle aussi, comme vous.
0: Alors, le nom de famille Flore, il vient certainement du prénom Florio, que j'ai retrouvé dans une taille d'une yole, vers 1600-1625, où on retrouve dans une taille du gnôle, dans le village de Lautz, un monsieur qui est prénommé Florio. En fait, il faut savoir qu'a priori, pour les Flores, il y a deux souches. Il y a la souche Gnolink et la souche Soirel, les Decica Soirel. Pour l'instant, on n'a pas réussi à les regrouper. Moi, je sais que mes ancêtres, ils sont à Soirel depuis au minimum 1550, et je pense un peu avant. Donc, j'ai pas encore trouvé dans cette éponyme à Soirel qui portait le prénom Florio. Par contre, dans le gnôle, dans les tailles du gnôle, on retrouve au même titre que Simeone, au même titre que Luciane, on retrouve le prénom Florio dans la taille de l'autre vers 1625.
1: Voilà, très chère Marie-Catherine, j'espère qu'on a apporté déjà des réponses à vos questions.
0: Ce qu'il faut savoir, c'est que pour les origines des noms de famille, il y a trois origines principales. La première, c'est un prénom, c'est 80% des noms de famille qu'on peut retrouver, comme le vôtre, Andréane, et qui vient d'Andrea. Alors, la difficulté, c'est qu'il y a certains prénoms qui ont complètement disparu après le Concile de Trente. Parce que au moment du Concile de Trente, l'Église a imposé de donner des prénoms de saints. Ça explique qu'encore, s'il y a des prénoms comme Vichyguer, Cacciaguer, Avertino, Casanova, qui ont complètement disparu, qui n'ont plus été donnés parce que ce n'étaient pas des prénoms de saints. La deuxième origine des noms de famille, c'est un lieu dit. Vous allez trouver Canavage, ils sortent tous d'un petit hameau à la sortie de Campo, il y a eu les feux de la Saint-Laurent. Vous allez trouver dans les présides tous les gens qui ont des noms de villages, Pere, Bastelica, Bocconiano, Rogliano, Sisque, etc. Parce que, en fait, quand ils sont arrivés dans le préside, à l'époque, les Corses n'avaient pas de nom de famille, donc le curé leur a demandé qui a vostri casato. Di chi paese venite. Hey, di Bocconia, di Tavere, et le nom s'est transmis. Et la troisième, ça peut être un surnom, qui peut être lié soit à une particularité physique, ça va être Mancini, ça va être Rossi, ou une profession, ça va être Sartor, ça va être Ferrari, ça va être ou des particularités physiques qu'aujourd'hui on a du mal à imaginer. Il y a des gens à Bastelica, ils s'appellent Capigris et Capinir. Alors est-ce que c'est des gens qui ont eu les cheveux gris très tôt et d'autres les cheveux noirs très tôt, ou qui avaient des cheveux très très noirs? Aujourd'hui c'est très difficile de le dire quand c'est lié à une particularité physique.
1: C'est toujours passionnant de parler de généalogie. André Flore, et vous restez avec nous, on se retrouve juste après Diana Dillalba, Moulimantou. N'hésitez pas à appeler nous, écrivez-nous.

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1: Nous parlons généalogie ce matin avec André Flore et président de la Sociocurtsiga Genealogia. N'hésitez pas à nous appeler, à nous écrire. Vous le faites déjà très nombreux concernant les messages écrits, effectivement. Avec Anthony qui nous demande, je voudrais en savoir plus concernant les noms de famille Marc et les variantes Marquine et Marchione, s'il vous plaît.
2: Alors, c'est Marc et Marc, c'est tous des prénoms qui découlent du nom du prénom Marc. Et suivant les villages, on leur a donné un petit surnom, c'est-à-dire c'était Marc ou dite Marchione. Alors des fois, dans certaines tailles, on retrouve directement des gens qui étaient prénommés Marchione ou Marco. Donc ça, il faut remonter dans sa généalogie pour arriver à retrouver, comme je l'ai dit, dans la taille, l'ancêtre éponyme. Alors pour ceux qui ont du mal, il faut savoir, pour les adhérents de l'association, on fait des formations en visio qui ont lieu une fois par mois, où il y a des thèmes qui peuvent être les recherches anciennes, comment commencer ces recherches. Il suffit d'être adhérent, de vous connecter en visio, et vous avez droit à la formation qui a lieu une fois par mois, le troisième mardi du mois. Et c'est par exemple ce mois-ci, le thème, ça va être les décorations.
1: D'accord.
2: Pour bien vous donner un exemple.
1: Bien. Je suis originaire du Haut-Tarn, vos autres auditeurs, et plus particulièrement du village de Cozzano. J'aimerais connaître l'origine du nom Pantalacci.
2: Alors Pantalacci, c'est un prénom. C'est par exemple typiquement, c'est un des prénoms qu'on retrouve dans une taille ancienne de Cozzano, où on retrouve le prénom Pantalaccio, qui est un prénom qui a complètement disparu, mais qui a survécu grâce aux Casates. En fait, pour reparler sur Cozzano, j'avais fait une conférence cet été sur Cozzano, dans ce qu'on appelle les patronymes ancestraux, c'est-à-dire c'est les patronymes qu'on retrouve dans le recensement de 1818. On retrouve 10 patronymes sur Cozzano. Il y en a 8 qui viennent d'un prénom, c'est Cesare, c'est Andreani, c'est Pantalacci, etc. Et il y en a 2 qui viennent certainement d'un surnom, c'est Mondolone et Spadone.
1: D'accord. Voilà, donc très cher auditeur, pour un début de réponse. Alors, on a déjà répondu à cette question, mais on va la relire, puisque Pascal nous la pose et prend peut-être l'émission en cours de route. J'aimerais donc en savoir davantage sur le nom de famille Ottavi, écrit avec un I, un Y ou un J, Ottavi de Socia.
2: Alors,
1: elle dit quelle est la vraie écriture de ce nom.
2: Alors, la vraie écriture, c'est... Alors, il faut savoir que ce patronyme, il vient du prénom Ottavio. Et comme tous les patronymes, c'est un pluriel. Vous remarquez que tous les patronymes, ils finissent par un pluriel.
1: Oui.
2: Pourquoi ? Parce qu'à l'origine, quand les gens leur demandaient Zog di Casatasi, di Ottavi. Je suis du sang de Ottavio. C'est cette expression où, et certainement ce Ottavio, c'était le premier qui avait construit une maison. Quand on écrit en vieux toscan, le double I se transforme à la fin derrière une consonne par une lettre qui est une espèce qui ressemble à un J qui est une croche. Donc les premiers qui ont écrit les noms de famille, ils ont mis un J. Par contre, quand les gens ils sont arrivés dans certaines grandes villes comme Ajaccio ou Marseille, quand on leur a dit « mon fils, il s'appelle Ottavi VJ », il y a des officiers d'état civil, ils n'ont pas mis le J, ils ont mis soit un Y, soit un I. Et moi, j'ai le cas, par exemple, c'est pas sur Soch, mais de 3 frères Ottavi de Bastelica. Il y en a un qui est né à Bastelica, il y en a un qui est né à Marseille, il y en a un qui est à Ajaccio. Celui qui est né à Bastelica, il a son nom qui se termine en VJ. Celui qui est né à Marseille, il a son nom qui se termine en I. Et celui qui est né à Ajaccio, il se termine en Y.
1: C'est dingue. 3 orthographes différentes pour la même famille.
2: Ouais.
1: C'est fou. C'est assez fou. Alors, il y a plein de questions qui arrivent sur Messenger aussi. On vous en remercie. Une auditrice nous demande, quelle serait l'origine du nom Muscatelli?
2: Alors, je m'avance, mais je pense que c'est un prénom. Parce qu'il me semble que de mémoire, je l'ai déjà trouvé dans une taille.
1: D'accord.
2: Mais c'est à confirmer.
1: D'accord. À confirmer. Bien. Notre auditrice, le patronyme Ordione. Quelle source sur Ordione?
2: Alors, Ordione, c'est un prénom. C'est un prénom qu'on retrouve dans certaines tailles anciennes. Aujourd'hui, les gens, ils n'ont pas l'habitude de penser à certains prénoms. Mais par exemple, je citais tout à l'heure avec vous en discutant la généalogie de Pascal Paoli, où vous retrouvez des prénoms comme Bonduccio ou Marzolil. Et quand on remonte dans les tailles anciennes, en particulier en Haute-Corse, on retrouve des prénoms qu'on n'a pas du tout l'habitude d'utiliser aujourd'hui et qu'on retrouve au travers justement de ces noms de famille en se disant ben maintenant j'ai compris pourquoi telle famille porte tel nom de famille.
1: D'accord, donc ce serait peut-être le cas pour Ordione. Bien. Alors, une auditrice maintenant. Est-il possible de connaître l'origine du nom Canazzi? Non, finalement, pas très répandu, dit-elle. Je sais que nous avons plus ou moins un lien entre les différentes familles.
2: Alors là, il faudrait, là je vais faire joker, parce qu'il faut que j'arrive...
1: Je crois qu'elle est dolmette.
2: Oui, alors je pense que c'est certainement un lieu-dit. Mais à confirmer, alors après, il faut regarder par le... Parce qu'à Olmette, par exemple, il y a une famille Pianelli, c'est le nom du lieu-dit. Je pense que Canazzi, c'est... il faut qu'on est en train justement de travailler sur Olmette avec les dames de la bibliothèque. Donc on n'a pas encore attaqué le dépouillement des tailles anciennes et des états des âmes de 1740. Parce que dans l'état des âmes de 1740, il y a le nom des quartiers. Donc on pourra lui répondre à ce moment-là en lui expliquant si justement on retrouve dans les notaires des noms de quartiers. Et là, je voudrais ajouter quelque chose sur les notaires. C'est que c'est une source très importante pour les généalogistes. Et il y a encore beaucoup de notaires, de registres de notaires qui sont en main privée ou qui sont cachés au fond de grenier. Donc surtout, si vous avez des vieux registres de notaires au fond d'un grenier, ne les jetez pas. Vous nous appelez, on se déplace, on vient vous voir avec vous ce que c'est. Mais c'est vraiment une source vraiment, vraiment très importante pour nous. Parce que les notaires, faut savoir que chaque personne qui vivait dans les temps anciens passait au moins deux fois dans sa vie pour son contrat de mariage et pour son testament.
1: Eh oui, forcément. Il y a encore des questions écrites, mais avant cela, on va aller au standard où un appel est arrivé.
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1: Marie-Antoinette, bonjour.
3: Oui, bonjour. Alors, je voudrais avoir l'origine du nom Ferracci.
1: Ferracci.
3: Alors, le fameux Ferracci avec deux R,
1: n'est-ce pas ? Deux R, deux C.
2: Alors, voilà. Je pense que c'est à confirmer, mais il me semble que c'est un prénom. Alors, oui. Parce qu'on retrouve ou un surnom qui pourrait être lié au fer, mais je pense qu'il y a des chances que ce soit un prénom, parce qu'on n'a pas encore dépouillé, j'ai pas encore lu toutes les tailles des villages de Corse, mais c'est vrai que dans certains villages, on retrouve des prénoms, comme j'expliquais tout à l'heure, qu'on n'a pas l'habitude d'entendre aujourd'hui, mais il me semble bien que c'est plutôt l'origine serait plutôt un prénom.
3: Ça serait un prénom. Parce que bon, les prénoms, ils sont tous Joseph.
2: Non, mais il faut regarder les prénoms anciens. C'est-à-dire, quand je vous dis les prénoms anciens, c'est les prénoms que vous retrouvez dans les tailles, on va dire, avant 1600.
3: Oui, d'accord.
2: Parce que après une certaine époque, il y a eu le concile de Trente et il y a eu l'imposition de donner des prénoms de saints. Et ça a entraîné beaucoup de la disparition de beaucoup de prénoms, parce que ce n'était pas des prénoms de saints.
3: Donc Ferracci.
2: Oui. Maintenant, ça peut être ça, ou alors un surnom, mais là, il faudrait remonter toute la généalogie de la famille pour voir quel est l'ancêtre le plus ancien qu'on peut retrouver.
3: D'accord.
2: Donc là, il faut arriver à passer les étapes de... 1769, les premières tailles, essayer d'arriver à trouver un ancêtre qui vivait, alors je pense, vers 1650, 1630.
3: D'accord. Donc, on m'avait parlé de ferrailleurs ou...
2: C'est possible aussi, mais j'y crois pas trop à l'époque.
3: D'accord. Voilà. Okay. Merci. Prénom.
2: Oui.
1: Merci Marie-Antoinette. Merci beaucoup.
3: Merci beaucoup.
1: Bonne journée. Au revoir. Obligé d'écourter l'appel parce que on est assailli de questions. Cette émission est un grand succès. Il va falloir en refaire une autre. Déjà, André Flor, on peut le dire. Ah oui, on en a énormément. Ça arrive encore. Allez, donc on va y aller tout de suite. Océane. J'ai deux blasons du côté de mes parents. Pancrazi du côté de ma mère et Pardigne du côté de mon père. Et je souhaitais savoir si les familles qui avaient des blasons en conservaient une certaine valeur morale et surtout à quoi servaient-ils ces blasons ?
2: Alors, il faut savoir qu'un blason n'est pas obligatoirement lié à une famille importante. On peut, n'importe qui, vous et moi, on peut avoir un blason. Maintenant, il est certain que certaines familles ont un blason, surtout en Corse, parce qu'ils ont une trace historique. Donc moi, ce que je conseille à cette dame, c'est d'aller voir dans l'Armorial de la Corse, qui est un ouvrage qui a été fait par le regretté François de Martigny dans les années 90, où il a recueilli quasiment tous les blasons des familles de Corse, et il a essayé de donner les explications sur l'origine de ces blasons. Est-ce que c'est des familles, c'était des gens qui ont combattu et se sont fait un blason? Est-ce qu'ils avaient une certaine importance politique dans le village? Donc moi, ce que je conseille à cette dame, c'est d'aller voir dans cet ouvrage, si elle retrouve trace de ces blasons. Et après, ensuite, on a, nous, dans l'association, on a un spécialiste des blasons qui fait des formations. Donc, elle pourra s'inscrire à l'association et demander des explications sur la nature du blason. Parce qu'il faut savoir qu'un blason, chaque particularité, chaque couleur, chaque dessin a une particularité et signifie quelque chose.
1: Bien. Merci encore, Océane, pour cette question. Alors, je crois qu'elle nous a envoyer une petite photo. Voilà l'un des blasons donc pour la famille Pardigny. Est-ce que vous arrivez à le déchiffrer ou en tout cas à en voir quelques particularités, André?
2: Alors moi je suis pas spécialiste des blasons. C'est on a, alors je sais qu'on voit deux, il me semble que c'est deux lions. Alors on voit que c'est Pardigny, vous voyez Pardigny ou Pardigny. Donc
1: c'est dérivé d'un prénom.
2: Ouais, déjà, consigliere de Conte au service de Cosimo di Medici. Donc, en fait, c'était certainement quelqu'un qui devait être au service des Médicis à l'époque de Saint-Pierre.
1: Ah, quand même.
2: Oui, parce que quand on voit les dates, ça peut correspondre. Donc, moi, ce que je lui conseille, c'est de regarder dans l'armorial de la Corse pour voir l'explication et voir s'il a été retrouvé. Mais ils disent que c'est de Corte.
1: D'accord, très bien. Voilà, merci en tout cas pour ces précisions. Voilà, super. Célia, des informations concernant, s'il vous plaît, le nom de famille Peretti. L'origine géographique du nom éventuellement en Corse, sa signification, les premières traces historiques connues, les éventuelles branches familiales en Corse ou en Italie. Alors, ça fait un peu beaucoup.
2: Alors, c'est simple, on va dire, l'origine, c'est le prénom Peretto. Alors, la difficulté de ces noms, c'est que c'est comme les Paoli. Des Peretti, il y en a dans beaucoup de villages, ils n'ont aucun lien de parenté entre eux. Vous allez en retrouver une grosse souche sur Lévis. Vous allez en retrouver sur le Tar, à vous, sur Zé, Vaco, Campo, etc. Et tous ces gens, ils n'ont pas de lien familial entre eux. C'est simplement un Peretti qui vivait dans le village vers 1550, à peu près, peut-être un peu avant, et qui a transmis ce nom à ses descendants. C'est la même chose avec le nom Paoli. On va le retrouver dans beaucoup de villages, mais ils ont aucun lien de parenté en coup général. Ouais.
1: D'ailleurs, vous faites une transition. Une dame d'Orto nous demande d'où vient le nom Paoli d'Orto. C'est la même chose.
2: Il vient du prénom Paolo.
1: Voilà, vous avez votre réponse, très chère auditrice. Alors, Josette, ma mère était née à Ers, donc on est à la pointe du Cap, là. Quelle serait alors l'origine du nom Antoni? Ça vient d'Antonio.
2: D'Antonio. Alors, après, ce qu'il faut comprendre, c'est que suivant les villages, vous avez des noms qui ont un petit diminutif. Vous avez Antonio qui peut être Anton, Antonette ou Antonio. C'est toutes ces petites variantes qui ont... C'est Anton dit Antonio ou Antonette et qui ensuite s'est transmis aux descendants.
1: Un peu la même chose donc pour Laurence qui nous propose de connaître l'origine du nom Quiligini.
2: C'est un prénom.
1: C'est un de Quilico.
2: Quilico.
1: Eh oui.
2: Ensuite, qui a pu donner Quilich dans certains villages et Quiliquil.
1: Eh oui, bien sûr. Alors, on a encore beaucoup de questions qu'on va lire. Très chers auditeurs, on va essayer de tous vous passer, mais on va retourner du côté du standard où il y a deux appels.
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1: Nous retrouvons Thérèse tout d'abord. Bonjour.
4: Bonjour, comment allez-vous, cher monsieur?
1: Ça va, merci, et vous?
4: Oui, ça va.
1: On vous écoute, on a très peu de temps, allez-y.
4: Oui, voilà, c'était pour savoir l'origine de Petrignani. Alors, je connais deux Petrignani à Bastia, mais non, c'est pas sa famille.
2: Alors, Petrignani, on retrouve le prénom Pietro à l'intérieur, dans la racine. Là, il faudrait que je regarde dans les tailles anciennes et voir sur Bastia si c'est l'origine de la famille. Parce qu'il faut savoir que dans les présides, il y a beaucoup de familles qui se sont installées venant de Gênes ou de villes comme ça, pour voir si des fois l'origine pourrait être une famille qui est venue s'installer avec les Génois.
4: Et je crois qu'il y a un pont qui s'appelle, c'est à Moriane, le Petrignani.
2: Voilà, mais ça peut être aussi un nom de lieu-dit, c'est pour ça qu'il faut, il faut vraiment remonter la généalogie de la famille pour arriver à retrouver l'origine exacte de
4: Et du le nom. Village, vous ne savez pas le village d'origine, exactement le village.
2: Après, là je vais vous dire, je peux peut-être le retrouver, mais je n'ai pas mes documentations.
1: Voilà,
2: avec
1: il faudrait
2: moi.
1: Faire des recherches.
2: Voilà, c'est-à-dire que j'ai une base de données, en fait on a une base de données dans l'association où on a référencé tous les noms de famille qui existe en 1818 en Corse. Mais là, il faudrait me contacter sur le site de l'association.
1: Bien. D'accord. Merci Thérèse.
4: Je vous remercie. Bonne journée.
1: Merci, bonne journée. Au revoir. La parole à Nicolas.
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1: Bonjour Nicolas.
5: Oui, bonjour, bonjour.
1: On vous écoute.
5: Voilà, moi ma question, alors, se porte sur le non-camping. Moi je suis de Campo. Et je ne sais pas si c'est une légende justement, par rapport au massacre de la Saint-Laurent en 1615, il y aurait une survivante qui serait descendue al Calcatorio et qui aurait donné le nom de camping qui est là-bas à Calcatorio.
1: Alors, voilà. Ça a l'air de vous parler, André. Hein.
2: Alors, cet été, on va présenter des travaux sur Calcatorio avec justement la famille Camping. Et il d'accord. semblerait qu'on ait retrouvé un prénom qui s'appelle Campingo.
5: D'accord. Donc ça n'a rien à voir avec... cette légende-là. Bon, d'accord.
2: Ouais. Moi, je vous dis, c'est certainement, on retrouve dans le détail de Calcatorio, on a remonté la famille Camping jusqu'à à peu près, alors, de mémoire, je vous le dis, je vous confirmerai ça cet été, puisqu'on présente un arbre de descendance de la famille Camping qui doit commencer autour de 1630 ou 1640.
5: D'accord.
2: Voilà.
5: Ok, ben merci beaucoup.
1: Merci à vous. Bonne journée, au revoir.
5: Bonne journée, au revoir.
1: À présent, on va retrouver Marie.
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1: Marie, bonjour.
6: Allô ?
1: Bonjour, on vous écoute. Allez-y rapidement, s'il vous plaît.
6: Oh, je vous entends très mal. Bonjour. Voilà, j'aurais voulu savoir, si c'était possible, l'origine du nom Cesare.
2: Cesare.
6: Nous sommes originaires de Cozzane.
1: On en a parlé, oui.
2: C'est Cesare, oui. C'est le prénom de Cesare. César.
1: Eh oui.
6: Ah donc il s'est transformé en Cesare.
2: Non, c'est en fait qu'il ne s'est pas transformé. En fait, ce qu'il faut savoir, c'est que, comme j'expliquais tout à l'heure, quand vous avez un patronyme, il est certain. Avant, les gens, ils n'avaient pas jusqu'en 1770, 75, 80, dans les actes, ils n'avaient pas de nom de famille. Ils étaient. Identifiés par leur prénom suivi du prénom de leur père. C'était Francesco Di Marco, Andri, Di Giua, etc. Mais par contre, quand les gens ils se rencontraient, ils se demandaient di chi casa t'asei. Et en général, les gens ils répondaient Zogdia Casat di Cesari. Ça veut dire je suis du sang de César. Et ce Cesari, c'était certainement celui qui avait laissé une trace dans la mémoire familiale, parce que c'était le premier qui avait construit la maison.
6: Ah, d'accord.
2: Donc, en fait, les Cesari de Cozzane, ils descendent d'un Cesari.
1: Tout simplement.
6: Ah, très bien. Et je vous remercie.
1: Merci à vous, Marie.
2: Et
1: merci,
2: de toute façon, journée, je précise qu'il y a eu un colloque qui a eu lieu à Cozzane l'été dernier. Et normalement, il devrait y avoir une publication où on explique un peu ça, qui devrait sortir aux éditions Piazzola dans le courant de l'été.
1: Très bonne nouvelle.
6: Très bien. Merci encore.
1: Merci.
6: Bonne journée à tout le monde.
1: Merci et bonne journée. Au revoir. Alors, nous sommes bombardés de messages. On va essayer de répondre à tout le monde. Allez, il nous reste un peu moins de 10 minutes d'émission. Allez, on va essayer de faire vite, chers amis. Auriez-vous des informations, nous demande Lolène, sur le patronyme Baldacci de Corte Baldacci?
2: Alors, j'ai pas de patronyme exact, j'ai pas d'information, mais je sais que dans le livre de Michel Verger Francesco où il avait fait un ouvrage sur la famille Baldacci, il doit y avoir des informations. Mais de tête,
1: pas de problème. Voilà. Bon, à creuser. Francine, d'où peut venir le nom Frattacci? Il y en a beaucoup à Olmigapela.
2: Je pense que c'est un prénom. Mmh. Mais c'est aussi à confirmer, mais pour moi, c'est plus de chance que c'est... Parce que Frattaccio, c'est un vieux prénom qu'on a retrouvé dans certains endroits.
1: D'accord. Très bien. Alors, Françoise, l'origine du nom de famille Zanini.
2: C'est certainement d'origine italienne. Mmh. Il y a de fortes chances que ce soit un nom d'origine italienne.
1: Oui, Z-A-N-I-N-I, effectivement, oui. Alors, Stéphane... Un nome Albertini.
2: Alberto. Albertino. En fait, ça vient du prénom Albertino, qu'on retrouve aussi dans le Nuole, dans plusieurs tailles. En fait, l'avantage des prénoms, des gros prénoms du Nuole, c'est qu'on les retrouve quasiment tous dans une taille de 1625, ou c'est à peu près, quand on regarde, on retrouve. Et d'ailleurs, il y a eu une publication. Dans un colloque qui avait été fait à Corte il y a quelques années, un colloque du laboratoire régional d'archéologie où on avait présenté la taille, justement avec les principaux noms de famille, les principaux prénoms qui allaient donner les noms de famille du Nuole.
1: D'accord. D'accord, d'accord, très bien. Alors, nous avons encore pas mal de questions. Tiens, une qui visiblement a visité votre site. Rita, j'ai retrouvé sur votre site un ancêtre. Je voudrais savoir comment trouver sur les registres que vous avez scannés la page correspondante à celui-ci.
2: Alors,
1: et elle dit merci et bravo pour ce travail titanesque.
2: En fait, pour retrouver le, normalement, on indique les sources. Donc, il faut regarder en bas, normal, en bas de la page. Il y a la source qui est indiquée et on essaye d'indiquer soit le numéro d'acte, quand il y a des numéros d'acte, soit le numéro de photo ou la page de le numéro de photo sur lequel vous pouvez le retrouver. Mais s'il y a un souci, il faut pas hésiter à nous contacter parce que on peut retrouver peut-être facilement, l'information.
1: D'accord. Donc, les biais pour vous contacter?
2: C'est soit notre mail corsicagenealogy@orange.fr ou alors sur le site, vous avez un petit onglet nous contacter et vous pouvez nous envoyer un petit message.
1: Bien. Un auditeur me demande, et le nom de famille Lépidia alors? Il demande en rigolant Lépidus?
2: Oui.
1: C'est vrai?
2: Oui, c'est un prénom.
1: Lépidus.
2: Lépido.
1: D'accord. Très bien. Eh bien voilà, ouais, on le disait en rigolant, mais vous avez votre réponse. L'origine du nom de famille Zamboni, de Luciana, Zamboni.
2: Là, je ne m'avancerai pas, mais je penserai plutôt à une origine italienne.
1: Comme d'ailleurs notre standardiste Gambone, sûrement pareil.
2: Peut-être pas, il faut regarder, là, il faut vraiment, je pense aussi, mais à vérifier. Là, il ne faut pas hésiter à nous interroger, on regardera notre base pour voir si on les... En fait... Pour tous ces patronymes, on a quand même une grosse base de données. On a identifié 4200 noms en 1818. Mm-hmm. Donc, ça nous permet déjà de savoir si on retrouve le patronyme ou pas. Si on le retrouve pas, c'est souvent une indication que le patronyme a pu arriver après et donc soit venir d'Italie, soit venir éventuellement d'autres pays, puisque il y en a eu qui sont venus de Suisse, il y en a qui sont venus de plusieurs pays.
1: Ah oui, aux origines.
2: Et puis après, ce qu'il faut savoir, c'est qu'aussi, avant une certaine époque, dans les villages, les étrangers, ils prenaient souvent le nom de la maison de leur femme. On a le cas à Campile, où il y a un médecin italien qui vient s'installer à Campile et s'épouse une demoiselle Pasqualine. Tous ses enfants, ils vont s'appeler Pasqualine.
1: Ah ouais, c'est dingue. Merci pour cette information aussi très précieuse. D'où viendrait le nom de famille Dominati de Carbine?
2: Domine. C'est certainement une Domine.
1: Bien. Les Moracchini, nous demande Marie-Benoît.
2: Alors, c'est un prénom. Moracchino, c'est un prénom.
1: D'accord.
2: Ça fait partie des prénoms qui ont disparu au même titre que d'autres, après le Concile de Trente, qui ont été beaucoup moins donnés parce que ce n'était pas des prénoms de saints.
1: D'accord. Pascal, avec un E, nous demande d'où viendraient les noms Maroselli et Selvini?
2: Alors là, bonne question. Maroselli, c'est un nom de tavère. Donc là, il faudrait qu'on regarde sur Taver en fonction. Je crois qu'il me semble, alors là, je m'avance peut-être un peu, mais que la personne qui travaille sur sa Taver, c'est un ami de l'association qui s'appelle Ange-François Carlotte, il me semble qu'il a retrouvé le patronyme Maroselle dans la taille, Maroselle-O, dans la taille de Taver.
1: D'accord. Et Selvini?
2: Selvini, je m'avance pas, mais je penserais peut-être pour un prénom, mais à confirmer.
1: D'accord.
2: Alors, pour les prénoms, il y a une bible qui s'appelle le Dictionnaire des prénoms corses, qui a été fait par le monsieur Canavelli Colonne, alias Jean-François Mozziconacci, dans les années 90, et il a recensé quasiment beaucoup de prénoms qui ont été retrouvés dans les tailles anciennes, et donc il suffit de, souvent c'est notre bible pour savoir si le prénom a existé ou pas. Bon, il en manque quelques-uns, en particulier haut de Corse, parce qu'il a pas fait toutes les tailles de Corse, mais il avait fait toutes les tailles quasiment de la région ajaccienne, donc il a une bibliothèque de prénoms assez importante.
1: D'accord. Alors, nous avons énormément de questions. Je ne sais pas si on va pouvoir réussir à passer tout le monde, parce qu'il y a énormément de monde qui vous sollicite, André. Agazatabasté, Ligabastirga, forcément ça vient du village.
2: Oui, alors en fait c'est les noms des gens qui sont arrivés à Ajaccio qui venaient du village. Et la difficulté c'est que quand vous remontez la généalogie, il se peut très bien que la famille qui soit restée au village ait pris un autre nom.
1: Ah.
2: Et oui, parce que c'est le frère qui est arrivé à Ajaccio, il a pris le nom Basté, Liga. Mais le frère qui est resté au village, il a pu s'appeler Livred, il a pu s'appeler Folach, il a pu s'appeler un des noms ancestraux de Basté, Liga.
1: D'accord, d'accord, d'accord, bien. Alors, qu'est-ce que nous avons encore? Parce que je vous dis, j'ai plus donné de la tête. Le nom de famille, Iacometti, avec un I, I, A.
2: Alors, c'est certainement une faute de frappe.
1: Tout le monde me dit qu'il y a une erreur d'orthographe.
2: C'est Giacometti.
1: Tout simplement. Hein.
2: C'est certainement une... Alors ça, c'est peut-être dû à une erreur d'état civil. Là, il faut suivre la famille et regarder si à un moment, l'officier d'état civil n'a pas fait une petite erreur. Et si elle n'est pas corrigée, malheureusement, dans les années qui suivent, eh bien, elle va se transmettre à la descendance.
1: D'accord, d'accord, d'accord. Alors, l'origine du nom... Masséi, est-ce que c'est une descendance de Masse ou bien de ceux qui sont de Castel ou d'Irustine?
2: Masséi. Masséi, je pense plutôt que c'est une origine d'un prénom, ou à regarder, mais je penserai plutôt à un prénom, mais peut-être dans plusieurs villages.
1: D'accord. D'où viendrait le nom Léon et du Tarabo? Du prénom.
2: Du prénom.
1: Léon, hein.
2: Léon.
1: Eh oui.
2: Léone. Léone.
1: Tout simplement.
2: Ou Vinci Léone, peut-être, qui a été coupé. Alors là, s'il faut regarder dans. Parce que c'est comme Vinci Léone, ça vient d'un prénom.
1: Oui.
2: Mais s'il faut remonter, voir si à un moment il n'y a pas eu une coupure, il a été prénommé Vinci Léone, Detto Léone.
1: C'est comme Vagne Giovanni,
2: oui.
1: Par exemple.
2: Ouais.
1: Oui, d'accord. Je regarde encore. Bah,
2: Giovanni, il y a Gian, il y a Giovanni, le Giovannine.
1: Ah, oui.
2: Donc il y a plusieurs.
1: Il y en a des dérivés. Oui,
2: il y a plusieurs dérivés.
1: De Campiglia et Bustanigo. Les origines pour les Saro qui est les Pasqualini.
2: Alors Pasqualini, c'est Pasqualino, c'est Pasquale, c'est un diminutif de Pasquale. Ça, c'est on l'a retrouvé puisqu'on a fait un gros travail sur Campiglia. On a retrouvé l'ancêtre éponyme qui vivait, enfin même son père, puisque lui vivait autour, le père vivait vers 1490. C'est une des familles qu'on a retrouvé dans la taille de 1537 à Campiglia.
1: Mmh.
2: Et Saro, qui je pense que c'est un prénom, mais à confirmer. Je m'avancerai pas là-dessus, mais je pense qu'il y a de fortes chances que ce soit un prénom.
1: D'accord. Alors, qu'est-ce qu'on a d'autre? Le patronyme Monti.
2: Monti. Alors, ça peut venir du village de Monte. Ou alors, ça peut être aussi dû à un toponyme. C'est-à-dire que là, il faut regarder de quel village ils sont. Après, je sais qu'il y a aussi une souche qui est originaire d'Italie.
1: Mmh.
2: Donc là, il faut vraiment regarder de quel village est originaire la famille.
1: D'accord.
2: Là, c'est typiquement un patronyme où vous pouvez avoir plusieurs origines et il faut vraiment remonter la généalogie pour être sûr. Puisque je sais que, par exemple, à Ocana, la famille qui s'est installée à Ocana, eux, étaient d'origine italienne. Maintenant, on peut retrouver dans d'autres villages, ça peut être par exemple quelqu'un qui s'est installé à Bastia, qui venait de Monte, et ils ont mis un i à la fin.
1: D'accord, très bien. Alors, mon arrière-grand-père maternel avait pour prénom Diwigurtz Akwawiwa. L'avez-vous déjà entendu?
2: Oui. Vivigurtz, oui. Comme Bonakurtz, qui était aussi un prénom.
1: Bien.
2: Et qui a donné le patronyme Bonakurtz.
1: D'où viendrait le nom Croce?
2: Croce, du village de... Alors certes, je pense soit du village de Croce, en Castanic, soit il y a de fortes chances que ce soit le village.
1: D'accord.
2: Après, ça peut être aussi Moka Croce. Alors là, parce que vous avez Croce, on le retrouve aussi dans le sud, et c'est des gens qui sont originaires du hameau de Croce à Moka Croce. Donc là, il faut vraiment regarder la généalogie pour voir si vous êtes originaire de ce hameau ou plutôt du village de Castanic.
1: D'accord. D'accord, d'accord. Bon, écoutez, nous avons encore 12-15 questions et malheureusement, on ne pourra pas les prendre puisque cette émission touche à sa fin. Je vous remercie très chaleureusement, André Flore, d'avoir été avec nous. Il va falloir revenir puisqu'on a encore
2: pas de problème.
1: Plein de gens qui ont demandé, bien entendu, à avoir des renseignements et on voit que la généalogie passionne les Corses. Arin graziave, una buona giornata e po' sicuramente a presto.
2: A presto.
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1: Nos jeunes lycéens du lycée Laetitia d'Ajaccio dans Juventù Toccate avec aujourd'hui un thème, celui de l'Europe. Est-ce que c'est quelque chose d'abstrait ou de concret pour nos jeunes? On va le voir tout de suite.
8: L'Union européenne vous semble-t-elle proche de votre quotidien ou trop abstraite?
9: Je pense qu'en tant que jeune, moi personnellement, ça me semble très loin. C'est-à-dire qu'au niveau politique des pays, des États, bon, je me sens proche de la France, de la politique française, mais de l'Union européenne, beaucoup moins.
8: Comprends pas tout?
9: Non, c'est pas que je comprends pas tout, mais c'est que ça impacte moins mon quotidien, même si au final ça l'impacte plus, mais j'ai pas l'impression que ça...
10: Mais on est quand même régi par les normes européennes, donc c'est quand même présent dans notre quotidien, mais on le conscientise peut-être moins que d'autres institutions.
11: Ouais, je pense qu'on se rend pas compte de l'impact qu'a l'Europe sur notre pays, comme sur n'importe quel autre, c'est un peu, ça passe un peu, c'est un peu sous-jacent, quoi.
8: D'autres témoignages par rapport à cette abstraction?
12: De toute façon, ça se voit au niveau des élections. Il y a beaucoup plus de participation aux élections présidentielles qu'européennes, et on voit qu'on porte beaucoup moins d'importance au Parlement européen. Et pourtant, oui, ça a beaucoup d'impact, mais on en parle moins, c'est moins représenté. Pour nous, ça se limite, enfin, dans ma vision, dans mon inconscient, ça se limite au président.
8: On a une petite nouvelle dans Tocaté, ton prénom?
12: Lali.
8: C'est Lali qui nous a rejoint sur ce côté européen. Est-ce que les jeunes connaissent vraiment les institutions comme le Parlement européen?
9: Je connais comme ça, le Parlement... La Commission européenne.
8: Ouais, ça nous fait penser que vous avez participé, pour trois d'entre vous, à une simulation de Parlement européen. Alors, comment c'était, Gabriel?
10: Alors, moi, j'ai beaucoup aimé. Je trouvais que c'était vachement réaliste par rapport à comment ça se passait en vrai. Ça m'a permis de mieux comprendre certains enjeux et donc peut-être de mieux comprendre que l'Europe, c'est quand même important et que c'était pas si futile que ça, quoi.
8: Léa, tu défendais une motion.
13: On avait une proposition de loi qui était énoncée et c'était une vision de l'arrêt de mise en plastique sur le marché d'ici à 2030. Et en fait, nous, on était tous dans un groupe politique et on devait tous défendre la position de loi, si on était favorable ou non, et proposer des amendements.
8: Et ça vous a apporté, vous comprenez mieux maintenant les enjeux européens?
13: En vrai, oui, parce qu'en plus, je pense qu'avant, on ne se rendait pas compte, en soi, de voter une proposition de loi au Parlement européen, tout ce que ça entraînait, les débats, le vote de tous les amendements, un par un, après le vote de la proposition. Pour nous, c'était un peu abstrait. Du coup, le fait de l'avoir vécu, on le comprend beaucoup plus que si on le regardait à la télé.
12: Et c'est vrai que si vraiment on veut comprendre les choses, faut vraiment se renseigner, faire la démarche.
8: S'immerger.
11: Ah oui, je pense qu'il faut totalement s'immerger, surtout que l'Europe, on en entend parler depuis qu'on est au collège, parce qu'on étudie la Seconde Guerre mondiale, la guerre froide, tout ça. Donc, en fait, on sait ce que c'est, mais on ne s'est jamais immiscé dedans pour savoir en fait ce qui se passe au sein du Parlement, du Conseil, de tout ça. Donc, c'est un peu dommage.
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1: Nous allons trouver les gérants de Doulogne vers 10h15, 10h20 avec Valérie Franceschetti. Bonjour Valérie.
26: Bonjour Michael. On va aller se balader sur les hauteurs de Bastia, du côté de Togg ce matin, pour découvrir un métier qui est connu sans être connu, mais qui est vraiment important aussi. C'est celui de promeneur, promeneuse de chiens, dog walker. C'est les toutous en balade que je vous propose de découvrir ce matin en compagnie de Karine Martin, qui m'accueille bien gentiment entourée de chiens. On va la retrouver dans notre Gironde d'Oulogne tout à l'heure, à Dôme.
1: À Dôme, pour suivre le flash et puis Lycée Moon, invité d'RCFM à 10h05, 10h07.
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0: Bienvenue sur RCFM, une belle matinée à vous, il est 10h. Le flash Camille Parsi, bonjour.
1: Bonjour Michael, bonjour à tous. C'est officiel, le Sporting jouera en Ligue 3 la saison prochaine, conséquence de la soirée cauchemar des Bleus en clôture du championnat de Ligue 2, samedi soir à Furiani. Une défaite 2-0 face au Mans. La commission de discipline statuera mercredi sur la validation du résultat, pas encore entérinée en raison d'incidents survenus en tribune. L'association INSEM est faite ses 17 ans cette année et déjà beaucoup de chemin parcouru. L'association reconnue d'utilité publique en 2019 a développé des aides financières, a acquis des appartements, notamment à Marseille, Nice et Paris. Elle accompagne aujourd'hui plus de 1800 bénéficiaires par an. Des Corses contraints de se déplacer sur le continent pour soins médicaux. 17 ans aussi de présidence pour sa fondatrice, Laetitia Cucchi-Genovesi. Elle était notre invitée ce matin sur RCFM. Elle s'apprête à passer le flambeau. Le nom de son successeur sera connu à la fin du mois. Fin de la 5e édition de la Corsica Cyclo GT20 hier à Carbini, au programme 568 km à travers les routes de l'île. Plus de 10 000 mètres de dénivelé positif et c'est le jeune Ajaxien Loan Lepidi qui l'emporte en 6h24 minutes et 19 secondes. Il est talonné de près par Loïc Godio et Lambert Santelli qui le suivent sur le podium. Nouvelle réussite pour cette épreuve avec près de 250 coureurs, une nouvelle étape de franchie et une reconnaissance internationale. Défi relevé pour Gilles Tarnier. Le trailer de l'extrême a bouclé le Punta Punta en 78 heures, 4 jours et 3 nuits. Une traversée de la Corse du nord au sud, départ de la pointe du Cap à Barcaggio et arrivée à Bonifacio le dimanche. Pour vous donner une idée, ça représente pas moins de 340 km et 14 000 mètres de dénivelé. Une sacrée performance et même pas contrarié par la météo. Il aura bravé la pluie, le brouillard, la neige et les orages ce week-end pour signer ce petit exploit. Météo qu'il faudra surveiller aujourd'hui. La Corse est placée en vigilance jaune, vent violent à partir de cette nuit. De fortes rafales de libeccio sont attendues localement, jusqu'à 110 km/h. L'alerte entrera en vigueur à partir de 3h du matin dans les deux départements. Elle prendra fin à midi en Corse du Sud et à 16h en Haute-Corse.
0: Camille, merci. Dernier flash à vos côtés à 11h.
1: À tout à l'heure.
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0: En Corse du Sud, après un début de journée assez gris, les éclaircies devraient s'élargir l'après-midi. Cependant, le ciel est bien nuageux sur le relief l'Alta Rocca et le nord-ouest du département.
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0: Bonjour à toutes et à tous, soyez les bienvenus sur RCFM pour votre émission. Ravi de vous retrouver jusqu'à 11h avec les Girandoloni et Valérie Franceschetti qui nous promet une nouvelle balade sympathique. On parlera avec Karine Martin de sa passion Dog Walker. Également votre agenda à suivre, mais également RIP avec Evelyn Fontana. Nous serons dans le Nebbia Murat aujourd'hui. Et dans quelques instants, je recevrai Élise Moon, humoriste et comédien, qui sera en Corse ce week-end. Il jouera son nouveau one-man show Cactus au Spa du Cultural et Carlo Rocchi à Bigouglia. Ce sera vendredi soir et puis samedi au Théâtre Empire à Ajaccio. On le retrouve juste après les Dire Straits.

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1: Depuis plus de 30 ans, il manie l'humour grinçant, les personnages décalés et l'observation mordante de notre société. Son nouveau spectacle s'appelle Cactus et le ton est donné, ça pique, mais toujours avec finesse. Avant ces deux rendez-vous en Corse, ce vendredi donc 15 mai à 20h30 au Spazio Cultural et Carlo Rocchi à Biguglia, où il ne reste que 3 places. Et puis ce samedi 16 mai à 20h au Théâtre Empire à Ajaccio, où il y a un peu plus de places dispo, nous recevons aujourd'hui Elise Moon sur RCFM. Bonjour.
2: Bonjour, oh là là, quelle entrée. C'est magnifique cette présentation.
1: Hein. Ah, on essaye de soigner un minimum les choses.
2: Ah, hein. Franchement, là, je suis impressionné, je suis flatté.
1: Merci beaucoup.
2: En effet, il reste, c'est même pas qu'il reste plus que 3 places à Biguglia. Biguglia, oh là là, je saurais jamais comment prononcer.
1: Ça va.
2: Mais non, il en reste plus, c'est complet.
1: Ah,
2: mais à Ajaccio, il y a des possibilités encore.
1: Oui, sur le site voilà. empire.course, on peut bien entendu réserver sa place. Alors, Elie, pourquoi avoir choisi ce titre Cactus? Qu'est-ce qu'il dit de votre état d'esprit aujourd'hui?
2: Eh bien, écoutez, vous vivez dans la même société que moi.
1: Oui.
2: Donc, vous voyez bien que ça, vous voyez bien que ça pique, que c'est violent, que la société est en train de changer. La violence, elle se banalise. Il y a une tyrannie des réseaux sociaux, etc. Donc, moi, il y a plein de choses qui me choquent. Donc, forcément, comme moi, je suis un humoriste, bah, je transforme les choses. Et ce qui me choque me fait rire aussi. Et ça fait rire les gens. Donc, j'aborde des sujets. En fait, je suis un mauvais marchand de tapis. Mais ce que je peux vous dire, c'est que les gens qui viennent voir mon spectacle, il y en a eu encore. J'étais à Nice hier soir. Enfin bref, je m'en rappelle plus. mais les gens, les commentaires que j'ai sur Instagram et même dans la vraie vie, ils me disent tous.

0: si, ça fait du bien, on peut rire de tout, on aborde tous les sujets, c'est un rire libérateur. Mmh. Donc voilà, pour répondre à votre question, oui. La société, je la trouve un peu horrible, un peu violente, ouais. Un peu intolérante, un peu... on a des injonctions, il faut pas rire de tout, etc. Oui. Donc, par réaction, vous voyez, j'ai écrit un spectacle où j'aborde le handicap, où j'aborde le djihadisme, où j'aborde l'homosexualité, où j'aborde la transition. Plein de sujets qui, a priori, font grincer des dents, mais qui font rire vraiment les gens. Je peux vous oui. dire que ça rigole beaucoup.
1: Oui, effectivement, hein, vous c'est abordez but, des hein. thèmes sensibles, vous l'avez dit, Élie.
0: Ouais, ouais,
1: question
0: mais...
1: un peu simple, simpliste peut-être, mais
0: oui, oui.
1: l'humour permet aujourd'hui de dire des choses qu'on n'oserait plus dire autrement aujourd'hui, finalement.
0: Oui, oui, oui. Non, non, c'est pas une question simpliste, c'est intelligent. C'est oui, bien sûr, et depuis toujours, je trouve qu'on peut dire des choses terribles avec l'humour, mais qui sont profondes. Moi, je trouve que les humoristes, c'est des gens intelligents. C'est des gens qui vivent, qui voient la société différemment. Et je trouve que les humoristes, c'est des gens utiles. C'est utile de mettre le doigt sur ce qui fait mal. C'est utile de se moquer de la politique. C'est utile de se moquer du handicap, pourquoi pas. C'est utile de se moquer du racisme. Je trouve que c'est à ça qu'on sert. C'est pour ça que ça me choque quand on me dit non, on peut plus rire, il faut pas rire de ça, ça va choquer un tel, ça va choquer. Mais non, en fait, nous on est des bouffons utiles dans la société, je crois.
1: Alors, vous avez dit donc, Élie Semoun, que vous avez écrit ce spectacle, Cactus. Oui. Il y a quand même un peu plus de place au stand-up, si je ne m'abuse, hein, par rapport à vos précédents one-man show.
0: Ah oui, carrément.
1: Qu'est-ce que change ?
0: J'ai fait... Mais ça change beaucoup, pas mal de choses. Moi, j'ai fait pas mal de comédie club, un peu influencé par mes copains Gad et Kev Adams. D'ailleurs, j'étais au Vigs à Marseille pour inaugurer le comédie club de Gad. Et en fait, je crois que les gens, ils ont besoin qu'on leur parle. Et ils ont besoin qu'on leur parle les yeux dans les yeux. Donc c'est ce que j'ai ressenti en faisant tous ces comédie clubs et là dans le spectacle je commence et je fais du stand-up et je parle aux gens pendant 20 minutes et ça leur fait du bien, je crois ils ont l'habitude maintenant de cette façon de mais après je reprends mes personnages parce que j'adore les personnages. Mmh. Moi je trouve que les personnages c'est beaucoup plus attachant que qu'une simple vanne. Vous voyez, quand on faisait les petites annonces avec Franck Dubosc, ça a 20 ans, même avec Dieudo, ça a au moins 30 ans, bah, les gens, ils se souviennent encore, ils se souviennent des Rodriguez, ils se souviennent de Monsieur, Madame Patel, ils se souviennent de Mercedes et Janine, ils se souviennent
1: de Micheline.
0: C'est culte, donc, et de Micheline et de Kevina. Donc, vous voyez, je peux pas lâcher les personnages. Mais, j'ai fait du stand-up parce que, je sens que les gens, c'est un registre qu'ils aiment bien. Mmh. Et moi, j'aime bien aussi, hein, oui. Franchement.
1: Est-ce que vous pensez aussi qu'un peu le public aime, justement, via le stand-up, se faire un peu rentrer dedans, quoi? Notamment, vous savez, les personnes au premier rang, on aime un peu se faire bousculer, quoi.
0: Bah, oui, enfin, moi, je suis pas un Redouane Bougueraba, hein. Je vais pas traiter de pute les nanas qui sont au premier rang, hein. D'ailleurs, c'est fou parce que paraît-il qu'ils vendent ses places au marché noir super cher et les gens, ils veulent être au premier rang juste pour se faire insulter.
1: C'est vrai.
0: Non, mais je me moque un peu des gens du premier rang, évidemment, parce que c'est la tradition. J'ai même un personnage qui fait du stand-up et qui se moque un peu justement de ce que fait Redouane, que j'aime beaucoup, hein, c'est un copain, hein. Mais oui, les gens du premier rang, ils en prennent un peu plein la tête, mais c'est pas ma grande spécialité.
1: Non.
0: Oui.
1: Non.
0: Ouais, c'est ça.
1: Voilà, il y a quand même toujours ce côté humain qui vous caractérise, on le sent.
0: Ah oui.
1: Et
0: ah,
1: sans dévoiler trop le spectacle Cactus et Élie Semoun, est-ce qu'il y a un personnage qui vous fait rire plus qu'un autre parmi ceux que vous interprétez?
0: Ah, parmi ceux que j'interprète, j'aime bien. Il y a un sketch en fait où je mets, où je dis que il y a des moments difficiles dans la vie et que souvent on doit se séparer de certaines personnes. Il y a deux moments, c'est quand vous mettez votre enfant à la crèche et quand vous mettez votre père à l'EHPAD. Et après, j'attaque, je dis à mon père, bon ben voilà papa, je me suis renseigné, c'est le meilleur EHPAD de la région, ça s'appelle Mon Beau Sapin. Et après je déroule, et en fait c'est ce que j'ai un peu vécu quand j'ai mis mon papa dans un EHPAD.
1: Oui.
0: Et ça parle beaucoup beaucoup aux gens. Donc ce personnage-là, je l'aime bien. Je l'aime bien ce personnage. Mais il y en a plein d'autres. Hein. Il y a aussi... ce fils qui dit à son père qu'il veut devenir une femme, enfin bref.
1: Oui, eh oui.
0: Voilà, y a plein de personnages.
1: Oui, ça compte notre société actuelle, bien entendu.
0: Ah ouais, c'est dingue.
1: Où on se situe, ouais.
0: Il y a une métamorphose, je trouve, dans cette société, c'est fou. Et c'est pas toujours bien. C'est bien pour le respect des femmes, mais après, il y a des communautés qui mènent des faux combats, à mon avis. Mais bon.
1: Bien.
0: Comme ça.
1: Après, oui, c'est encore un autre débat. Ouais, vous arrivez en Corse pour deux dates. Donc, on l'a dit à Bigou, il y a vendredi soir où c'est complet, et Ajaccio samedi à l'Empire où il y a encore quelques places dispo.
0: Quelques places.
1: La Corse pour vous, de venir y jouer, qu'est-ce que ça représente?
0: Ah, beaucoup. Je suis vraiment hyper impatient. Et vous savez, au départ, j'avais que une date à Bigouia. Et j'ai appelé, parce que moi, j'ai la chance d'avoir une maison à Porto Vecchio. Et donc j'ai appelé la mairie de Porto Vecchio pour jouer. Et puis malheureusement c'était pas libre et tout. Et donc je me suis dit merde, c'est con, je viens en Corse pour je vais pas venir juste pour une date. Alors j'ai appelé l'Empire à Ajaccio et j'ai dit voilà, c'est Elise Moon à l'appareil, je voudrais faire mon spectacle. Et ça s'est passé comme ça vraiment, parce que j'ai un vrai attachement pour la Corse, mais comme tout le monde. Tous les gens qui mettent les pieds dans cette île, ils en sont amoureux. Donc moi, je pars après-demain et je suis excité à fond parce que je vais inviter mes copains corses, parce que je vais aller dans ma maison, parce que je vais faire du jardinage, parce que je vais faire rire mes amis. Non, vraiment, j'ai la sensation, avec tout le respect que je dois aux Corses, évidemment, j'ai la sensation d'être à la maison en Corse. Évidemment, je sais bien que je suis pas. Je m'appelle Elise Moon, je m'appelle pas Elise Mouni. Bon. Je crois que j'ai été bien accueilli et bien accepté, et ça me fait vraiment plaisir.
1: Et c'est un beau message que vous nous donnez là, effectivement. Oui. Elise Moon.
0: J'ai fait des films ici aussi.
1: Oui.
0: On a fait Les Francis.
1: Oui, on s'en souvient.
0: Avec Michel Ferracci. On a fait aussi On aurait dû aller en Grèce. Et ça rend les racines, la racine encore plus profonde. Voilà.
1: Non, il n'y a pas de souci.
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1: Notre technicien qui est un grand fan de vous, qui nous a dégainé ce petit bonus, voilà.
0: Ouais, c'est un film qui s'appelle Les Parasites et qui est culte et qui est génial. On a tourné ça il y a longtemps. Mais ouais, seuls les initiés connaissent.
1: Mais merci. Merci Simon pour ce joli bonus ce matin. Merci Elise et Moon également d'avoir été avec nous.
0: Merci d'être là dans la salle.
1: On rappelle, donc Bigou, il y a ses complets Spa du Carloro qui est vendredi soir. Et à l'Empire, à Ajaccio, il vous reste des places. Empire.course, il y a le site internet de l'Empire pour aller voir Elise Moon et son spectacle Cactus. Un grand merci pour votre disponibilité.
0: Merci beaucoup.
1: Votre gentillesse.
0: Merci beaucoup.
1: Et à très bientôt. Au revoir.
0: À bientôt. Salut.
1: Dans quelques instants, Valérie Franceschetti pour les Girandoulon, juste après les Tiamadialesi, Couchans.

0: Tiens, madame, les incoucou chance. On retrouve Valérie Franceschetti à Tog dans les Gironde d'Oulogne en compagnie de Karine Martin. Elle nous fait découvrir son métier, dog walker, promeneuse de chiens, les toutous en balade.
1: Bonjour Michael, je vous propose ce matin de rester sur les hauteurs du côté de Tog à Bastia. Et nous allons parler d'un métier qui est vraiment super, qui est connu sans être connu. C'est Karine Martin qui m'accueille gentiment chez elle. Entourée d'animaux. Alors, pourquoi il y a autant d'animaux? On va l'expliquer. Karine, bonjour.
2: Bonjour.
1: De chiens, en l'occurrence.
2: Ben oui, non, moi, je m'occupe uniquement des chiens. Donc, en fait, j'ai commencé il y a presque 9 ans maintenant avec Dog Walker. Donc, c'est promeneuse de chiens. Quand j'ai eu l'idée, c'était le concept. J'avais mon 4x4 et je me déplaçais au domicile des gens. Je récupérais leurs toutous, j'allais les promener et je leur ramenais à la maison.
1: Et ça, c'est vraiment un métier qui est demandé parce que nos petits toutous, parfois, voilà, les propriétaires s'en vont en vacances.
2: Ben, moi, j'avais constaté déjà qu'en Corse, il y avait beaucoup de chiens. Et deuxièmement, j'ai constaté que les gens ici, ils étaient saisonniers. Et du coup, quand ils travaillaient de longues heures pendant 6 mois d'affilée l'été, les chiens restaient seuls à la maison. Je me suis dit, autant le service de dog walker, ça va les soulager. Ils vont pas avoir de culpabilité de laisser leur chien, parce que moi, je vais le prendre, je le promène, je le ramène, et après, l'après-midi, il est KO, il dort. Et de là, par contre, après, on m'a sollicité pour la pension. Et c'est de là que j'ai...
1: En pension, nos chouchous, parce qu'autour de vous, il y en a deux, là, ils dorment.
2: Ouais, il y en a deux, ils sont KO, ils sont sur le canapé à côté de moi. Ben, le côté pension, c'est quand vous vous absentez pour... souvent, au départ, c'était des mariages. L'été, les gens sont de mariage, ils vont pas amener leur chien. Après, il y a eu des gens qui veulent aller en bateau. Ils veulent pas que le chien soit en plein soleil toute la journée. Donc, ils cherchent des solutions. S'ils peuvent pas le laisser seul, ils le laissent seul, mais s'ils trouvent quelqu'un comme moi, par exemple, voilà, moi je suis un peu la tata, je suis la deuxième maison. Donc maintenant, 10 ans plus tard de mon idée, je fais les balades, la pension et maintenant j'ai mon service de crèche.
1: Donc le service. C'est marrant ça.
2: Oui, ça plaît beaucoup. Le service de crèche, c'est vous allez travailler. Vous laissez pas votre chien à la maison.
1: Alors c'est pour les chiots, les crèches
2: tout,
1: ou quoi?
2: Pour tout. Non, pour aujourd'hui en crèche, par exemple, on a ce petit poodle, il a 6 mois,
1: marron.
2: Il s'appelle Poupeau, voilà, il est marron, il est magnifique. On a Twix, qui est un petit équel que j'ai depuis l'âge de 4 mois. Et on a Bobby, donc voilà, ils ont été déposés ce matin quand les maîtres allaient travailler. Donc Poupeau est arrivé à 7h30, Twix est arrivé à 8h15. Et ils vont repartir ce soir quand les maîtresses auront terminé leur travail. Elles bossent toute la journée, non-stop. Elles peuvent pas rentrer entre midi et 2. Et Poupeau va partir vers 19h30 et Twix 20h. Et voilà. Et en fait, les gens prennent des abonnements au mois.
1: Poupeau, il est tranquille. Hein, il a envie de jouer. C'est un chiot. Hein.
2: C'est un chiot. Et justement, en plus, vraiment, les gens qui ont des chiots, c'est presque déconseillé de laisser un chiot comme ça toute la journée sans aucune activité et physique et mentale. Et le chiot s'ennuie littéralement. Donc, on peut maintenant, de nos jours, avec des services comme le mien, vous prenez des animaux, prenez des chiots, mais en plus, moi, ce que je fais, c'est que je les éduque, je forge leur éducation canine, ils sont en meute, donc ils ont tous les codes canins. Ils se tirent, on va dire, ils se tirent à être des bons chiens. Mais il faut aussi que les maîtres soient des bons humains.
1: Vous arrivez à les diriger. Souvent, les gens, ils ont même peur de lâcher leur propre chien dans un espace libre, alors que vous, ils vous écoutent, vous les dirigez. Parfois, il faut les réprimander, bien sûr, sans les frapper, mais il faut avoir le ton qui monte un petit peu, j'imagine.
2: Alors, ce qui se passe actuellement, ce que je vois beaucoup, c'est que l'humain humanise énormément le chien. Donc, il y a comme une espèce de... Moi, je trouve qu'on prend une mauvaise direction. Un chien, c'est un animal de compagnie, mais qui est très attaché aux autres compagnons de sa race. Il faut pas l'humaniser trop. Donc, quand on remet un chien dans son contexte, c'est-à-dire avec des autres chiens, avec une meute, vous pouvez absolument tout lui apprendre d'une manière qui est beaucoup plus plaisante pour lui que d'aller dans un cours où vous êtes avec l'humain attaché en laisse à lui apprendre des assis, coucher, c'est un peu ennuyeux pour lui, à moins que vous voulez faire des concours. Mais là, en balade, le chien, il obéit. Pourquoi? Parce que déjà, il se sent en sécurité d'être avec plein de chiens. Il y a toujours un chien qui va aimer nager, qui va aller dans l'eau. Le chien va se dire, oh, mais c'est super, lui va dans l'eau, moi je vais essayer. En fait, on ne force pas un chien à aller nager. On ne force un chien à rien faire, au final. C'est le lien qui se fait naturellement entre le bien-être et lui donner ce dont il a réellement besoin. Et lui, après, il vous le rend en obéissant, bien tout sûr. Simplement.
1: Exactement. On va vous retrouver, Karine Martin, dog walker. Hein. Walker.
2: Ouais,
1: walker. Promeneuse de chien, voilà.
2: Et maintenant, bah, crèche. Hein. Le système crèche, voilà.
1: Entouré des animaux. On vous retrouve dans un instant, Michaël Andréagne, avec vraiment de très beaux chiens. Des côtés de la campagne, puisqu'on est sur les hauteurs, ils se baladent, ils sont là, ils sont tranquilles. Dans un instant, avec notre invitée, Karine Martin.
0: À tout de suite. Merci Valérie. Voici Paul Young.

0: Come Back and Stay, Paul Young sur RCFM. Les gérantes de Lognes et Valérie Franceschetti en découvrent aujourd'hui le métier de promeneuse de chiens.
1: On retrouve Michaël Andréani sur les hauteurs de Bastia, à Togues, à Karine Martin. Autour de nous, Karine, puisque c'est votre métier, promeneuse de chiens, il y a aussi des crèches pour chiens. Voilà. On est entouré d'animaux. Moi, ce qui m'impressionne, Karine, c'est qu'ils s'entendent tous bien. Ils ne se connaissaient pas à la base, tous ces chiens.
2: Non, ils ne se connaissent pas, en fait. Quand on me contacte, déjà, pour connaître les gens, me contactent une première fois pour prendre des informations. Et voilà, je leur dis simplement... Venez avec votre chien, donc je les invite à la maison, hein. Ils viennent avec leur chien. Déjà, rencontrez les miens, moi j'en ai trois.
1: Alors les vôtres, c'est lesquels?
2: Alors la chihuahua, la boxer blanche et le patou qui est dehors.
1: Le gros là, le gros, il est beau celui-là.
2: Tous adoptés, hein. C'est tous des chiens que j'ai adoptés ici en Corse. Donc voilà. Et par exemple, on va prendre l'exemple de Poupeau, c'est le dernier arrivé. Sa maîtresse m'a appelé. Elle m'a expliqué qu'elle avait un chiot de 6 mois qu'elle aimerait mettre en crèche pour qu'il puisse, elle, sa première idée, c'était de le sociabiliser avec d'autres compagnons. C'était de pas l'isoler. Elle peut le prendre au travail, elle peut, mais elle ne veut pas. Elle veut que lui soit avec des copains qui jouent. Elle veut que le matin,
1: il y a le chef qui arrive. Voilà. Le vôtre, il est grand. Hein. Souki, il est très grand au garrot. Il est beau, on dirait un gros mouton.
2: On dirait un berger des Pyrénées. Belle et Sébastien, voilà. il est super.
1: Lui, c'est le patron, là.
2: Non, mais en fait...
1: Il est cool.
2: Pareil, en fait, le seul patron dans une meute de chiens, c'est l'humain. C'est moi. C'est moi la patronne. Mais oui, c'est moi qui donne le là, c'est moi qui décide quand il faut qu'ils aillent à gauche, à droite. Après, quand on arrive dans un endroit dans la nature, ils ont totale liberté. Mais pas de la direction. Mais par contre, ils font ce qu'ils veulent. Ils sont lâchés. Je peux en avoir jusqu'à 14, 15, tous en meute, tous lâchés. Après, j'ai un site.
1: On
2: peut aller voir les vidéos. C'est les toutous en balade sur Insta et TikTok. Ou Karine Martin, je ne sais plus exactement.
1: Alors, c'est sympa, Karine, parce que, en fait, bon, voilà, vous entendez quelques aboiements, mais parce qu'ils se sont réveillés. Ils ont été faire une balade. Ils étaient crevés, mais là, ils se réveillent. Ils étaient en bord de plage. Ce qui est sympa, c'est justement ça, que le propriétaire de son chien ou la propriétaire puisse, à distance, en vacances, voilà. Ou je ne sais pas, hein, pour une obligation, ou des fois ça peut être même, on a besoin d'être hospitalisé, j'en sais rien, puisse voir ces animaux.
2: C'est l'exemple de Prisca. C'est une beagle qui appartient à des personnes assez âgées, je dirais, avec des gros problèmes de santé.
1: C'est quelle race, Prisca?
2: Un beagle, c'est un chien de chasse. Et c'est la fille de ce couple qui m'a contactée pour garder Prisca en urgence. Donc ça a été dans la journée, j'ai dit oui, elle est venue. Et maintenant, la maman a été opérée, elle est en maison de repos. Et le papa est en maison de retraite en attendant que tout puisse à nouveau se réorganiser. Et bien voilà, moi j'ai pris en charge Prisca en garde de dernière minute et ils ont pu la laisser. Elle va rester en tout, je pense, 2 mois à peu près.
1: Carrément.
2: Oui.
1: Merci Karine, on va vous retrouver dans un instant pour notre troisième et dernière partie d'émission Dog Walker, promeneuse de chiens avec une crèche aussi, des animaux tranquilles autour de nous, ils s'entendent tous bien, ça c'est assez impressionnant, puisque la chef de meute c'est Karine, donc on la retrouve dans un instant, Michaël Andréani, à tout de suite.
0: À tout de suite Valérie, merci, dernière partie à suivre juste après Horizonte à la Mio Manera.

0: 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Dernière partie de notre girandoulade avec Valérie Franceschetti, votre invitée.
1: Karine Martin, promeneuse de chiens, dog walker. On va sur le site. Alors, on va quand même donner le prix pour nos auditeurs.
2: Bien sûr. Alors, les tarifs, mes tarifs, parce que maintenant, actuellement, beaucoup de gens font ce métier. Mmh. Il y a énormément de nouvelles personnes qui
1: se sont lancées.
2: Oui, qui se sont lancées avec des concepts un petit peu toujours différents. Il y en a qui font que pension, il y en a qui font que d'aller chez les gens, donner à manger aux chats, aux chiens, d'autres qui font que des balades. Moi, je fais les trois. Je suis une des premières qui a commencé à Bastia maintenant il y a 10 ans. Mes tarifs, donc, qui incluent bien évidemment donc, 24 heures de garde. Il y a le trajet pour aller où je promène les animaux. Donc
1: c'est du boulot. Hein,
2: oui, ça peut être en forêt, ça peut être à la plage. Moi, ce qu'il faut, c'est qu'il y ait de l'eau.
1: Vous avez une grosse voiture.
2: J'ai un 4x4, voilà. Et moi, ce que j'aime, c'est qu'il y ait de l'eau. Et puis ensuite, l'été, ben, on remonte la rivière. L'hiver, on est en forêt. Donc là, en ce moment, je vais beaucoup à la plage. Il n'y a pas trop de monde encore, donc on peut en profiter. Sauf qu'une fois qu'il y a du monde à la plage, je n'y vais plus. Je pars plutôt dans le Cap. Je vais en forêt, voilà. Mais sauf que voilà, après ça implique aussi quand le chien revient de la plage, ben il faut le rincer. Si le rinçage à l'eau douce, ensuite l'après-midi, ben moi je reste tout le temps avec eux. Et puis on joue. S'ils veulent dormir, ils peuvent dormir. Donc une journée complète, balade inclus. Moi c'est 25 euros.
1: Une belle journée. On voit beaucoup des gens qui parlent à leur chien comme si c'était un être humain, qui leur mettent des fois l'hiver des bottes. Bon, c'est un peu bizarre hein, quand même. Ils n'ont même plus la sensation du sol.
2: Alors, ce qu'il y a, c'est que il y a plein de races différentes. Donc, il y a des races, le chihuahua, on peut justifier un petit pull l'hiver parce que le chihuahua n'aime pas trop l'eau, en fait. Le chihuahua n'aime pas l'eau. Ma chihuahua, elle déteste l'eau, je la porte, elle ne va pas dans l'eau. Quand il pleut, si elle peut rester à la maison, elle reste. Je préfère qu'elle reste à la maison que de lui mettre un imperméable, personnellement. Mais ça, c'est simplement... Mais après, de parler à un chien, de créer un lien avec un chien, moi, ça ne me dérange pas
1: trop. Ça peut être de l'affection. Aussi.
2: Parce que le chien finit par comprendre votre langage. Sauf que moi, ce que je demande vraiment aux gens, c'est que tous les propriétaires de chiens, eux, apprenez par contre, apprenez le langage du chien. Ça, c'est très important aussi. Le chien parle beaucoup avec les yeux, en fait. Il vous regarde, il attend une approbation de votre part. Un regard peut dire beaucoup plus qu'un non ou un oui ou un viens ici ou qu'est-ce que tu fais ou juste un regard. Moi, ça, j'ai appris énormément. Et après, des fois, il faut être un peu dur aussi.
1: Le ton.
2: Il y a des chiens qui sont très têtus. Je vous parle des chiens de chasse. Les beagles en particulier, c'est des chiens très, très, très compliqués. La beagle que je garde depuis un mois, elle est lâchée en longe. Elle a une longe en permanence parce que par moment, elle ne va pas du tout m'écouter. Du coup, je suis obligée, avec la longe de 10 mètres, je la bloque et je peux la récupérer plus facilement que de lui courir après.
1: S'adapter au chien.
2: Après, c'est un métier. En fait, c'est toutes ces années que j'ai passées avec les chiens, avec différentes races, différentes situations. J'ai eu des moments extrêmement positifs, ouais. des moments extrêmement négatifs où on est tombé sur des vaches ou
1: les veaux, c'est même dans le...
2: Voilà, j'ai vécu des moments des fois très compliqués quand on a des meutes. Il y a des chiens qui ont pu aussi des fois de temps en temps se bagarrer, mais après, tout ça a fait qu'aujourd'hui, je peux mélanger n'importe quel chien ensemble. Il n'y a jamais plus d'agressivité parce que maintenant, je sais exactement comment faire.
1: Merci à vous, Karine Martin. On rappelle le site Dog Walker.
2: Alors, moi, c'est où sous Karine Martin, Facebook, TikTok, Insta. Et sinon, je crois les toutous en balade.
1: Tout
2: voilà.
1: Simplement.
2: Sous ces deux noms, vous me trouverez.
1: Et on salue bien sûr tous ceux et celles qui ont la même profession que vous en Corse. Vous êtes sur la Haute-Corse et on peut vous contacter notamment, vous êtes à Togues, à pas loin de Bastia. À bientôt sur ICI RCF.
2: Merci beaucoup.
1: Voilà Michael, petite balade entourée d'animaux, c'est super, de chiens. Ils dorment parce qu'ils ont été se balader en bord de plage. On se retrouve pour une autre émission des Girandoulogne. Bonne journée avec nous sur ICI RCFM.
0: Merci, à demain Valérie.
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0: Dany Briand, c'était Suzette.
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0: La Maison des Aidants Prévanima vous invite aujourd'hui de 14h à 16h du côté de Corté, Cap Solidaire, route de Saint-Jean, 14h, 16h pour un atelier Je m'exprime, Je, J-E-U-X. Et si les jeux devenaient un moyen d'expression, c'est un rendez-vous gratuit pour recréer du lien entre le binôme aidant-aidé. Les jeux peuvent aider à mieux se comprendre, à échanger, à renforcer la confiance en soi. Un débat autour donc de la confiance en soi pour mieux connaître et valoriser ses qualités, un temps de libération et de parole. Corté donc du côté de Cap Solidaire, RN200, route de Saint-Jean. Ça se passe aujourd'hui, donc 14h. Le festival Cinedone qui se poursuit et qui poursuit son itinérance aujourd'hui à Fouriane. Il se sera du côté du cinéma au Paradis ou toute la journée avec différentes projections. Il y avait ce matin à 9h Vice Versa 2 qui était dédié au public scolaire. D'autres séances programmées aujourd'hui à 14h, Vice Versa 2, toujours pour les scolaires. À 20h, une performance musicale du groupe Eganti Dele, Città dell'Anima. Et puis à 20h30, Qui brille au combat de Joséphine Japy. Voilà pour la projection du jour. Et puis de la musique avec le duo Alma Digui, tiré du groupe Meridian pour des chants corses. Ce sera ce soir à 19h à l'église Sainte-Marie à Olmeto. Nous allons retrouver RIP avec Evelyne Fontane et une rediffusion de votre magazine Dans le Nez, Bio Amourat, ou dans son atelier Dernière Génération. Nous attend Pascal Flore, éleveur et charcutier depuis bientôt 35 ans.
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3: On est toujours sur la commune de Mourad, hein, donc sur ma propriété, puisque le terrain m'appartenait, et c'est là où j'ai édifié donc une structure aux normes CVE. Hein, et à partir de là, on va faire toute la visite et je vais te faire le déroulé de la structure.
4: La première structure que tu as créée, elle était au cœur du village. Et j'ai appris même que tu as mis les mains pour la construire. Tu as fait carrément la partie maçon.
3: Alors moi, j'étais pas maçon. Hein. Moi, je faisais le manœuvre, si tu veux. Hein. Et j'avais un maçon justement qui était donc professionnel. Et on a pu la construire ensemble. Hein. J'ai commencé les travaux en 1989. Donc ça fait déjà pas mal de temps.
4: Le début de l'aventure, c'est 92 pour ton aventure professionnelle. Mais faire le choix à un moment donné de miser sur une telle structure. Ça explique aussi qu'il y a eu toute une réflexion. On va en parler tout au long de cette visite avec toi. Alors là, on est dans une partie où on est ouvert sur une grande terrasse. J'ai l'impression qu'il y a tous tes employés qui sont à l'extérieur.
3: Ils sont en train de faire leur pause là. Donc ils boivent le café tranquillement, tu vois, derrière, avec une situation géographique qui est quand même assez exceptionnelle. Parce que d'où ils sont, ils peuvent voir l'église de Saint-Michel. Donc c'est déjà pas mal.
4: Tu leur permets d'avoir quand même une pause très agréable.
3: Tout à fait, ouais. On travaille dans de bonnes conditions et c'est important aussi pour tout le monde, quoi. Donc là, on est, si tu veux, ici, là, l'endroit, il y a le quai de réception. Donc le quai de réception, si tu veux, il va nous servir à réceptionner la viande. Donc moi, je travaille sur deux niveaux. Des cochons donc, qui sont abattus à Pantelech, qui sont redistribués en carcasse, en demi-carcasse. Et après, sur ma deuxième étiquette, donc, qui s'appelle San Miguel, c'est de la viande qui arrive du continent et qui arrive, elle, déjà désossée. Donc après, on fera juste un travail, ce qu'on appelle de parage et de fabrication. Mais on n'a pas tout le travail de la découpe. Donc ça arrive par ici. Après, c'est stocké, si tu veux, en chambre froide ici. Donc on a des systèmes d'accroche pour accrocher les demi-carcasses et on va rentrer les palettes avec les viandes donc, qui sont déjà désossées.
4: Donc toujours une volonté de maintenir des températures qui permettent de conserver la qualité de la viande.
3: Oui, et après, si tu veux, ça fait partie du cahier des charges. Comme c'est un outil qui est un agrément CEE, on est obligé de respecter le déroulé avec toutes les étapes et tout ce qui est conforme à la législation pour pouvoir après vendre la viande dans toute la France. Parce que ce qu'il faut savoir aussi, c'est que quand on ne veut vendre la viande que sur le continent, on est obligé d'avoir un agrément européen. On peut vendre en Corse sans agrément et avec une dispense d'agrément, mais quand on rentre en relation avec des professionnels sur le continent, on est obligé d'avoir un agrément CE. Et le dossier d'agrément est assez important et il faut remplir toutes les phases pour avoir cette estampille européenne qui nous permet après d'avoir un spectre beaucoup plus large puisqu'on peut travailler avec la France et toute l'Europe.
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0: Belle matinée sur RCFM, belle fin de matinée. À suivre le flash avec Camille Pars et puis votre jeu Induina avec encore un bon moment en perspective de beaux cadeaux à gagner. Voici Epo et Bolero Perte. Bonne journée à midi Guadoumane et à partir de Autoré Dece.

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1: Bienvenue sur RCFM, belle fin de matinée, il est 11h. Un point sur l'actualité avec Camille Parsi, bonjour.
2: Bonjour, bonjour à tous. C'est officiel, le Sporting jouera en Ligue 3 la saison prochaine, conséquence de la soirée cauchemar des Bleus en clôture du championnat de Ligue 2. C'est une défaite 2-0 face au Mans samedi soir à Furiani. La commission de discipline statuera mercredi sur la validation du résultat, pas encore entériné en raison des incidents survenus en tribune. Toujours au chapitre sportif, première édition réussie pour le Corsica 7 et ce week-end à Porto Vecchio, un tournoi international de rugby à 7, une première pour la Ligue Corse de rugby. Les Barbarians français s'imposent avec un sans faute de 4 victoires. La squadra corse, à elle, n'a pas démérité. Elle s'est imposée face à l'île Maurice 24-15 et s'arrache la 4e place. Autre défi relevé, celui de Gilles Tarnier. Le trailer de l'extrême a bouclé le Punta Punta en 70 heures, soit 4 jours et 3 nuits. Une traversée de la Corse du nord au sud. Départ de la pointe du Cap à Barcaggio et arrivé à Bonifacio le dimanche. Près de 340 km parcouru et 14 000 mètres de dénivelé positif. Sacrée performance, même pas contrariée par la météo. Il aura bravé la pluie, le brouillard, la neige et les orages du week-end pour signer ce petit exploit. Météo qu'il faudra aussi surveiller aujourd'hui. La Corse est placée en vigilance jaune, vent violent à partir de cette nuit. De fortes rafales de libellules sont attendues localement jusqu'à 110 km/h. L'alerte entrera en vigueur à partir de 3 heures du matin dans les deux départements et prendra fin à midi en Corse du Sud et à 16h en Haute-Corse. Lundi sur RCFM, c'est le retour de votre magazine de la rédaction. Au programme aujourd'hui, la consommation de stupéfiants gagne du terrain en Corse, avec des consommateurs de plus en plus jeunes, des trafics de plus en plus organisés. Comment l'expliquer? Comment travaillent ensemble police, justice et soignants? Et surtout, comment prévenir? Un magazine à retrouver à midi et demi sur ici RCFM. Enfin, 17 ans au service des Corses, contraints de se déplacer sur le continent pour soins médicaux et bientôt du nouveau à la présidence de l'association INSEM. Elle accompagne aujourd'hui plus de 1800 bénéficiaires par an. Sa fondatrice Laetitia Cucchi Genovesi passe la main. Elle était l'invitée de RCFM aujourd'hui, interview à retrouver sur notre site. Le nom de son successeur sera connu le 30 mai prochain.
3: Bonjour et merci Camille.
2: Merci.
3: L'actualité de retour à midi.
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3: Et la Haute-Corse en vigilance jaune pour le phénomène vent. Aujourd'hui, le ciel bien ensoleillé, même si on peut noter des passages nuageux un peu plus conséquents en fin de matinée. Il faut cependant noter que sur la région Bastiaise, sur le relief ainsi que dans le Corteniel, les passages nuageux sont majoritaires et lâcheront parfois une averse ici ou là à Libécho assez fort. Hein, en Balagne, des rafales atteignant 85 km par heure en journée. Les températures maximales autour de 20 à 23 degrés et 10 degrés sur le relief. En Corse du Sud, de timides éclaircies du matin parviennent à s'imposer cet après-midi et le temps sera plus agréable. Un vent d'ouest à sud-ouest assez fort sur l'extrême sud, des rafales atteignant 85 km par heure en journée. Les températures maximales en Corse du Sud voisinent de 19 à 22 degrés et 11 degrés sur le relief.
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3: Bonjour à tous et à toutes, salut à toutes, il est 11h passé de 3 minutes sur RCFM, bienvenue dans votre jeu Induina, c'est jusqu'à midi, restez bien avec nous, mais avant ça, un classique qui fait toujours du bien, Earth, Wind and Fire, September.

0: Earth, Wind and Fire, September sur RCFM.
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0: Bonjour à toutes, bonjour à tous, bienvenue sur RCFM, il est l'heure de jouer jusqu'à midi, on est ensemble et cette semaine, d'aujourd'hui jusqu'à vendredi, à gagner dans Indoina, le kit sac à dos, rando, gourde et fouta, super kit RCFM et surtout si vous participez avec nous 04 95 32 22 22 et que vous gagnez, bien vous participerez au tirage au sort de vendredi pour gagner un colis Corsica 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Donc n'hésitez pas, appelez-nous. Tiens, ma Adéji, 04 90 30 20 20, vous connaissez le principe, hein. 4 questions de culture générale, 2 chansons dont vous devez deviner l'interprète et le titre, l'un ou l'autre, ou les deux, c'est encore mieux. Allez, n'hésitez pas, on vous attend. 04 95 32 22 22.
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0: Aretha Franklin, You Make Me Feel sur RCFM.
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0: 11h12 et j'attends vos appels. Les questions sont prêtes, les musiques sont prêtes également. Tiama, DJ Amigui, qualche question, et douille canzone, et pour Abusibilida, sobratout, ou di Gualagna, eh bien, le kit sac à dos, rando, gourde et fouta, RCFM, parfait pour la saison estivale également. Et puis surtout, si vous participez avec nous au 04 95 32 22 22, eh bien, vous remporterez le panier Corsica Coli d'une valeur de 150 euros. Ça serait dommage de manquer ça. Alors, n'hésitez plus, 04 95 32 22 22. Nous n'attendons plus que vous. On manque à K-Boy. Et Sistema Sainte, I want to know, di Celentano. E rivenimo giusto dopo.

0: Celentano, I want to know sur RCFM.
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0: Et Véronique est avec nous. Salut, Véronique.
2: Salut.
0: Comment est-ce de aujourd'hui?
2: Va bien.
0: Qui temps va t de boy, Nayachu?
2: Ah, cousi-cousi, hein?
0: Yeah, ah.
2: Aujourd'hui, je dois tout à faire facile, hein?
0: Ah, bon, et je t'avais dit la semaine scorse, et ravais, ça va de domenica. Qu'avez-vous fait, toi, Véronique?
2: Nulla.
0: Nunda.
2: Avete tirato di pomme l'uomo, non
0: va nulla. E per i busassi, Veronica, che? Avete ragione, eh? C'ho la rebusassi, eh? Bon, Veronica, si è pronta, cominciamo bene le questioni.
2: Allez,
0: proemo. Allez, proemo, sicuro. Allez, prima questione. Veronica, en quelle année la population mondiale a-t-elle atteint 7 milliards? Est-ce que c'était en 2011, est-ce que c'était en 2015 ou en 2020?
2: 2015.
0: Et non, era mica 2015. Déjà, les secondes questions. Qui a dit, Véronique, le sort en est jeté? Aléa Jacta Est. Est-ce que c'est César? Est-ce que c'est Auguste? Ou est-ce que c'est Cicéron?
2: César.
0: Yeah, bonne risposta. Véronique, quel cinéaste a réalisé Parle avec elle et Volver? Est-ce que c'est Pedro Almodovar? Est-ce que c'est Scorsese? Ou est-ce que c'est Coppola?
2: Coppola.
0: Ah, et non. Dernière question, Véronique. Parmi les hommes politiques suivants, lequel a pris le pouvoir en 1959 à Cuba? Est-ce que c'était Batiste? Est-ce que c'était Fidel Castro? Ou est-ce que c'était Hugo Chavez?
2: Castro.
0: Yeah, bonne risposte. Allez, d'où est bonne risposte, oh, Véronique? Ah. Eh oui, la population mondiale, c'était en 2011, Véronique. Eh oui, hein, étape marquante hein, dans l'histoire de l'humanité qui a été célébrée par l'ONU comme un moment significatif pour les progrès en matière de santé, d'hygiène et d'alimentation. Et père Aléa Jacta Est a eu à Rispostaon, hein, c'est bien César hein, qui a dit cette phrase le 10 janvier en 49 avant Jésus-Christ au moment où il s'apprêtait à franchir le fleuve Rubicon. Et puis pour le cinéaste, Véronique, c'était Pedro Almodovar, hein, Volver. Et pour les hommes politiques que je vous ai proposés, c'était bien Fidel Castro hein, qui a pris le pouvoir à Cuba en 1959. Allez, d'où est bon, tiawa, passez-moi les gantzones. Babé, oh, Véronique, viva, biwa.
2: Oui, oui.
0: Allez, andez-moi, bris ma gantzone, alors.
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0: Allez, bila chusta à sante.

0: Alors, Véronique, au groupe, du studio de Lucia Ganzona.
1: Giamma
0: Dialesi,
1: no?
0: Non, non era mica Giamma Dialesi o Veronique, era il gruppo Vidalba.
1: Ah.
0: A canzone a dirtu di vida. Allez, a seconda canzone, stiamo a sente. Un cantaore francese.
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0: Ha sempre un capello, un capo.
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0: Mais j'ai guère cause, Véronique.
1: Oh non, je ne connais pas la voix, là. Non.
0: Era Christophe Maé. J'ai laissé. Bon, Véronique, tu es bon, tu as dit que tu es bien.
1: Oh là là, mon Dieu.
0: Non, perché? Ci siamo passati un momento simpatico. E poi, mi chiamate umane. 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Vi prego una buona giornata. A presto, Véronique.
1: A presto.
0: 11h21 sur RCFM, c'était Véronique avec nous qui a obtenu 2 points. Allez, si vous voulez jouer, il est temps, 04 95 32 22 22. 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Et puis surtout, le tirage au sort de vendredi qui vous permettra de remporter le panier Coursigacolite d'une valeur de 150 euros. Eh bien ça devrait vous donner envie d'appeler, de jouer avec nous. En plus, les super questions, les super musiques, tout y est. Appelez-nous, on vous attend, 11h22. Et puis on se retrouve juste après une petite chanson. Allez, couchance, andemo, c'est parti.

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0: Et Arnaud est avec nous. Bonjour Arnaud.
2: Bonjour Saverio.
0: Comment allez-vous aujourd'hui?
2: Ça va.
0: En forme? Vous avez passé un bon week-end?
2: Oui, on s'est reposé un peu.
0: Ben oui, il faut se reposer. C'est la première fois que vous appelez Arnaud?
2: Non, mais avec vous, c'est la première fois.
0: Ah, voilà, je me disais bien qu'on ne s'était pas encore parlé. Ben, ravi de faire votre connaissance.
2: Enchanté.
0: On va commencer? On commence tout de suite, ça vous va?
2: Allez, on y va.
0: Allez, c'est parti. Arnaud, combien de joueurs une équipe de volley compte-t-elle? 4, 5 ou 6?
2: 6.
0: Oui, bonne réponse. Arnaud, quel artiste a joué 27 instruments différents sur son premier album For You? Est-ce que c'était Mick Jagger? Est-ce que c'était Prince? Ou est-ce que c'était Jimi Hendrix?
2: Prince.
0: Oui, bonne réponse, Arnaud. Arnaud, comment surnomme-t-on les années 20? Est-ce que c'était les années folles? Est-ce que c'était la belle époque? Ou est-ce que c'était les 30 glorieuses?
2: Les années folles.
0: Eh oui, bonne réponse, Arnaud. Dernière question. Les perturbateurs endocriniens affectent le système hormonal, le système hépatique ou le système lymphatique?
2: Hormonal.
0: Bonne réponse. Eh bien, c'est un sans faute, Arnaud. Bravo! Bravo, bravo. Voilà. Il va falloir que je fasse des questions un petit peu plus dures, hein, j'ai l'impression. Allez, oui, pour
2: les joueurs. Chance quand même.
0: Non, les joueurs de l'équipe de volley, vous l'aviez tout de suite, hein, ça a été d'un coup 6 joueurs, effectivement. Et puis pour l'artiste, hein, qui a joué 27 instruments différents sur son premier album, vous aviez raison, c'était bien Prince, le premier album donc sorti en 1978 et qui montre bien son talent polyvalent, hein, et son indépendance artistique. Et puis pour les années 20, c'était bien les années folles, bravo, hein, période d'effervescence culturelle, célébrant la paix retrouvée évidemment après la Première Guerre mondiale, le musical émerge et le jazz, hein, donc c'est pour ça que c'était les années folles. Et puis pour les perturbateurs endocriniens, vous l'aviez également, hein, comme leur nom l'indique, les perturbateurs endocriniens perturbent le système hormonal, donc c'était un sans faute pour vous, Arnaud, bravo. On va peut-être aller chercher le sans faute complet avec tenter. Les chansons. Allez, on commence avec la première, c'est parti.
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0: Alors Arnaud.
1: Charles Rault.
0: Est-ce que vous avez le titre, Arnaud?
1: À Festa di San Giovanni.
0: Non. C'était au Campani, les 10 ans de juin, Arnaud. Mais vous y étiez presque. Mais un point tout de même. Allez, on passe à la deuxième chanson. C'est parti.

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1: Alors Arnaud, une petite idée, vous reconnaissez cette voix ou pas?
2: Je pense que c'est Barbara.
1: Eh oui, c'est Barbara, bien sûr. Est-ce que vous avez le titre?
2: Par contre, le titre, c'est Mon amant.
1: Eh non, non, c'était dit quand reviendras-tu de Barbara. Mais ça nous fait quand même un total de 6 points, Arnaud. Hein.
2: Ah, pas mal. Bon,
1: bravo.
2: Bonne chance au suivant.
1: Bravo, bravo. Merci d'avoir été avec nous. Et puis à très vite, j'espère.
2: Merci à vous.
1: Je vous souhaite une excellente journée, Arnaud. Au revoir, à bientôt. 11h29 sur RCFM. Tchéra Arnaud, Kounoy et Véronique, Douchtounansou. Mais tu bois des derniers diamants, amigan, zéro guat, roulantagin, que drentaou, yvintiou, ici, mousin prégu, et yvestionne, socuidino, et gansonino, et pochistama santé à Céline Dion, dansons, et réunimos Douchtouobou, à Soubidou.

0: Dion, dansons sur RCFM.
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0: Et si vous nous rejoignez sur RCFM, sachez qu'il est encore temps de jouer avec nous. Et sempre ora di indovina, allora Chibwe de Diama au 0495 30 ui 20 ui. On prendra un dernier auditeur avec Doumé, Patricia et moi. Donc on vous attend. Et Chistema Sante à Eric Matei Asfir.

À se fier à Éric Mathé sur RCFM. Eh bien, notre gagnant du jour est Arnaud. Bravo Arnaud, hein, c'est vous qui repartez avec le kit sac à dos, rando, gourde et fouta. Et c'est vous également qui participerez eh bien, au tirage au sort de vendredi pour gagner le panier Corsica-Colis d'une valeur de 150 euros. Bravo également à Véronique hein, qui a été avec nous. Je vous remercie tous les deux. Et puis, eh bien, je donne rendez-vous aux autres auditeurs demain hein, à partir de 11h, mais on reste encore un petit peu ensemble parce que dans quelques instants, on retrouvera Michael Andréani pour l'écho d'ici. Mais avant ça, on écoute Vanessa Paradis, Marilyn et John sur RCFM.

Eileen et John, Vanessa Paradis sur RCFM. Et comme je vous le disais, c'est Arnaud aujourd'hui qui remporte le kit sac à dos, rando, gourde et foutaille qui participera au tirage au sort de vendredi qui lui permettra peut-être de remporter le panier Corsica Coli d'une valeur de 150 euros. Il est presque midi moins le quart et avant de retrouver Michael Andréani pour les codiciers, comme je vous le disais tout à l'heure, et bien au moment où je dis j'étais ma sainte, la manive et gagançon, on a dit bon, j'ai Bodjewan, tout d'auspera, nanta RTFM, j'ta de bibek ou noi, et dopa medior, nous sigur, rivenera la toalida, cou, journal, et présentado da Didier Arnaud.

0: Bonjour, tout d'auspéra Nanta RTFM. Et il est temps de retrouver Michael Andréagne pour l'écho d'ici. Il nous parle de Maison Gordon. Alors avant d'être une marque, Maison Gordon, c'est d'abord une initiative individuelle portée par un parcours et une sensibilité. Sa création répond à une volonté claire, proposer une alternative aux robes standardisées en misant sur le sur-mesure et l'identité, une démarche qui s'inscrit dans une logique entrepreneuriale où passion et stratégie se rejoignent. Léa Gordon est au micro de Michael Andréagne, on l'écoute.
1: Rien de plus banal, j'ai fait mes études au lycée Laetitia, un bac ES en poche, et du coup, c'est vrai qu'ici, on est très peu ouvert, je dirais, aux métiers issus de l'art, voilà, aux métiers un petit peu plus originaux, je dirais. Donc je suis partie dans un DUT GEA, c'est de la gestion d'entreprise et des administrations. Donc on fait voilà de la comptabilité, du marketing, tout ça. J'ai eu la chance de pouvoir faire mes études en alternance. Et là, je me suis dit, mon Dieu, je vais faire ça toute ma vie. Donc là, je me suis vraiment posé beaucoup de questions. Et je me suis dit, qu'est-ce que j'aimerais vraiment faire plus tard? Et c'est vrai que la mode, tout ce qui est les métiers artistiques, tout ça, ça m'a toujours plu. Mais pour moi, c'était pas des métiers. Très petite ouverture d'esprit ici. Donc pour moi, en fait, c'était même pas des métiers. Pour moi, c'était des choses. Ben, c'était comme ça, c'était inné. On essaie artiste pour moi. Donc en fait, je me suis un petit peu renseignée. J'ai regardé un peu différentes écoles, comment ça se passait pour y entrer, tout le parcours scolaire. Et en fait, j'ai envoyé mes candidatures dans différentes écoles parisiennes, donc des écoles de mode, dans lesquelles j'ai été acceptée. Et puis voilà, me voilà arrivée à Paris, j'ai fait mes études de mode, toujours dans l'idée de faire du mariage. Ça, c'est toujours été quelque chose qui était ancré chez moi, c'était que j'étais vraiment attirée par l'univers du mariage. Donc en fait, j'ai un peu fait de la mode pour le mariage. Et puis voilà, mon parcours après, c'est celui d'une étudiante à Paris, où ben, quand on rentre ici, ben, ça se sert, tu fais tes études à Paris, tu fais une école de mode, tout ça, tout ça. Et j'ai commencé par faire une petite création à une cousine à moi pour sa communion. À la communion, il y avait énormément d'invités. Et puis ça a fait un effet boule de neige.
2: Pourquoi cet attrait pour le mariage ?
1: Je sais pas. Je pense que c'est vraiment parce que c'est le seul jour, je pense, ou l'un des seuls jours de la vie d'une femme où vraiment on pense à soi, où vraiment on se met en valeur et où vraiment on veut être, où on veut se ressembler, mais à la fois on veut être vraiment exceptionnel ce jour-là, qu'on veut vraiment épater tout le monde. Donc pour moi, c'est vrai que dans la vie quotidienne, surtout de nos jours, on est vraiment, on est très androgyne, on porte des jeans, on porte des baskets, on fait toujours, on va à l'utile. Et pour moi, vraiment, l'univers du mariage, c'était vraiment mettre en avant les femmes avec chacune leur personnalité, leur morphologie, et vraiment faire ressortir quelque chose, plus qu'à travers une collection, quand on est par exemple dans une grande maison, où on cherche à faire une collection, mais imposée par un directeur artistique, où bon, ça conviendra pas à tout le monde, ça sera juste pour cette saison-là. Et pour moi, le mariage, c'est vraiment créer une robe pour une seule femme.
0: Michael Andréagne était avec Léa Gordon à Ajaccio et vous retrouverez l'écho d'ici demain. Quant à moi, je vous dis à 17h, à tout à l'heure.

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11: Et Thierry Drouet Moudouman, et Pé Diouga, et Pé Indouina. Et moi, j'aurai le plaisir de vous retrouver également à 17h. Bon appétit à tous.

0: L'Amérique, Joe Dassin sur RCFM. Bienvenue sur RCFM, il est midi. Le journal avec Alexandre Sanguinetti. Bonjour Alexandre.
1: Bonjour à toutes et à tous. Les aides sur le carburant, un décret est publié aujourd'hui pour le secteur du BTP, mais d'autres professionnels comme les taxis sont eux très inquiets. Le SCB en Ligue 3, le coup près est tombé après la défaite de samedi. On va voir ce que pourrait être la suite avec Alexandre Antonini. Et puis en sport encore, on parlera également de basket fauteuil et du corsicarette féminin. Laetitia Cocchi Genovese quitte la présidence de l'association INSEM et association d'intérêt général qu'elle a fondée il y a 17 ans. Elle est l'invitée de la rédaction. Dans le complément du forum, retour justement sur le manque de médecins spécialistes en Corse. Et puis dans le magazine de la rédaction, on parlera de la drogue et de la jeunesse avec des comportements addictifs qui semblent se banaliser ces dernières années. Rendez-vous à partir de 12h30 avec Roland Frias et ses invités. Vous avez le programme, bienvenue dans le 12-13 RCFM. On débute avec les faits divers et deux véhicules incendiés ce week-end à Chantouri dans le Cap Corse. Deux voitures, dont celle de la première adjointe et de son compagnon, ont donc été brûlées sur un parking situé près du port de Plaisance dans la nuit de samedi à dimanche. Une enquête a été ouverte par le parquet de Bastia. Pour l'heure, aucune piste n'est privilégiée. Les taxis pourront-ils continuer à rouler avec la hausse du prix des carburants? Faire le plein devient compliqué pour tous les automobilistes évidemment, mais pour les professionnels qui utilisent un véhicule aussi à des fins commerciales comme les taxis, les auto-écoles, les ambulances privées, c'est leur activité, c'est le maintien de leur entreprise qui est directement en jeu. Le bouclier tarifaire du groupe Total Energy et les aides annoncées par le gouvernement ne suffisent pas face à la réalité du terrain, comme l'explique Guy Canaril. Il est taxi à l'aéroport de Figari. Il est joint par Lola Ricciardi.
2: L'impact, il est énorme. Il y a quelques mois en arrière, pour faire un plein, il me fallait 80 à 90 euros, et qu'à l'heure actuelle, pour faire un plein, c'est 120 euros. Nous, c'est des prix qui sont fixés par arrêté préfectoral. Donc, on n'a absolument pas le droit d'augmenter nos tarifs. Donc, les prix que l'on a en début d'année, et c'est les mêmes pour toute l'année, s'il y a 40% d'augmentation, et ben, c'est nous qui les absorbons. Ce ne sont pas les clients. C'est surtout au niveau médical. Ça deviendra de plus en plus difficile parce que là, les prix sont encore moins élevés que les prix taxi, les prix sécurité sociale. Mais à un moment donné, ça sera plus rentable du tout. On n'y arrivera pas. C'est même plus une question de vouloir. On ne pourra plus. Je parlerai de l'aéroport de Figari. Il y a beaucoup d'annulations d'avions. Donc là aussi, c'est un préjudice pour nous qui attendons devant l'aéroport. Parce que vous avez 4-5, l'autre jour, il y avait 5 avions d'annulés. C'est sûr que ça fait des clients en moins, hein, potentiellement des clients en moins.
1: Et le décret sur l'aide aux entreprises du BTP, cette fois 20 centimes par litre de gazole non routier au mois de mai, a été publié au journal officiel. La demande d'aide pourrait être formulée par voie dématérialisée entre le 8 juin et le 3 juillet sur le site impots.gouv.fr. Un premier cas d'antivirus en France, 22 cas contacts, annonce sur France Inter ce matin de la ministre de la Santé Stéphanie Rist. Parmi les 5 Français qui étaient à bord du navire MV Ondus, où s'est développé un foyer de la maladie, et qui sont désormais placés en quarantaine à l'hôpital Bichat à Paris, une personne donc présentait des symptômes. Le résultat des tests PCR est tombé. Cette femme est positive à l'antivirus. Écoutez la ministre de la Santé.
3: Je peux dire ce matin que les tests sont revenus positifs à l'antivirus. Donc il s'agit d'une patiente avec un antivirus qui est dans un endroit, un hôpital spécialisé en maladies infectieuses avec toute une technique dans les chambres avec, qui est très protectrice pour éviter évidemment que le virus se propage. Donc, cette personne était sur le bateau de croisière, elle est revenue hier, elle s'est dégradée dans la nuit et elle est positive à l'antivirus. Ce qu'on sait, parce que c'est un virus qui est connu, c'est que quand on se dégrade avec ce virus, on peut avoir un pronostic vital engagé. C'est peut-être le cas de cette personne.
1: Et le Premier ministre Sébastien Lecornu tiendra une nouvelle réunion sur ce sujet dans l'après-midi. La drogue ne touche plus seulement les grandes villes, ni certains milieux. Cocaïne, cannabis, protoxyde d'azote, drogue de synthèse gagnent du terrain dans l'île avec des consommateurs de plus en plus jeunes, des trafics toujours plus organisés. Comment expliquer cette banalisation? Comment travail, police, justice, structure de soins? Et surtout, comment faire de la prévention? C'est le thème du magazine de la rédaction aujourd'hui avec Anne Valla, directrice interdépartementale de la police nationale de Haute-Corse, Nicolas Sept, procureur de la République d'Ajaccio, le docteur Marie-Fanny Giustignani, médecin addictologue, et Sacha Contesto, chargé de prévention chez Addiction France, magazine de la rédaction préparé et présenté tout à l'heure à partir de 12h30 sur RCFM par Roland Frias. Autre drogue, en quelque sorte, les réseaux sociaux. C'est une information dévoilée par nos collègues de France Info. 16 familles ont déposé une plainte collective pour abus de faiblesse contre TikTok. Cette plainte va être déposée auprès du parquet de Paris, qui a déjà ouvert une enquête sur la plateforme chinoise au mois d'octobre dernier. TikTok étant soupçonné de faire la promotion du suicide chez les jeunes. Parmi les 16 familles qui déposent plainte aujourd'hui, 5 adolescentes ont mis fin à leur jour. Les autres mineurs souffrent d'anorexie, de dépression et d'idées suicidaires. En sport, le football, les retours sur la soirée cauchemar des Bleus en clôture du championnat de Ligue 2 samedi soir à Fouriagne, avec donc la relégation du SC.

0: La prolongation des dirigeants qui avaient par ailleurs fixé le maintien comme condition sine qua non pour qu'ils poursuivent l'aventure sur le banc Bastier. L'autre inconnu concerne l'effectif du Sporting avec 8 joueurs en fin de contrat et 2 en prêt. Le groupe devrait être profondément remanié avec plusieurs départs à venir. Et puis arrivera prochainement le rendez-vous d'avant-saison avec le gendarme financier du football français. Faudra-t-il vendre pour équilibrer les comptes et valider le passage du Sporting devant la DNCG. En janvier dernier, le président Ferrand y assurait que le Sporting était un club sain, sans dette, mais chacun sait qu'une relégation entraîne inévitablement des restrictions et une baisse globale du budget, estimée cette saison à 14 millions d'euros. Enfin, l'été s'annonce mouvementé, avec une reconstruction accompagnée par de potentielles sanctions par la commission de discipline, après les incidents de samedi soir.
1: La commission de discipline de la Ligue qui statuera ce mercredi sur la validation donc du résultat qui n'a pas été entériné en raison des incidents. Cette descente en tout cas laissera immanquablement des traces dans le public. Anthony Lugiani, ancien président des Sociaux, c'est toi le club Bastier, est une figure des tribunes de Fouriane. Et malgré cette saison catastrophique, il y aura cru jusqu'au bout.
2: Mais il y avait 12 000 personnes qui ont cru quand même, c'est que ce club représente quelque chose. Alors j'ai le sentiment, moi, d'un énorme gâchis de la saison, avec tous les ratés, ça ne va pas revenir. Hein.
3: Quand tout va mal, il y a eu des petites erreurs d'arbitrage, il y a eu un mauvais recrutement, il ne faut pas se leurrer. Hein. Quand on se loupe un club comme Bastia, sur 400 joueurs, c'est déjà trop. Après, c'est le serpent qui se mord la queue. Mais je pense que les dirigeants là devraient quand même communiquer si j'ai quand même un appel à faire. Je pense que là, le bateau, pas qui coule, mais je pense que là, Claude Ferrand, il devrait quand même s'adresser au peuple pour nous rassurer. Maintenant, de savoir est-ce qu'il va rester, les objectifs du club, parce que là, on est dans l'expectative. Hein. C'est vrai que tout le monde critique, il y en a qui réclament le départ, tout ça, mais maintenant qu'ils y sont, ils ont le pied dans le plat, c'est maintenant le club est tendre, on a encore besoin, comme des Sociaux. Mais j'espère que maintenant, tout le monde doit tirer dans ce même sens et que, voilà, surtout les objectifs, on a besoin de rassurer.
1: Une communication très attendue donc des dirigeants du club qui pourrait avoir lieu demain lors d'une conférence de presse. En sport encore, dans votre chronique, focus sur le Corsica Red Femina, l'occasion de parler à la fois trail, kayak, canyoning, tout un programme, mais on va aussi voir, et on n'en doutait pas pour Joseph Bouladou, que les femmes sont auteurs d'exploits sportifs au quotidien.
4: Si le Corsica Red Aventure a été créé en 1994, sa version 100% féminine est apparue en 2019. Vanessa Baccio qui en est l'organisatrice.
5: C'est réservé à des binômes donc féminins par équipe de 2, donc 150 femmes qui vont vivre pendant 5 jours une aventure absolument incroyable, ça où elles vont faire donc différentes épreuves par jour. Et donc il y a du kayak, du trail, nage en mer, canyoning, enfin il y a beaucoup de choses. Le but c'est qu'elles vivent une aventure qui va les marquer parce qu'elles vont se rendre compte qu'elles sont capables de se dépasser, de faire des choses complètement folles qu'elles n'auraient jamais imaginées. C'est d'ailleurs le slogan de la course, c'est tu es ta seule limite.
4: Pas de limite. Mais une sacrée dose de motivation est requise.
1: Pas de limite, mais quand même un parcours pour cette course.
4: C'est là que ça devient encore plus intéressant. Les sportives inscrites ont juste rendez-vous demain à l'île Rousse. Elles ne connaissent pas le détail de leur périple.
5: Il est secret. Les filles reçoivent tous les soirs, on leur fait un briefing et on leur dit ce qu'elles vont faire le lendemain. Mais en gros, donc, il y a en fait une épreuve de nuit, une épreuve de courte nuit, mais où elles vont s'élancer dans la nuit à la frontale à travers un parcours de trail de plusieurs kilomètres avec un passage en mer, etc. Et ensuite, il y a 3 jours pleins d'épreuves où là, elles enchaînent les disciplines, que ce soit côté mer, côté montagne. Le but, bien évidemment, c'est de leur montrer différentes facettes de la Corse à travers la Corsica Red Femina.
4: Vanessa Baccioc insiste, pas de compétition inutile, surtout de l'entraide.
5: Parce qu'on avait vraiment envie de faire une course qui ait de vraies valeurs, des valeurs de solidarité, des valeurs vraiment de soutien. Chaque équipe soutient l'autre. On est, à travers la Corsica Red Femina, partenaire de la Marido. On reverse tous les ans des fonds à la Marido. C'est bien de courir, c'est bien de se dépasser et c'est bien aussi de le faire pour une cause. Alors, les équipes à travers la Corsica Red Femina soutiennent la Marido, mais aussi peuvent soutenir une cause qui leur est chère. Donc il y a beaucoup d'humanité et beaucoup de sentiments qui passent sur la Corsica Red Femina.
4: Et pour celles qui ne sont pas encore assez entraînées, une session de rattrapage est prévue. La version sud du Corsica Red Femina est prévue en juin.
1: En revanche, pour celles qui sont déjà prêtes, rendez-vous sur feminaadventure.com. Enfin, toujours en sport, à travers l'organisation d'une séance découverte de basket fauteuil au COSEC Pepito Ferretti de Bastia, la communauté d'agglomération souhaite impulser une dynamique inclusive plus forte. Si au cours de la dernière mandature, elle affirme avoir investi quelques 15 millions d'euros dans ses infrastructures sportives, dont 400 000 pour une mise aux normes permettant notamment l'accessibilité, le plus dur reste à faire, à savoir convaincre les sportifs. La discipline choisie, elle n'est pas le fruit du hasard, elle permet aux valides et aux personnes en situation de handicap de pratiquer.

0: pratiquer sur le même terrain. Hélène Battini.
1: Au bras, c'est votre action. On va pousser avec les bras.
2: Sébastien Ménil est l'ancien manager de l'équipe de France féminine de basket. Aujourd'hui, il assure l'entraînement pour tout le monde.
3: Non, j'adapte rien du tout. Pour moi, c'est des sportifs, à la base. De toute façon, une personne en situation de handicap ou invalide, sur un terrain de basket, la personne valide sera plus handicapée que la personne handisport.
2: Maxime est un pratiquant handisport aguerri, mais en tennis, pour lui, c'est aussi une découverte.
4: Je trouvais ça très ludique déjà, le sport en lui-même très ludique. Ça permet aux personnes qui sont invalides de voir un peu ce que ça fait d'être dans un fauteuil. Et les retours sont assez très difficiles. En vrai, je trouve que c'est une bonne initiative.
2: Jean-Luc, licencié au club de basket de Fouriane, il n'en tire que du positif.
5: Mais ça reste ludique, le goût de l'effort, le fait de dépasser ses limites. Et puis l'échange, quand même quelque chose de primordial.
2: Et même si l'enjeu dépasse les pouvoirs publics, la CAB fait sa part du chemin. Le président Louis Pozzo-Dibord.
6: Et là, c'est un mea culpa général, un vrai retard. On va essayer de rattraper ce retard dans les infrasportives, dans l'organisation. Bien au-delà des personnes en situation de handicap, c'est aussi cette mixité aujourd'hui sur le fauteuil basket. On va essayer aussi de créer une vraie dynamique autour du sport pour les valides, les invalides et mélanger les publics.
2: Objectif, proposer dès la rentrée de septembre au moins un créneau hebdomadaire au handisport au sein de la CAB. Parce que, comme le dit Maxime,
4: le sport, c'est la santé.
0: Midi, un peu plus de 12 minutes sur RCFM, la météo. Et il faudra la surveiller ce soir et demain. La Corse est en effet placée en vigilance jaune, vent violent. À partir de cette nuit, de fortes rafales de libellules sont attendues. Localement, elles pourraient atteindre jusqu'à 110 km/h. Une alerte qui entrera en vigueur à partir de 3h du matin dans les deux départements. Elle devrait prendre fin à midi demain en Corse du Sud et à 16h sur la Haute-Corse. Les lois sur la fin de vie sont de retour au Sénat pour un examen en deuxième lecture. Deux propositions de loi, l'une consensuelle sur les soins palliatifs et l'autre plus délicate sur l'aide à mourir. Après l'adoption en février par les députés, les sénateurs de droite avaient demandé un délai supplémentaire pour travailler le texte. Un report d'un mois et demi a été accordé. Une stratégie de l'horloge assumée par les sénateurs qui sont réfractaires à une évolution de la loi. Alice Cachaner.
7: Les sénateurs avaient demandé plus de temps pour s'imprégner du texte, mais la version sur laquelle ils vont se prononcer est une copie quasi conforme à celle déjà rejetée en janvier dernier. Une assistance médicale à mourir pour des patients dont la vie se compte en heures ou quelques jours. Une vision beaucoup plus restrictive que celle déjà adoptée par les députés. Personne n'y trouve son compte, souffle un sénateur, ni la droite conservatrice proche de Bruno Retailleau, ni la gauche pour qui le texte ne va pas assez loin. Ce n'est pas sérieux, déplore une élue écologiste. Il y a 80% de chances que la loi soit de nouveau rejetée au Sénat. La rapporteure, Christine Bonfanti-Dossat, assume, elle, jouer la montre. Notre but, dit-elle, est de dire stop au texte de l'Assemblée et de le remettre au calende grec. Car oui, les projets de loi s'empilent au Palais Bourbon. Les députés auront-ils le temps d'une troisième lecture avant la trêve estivale ? Le risque, c'est que la loi sur la fin de vie devienne un argument de campagne pour la présidentielle, redoute une association en faveur de l'aide à mourir.
0: Après 17 années à la tête de l'association INSEM, sa fondatrice, présidente, Laetitia Cucchi-Genovese, s'apprête à transmettre cette présidence lors de l'Assemblée Générale qui se tiendra le 30 mai prochain, créée en 2009 pour accompagner les familles corses contraintes de se rendre sur le continent pour des soins médicaux. L'association a connu, Roland Frias, un développement considérable au fil des années.
8: En 17 ans, l'association INSEM a profondément structuré l'accompagnement des patients corses contraints de quitter l'île pour se soigner. Reconnue d'utilité publique par décret en 2019, une distinction rare pour une association locale corse, la structure a progressivement développé un accompagnement global mêlant soutien financier, administratif, juridique et psychologique. Parmi ses réalisations majeures, l'acquisition et la mise en service de 10 appartements à Marseille, Nice et Paris pour accueillir les familles d'enfants hospitalisés. INSEM a également contribué à améliorer les conditions de déplacement médicaux, avec notamment la création de salles de repos dans plusieurs aéroports ou encore la prise en charge du second accompagnateur d'un enfant malade sans avance de frais depuis 2021. De 4 bénéficiaires accompagnés en 2011 à plus de 1800 par an aujourd'hui, l'association s'appuie sur 156 bénévoles répartis sur l'ensemble du territoire.
0: Et Laetitia Cucchi-Genovese, fondatrice donc de l'association INSEM, était en direct ce matin l'invitée de la rédaction d'RCFM. Elle répondait aux questions de Camille Parsi.
9: Bonjour, Laetitia Cucchi-Genovese.
10: Bonjour.
9: Oui, vous êtes en direct de nos studios à Ajaccio. Vous venez donc d'annoncer votre départ de la présidence de l'association INSEM. Et après 17 années d'engagement, pourquoi c'était important pour vous aujourd'hui de passer le flambeau ?
10: Eh bien, justement, parce que vous le disiez, 17 années d'un engagement que moi, j'ai vécu de manière assez absolue et totale, je dirais, qui sont venues à s'ajouter, eh bien, à une carrière professionnelle, à une vie de famille. Ça a fini par être un petit peu fatigant, je dirais. Et j'avais besoin j'éprouve franchement le besoin, voilà, de prendre du temps pour moi, de me ressourcer un peu, de retrouver une forme d'équilibre et puis de m'occuper un petit peu d'aller mieux au niveau de ma santé. Et puis c'est arrivé également au moment où j'avais le sentiment que la boucle était bouclée, que j'avais fait ma part, que j'avais été au bout de ce que je pouvais donner à l'association, que la plupart des objectifs qu'on s'était fixés avaient été atteints. Et également au moment où l'association est suffisamment structurée, suffisamment je dirais solide, avec une équipe de salariés formés, compétentes, autonomes, et également des bénévoles très investis au sein de nos instances dirigeantes, du conseil d'administration et du bureau. Et donc tout était réuni pour que je puisse passer la main de façon sereine.
9: L'association est née donc en 2009, donc il y a eu beaucoup de chemin de parcouru. Est-ce que vous pourriez revenir sur les principales avancées que vous avez faites? De quoi est-ce que vous êtes le plus fier aujourd'hui?
10: Alors, le plus fier, je ne sais pas si le mot fier est juste, mais en tout cas, j'en suis très heureuse. C'est avant tout le combat qui a été très long qu'on a mené pour obtenir la prise en charge du second accompagnateur d'un mineur, puisque en Corse comme ailleurs, lorsqu'un enfant doit quitter sa région pour accéder à des soins ailleurs, l'assurance maladie ne prend en charge le billet que d'un des deux parents. Et chez nous, c'était particulièrement cruel, puisqu'on sait que dans le cas des maladies graves des enfants, dans 100% des cas, ils doivent partir, et que donc il était inenvisageable que les deux parents ne puissent pas être à ses côtés. Donc après une énorme mobilisation, on a pu obtenir cette prise en charge à titre dérogatoire pour la Corse en 2021. Et donc c'est vraiment un nouveau droit pour les familles qui a été créé. Donc voilà, oui, une très grande satisfaction. Et puis également aussi le fait que grâce à la générosité des Corses, on a réussi au fil des ans à acquérir des appartements sur le continent. On en aura en 2026 10, 6 à Marseille, 3 à Nice et 1 à Paris. Donc ça aussi c'est une très très grande satisfaction, puisque évidemment, ces appartements ne m'appartiennent pas, mais ils n'appartiennent même pas à l'association, en fait. Ils appartiennent aux Corses. Ils appartiennent à chacune des habitants de cette île, et ça va perdurer au-delà des personnes qui peuvent se relayer pour animer la structure de l'association INSEM. Ça restera à la Corse.
9: Et parmi les grandes étapes qui ont jalonné cette histoire d'INSEM, il y a bien sûr eu aussi la reconnaissance d'utilité publique en 2019. Est-ce qu'aujourd'hui, l'association, vous direz, est vraiment rentrée dans le quotidien des Corses. Aujourd'hui, quand on est sollicité par l'association d'INSEM, les gens répondent favorablement à vos demandes?
10: Oui, bien sûr. Alors, l'année 2019, ça a marqué un tournant important, vous avez raison. La reconnaissance d'utilité publique, c'est assez rare. C'est octroyé par un décret en Conseil d'État après une analyse scrupuleuse du ministère de l'Intérieur. C'est accordé normalement à de très grosses associations. C'est la première fois qu'une petite structure 100% locale corse l'obtenait. Et ce qui est très important, c'est que ça nous autorise à recevoir des legs et des donations. Donc c'est vraiment crucial. Ça permet des levées de fonds supplémentaires. Et oui, on a la chance de bénéficier de beaucoup de solidarité. Il y a vraiment une chaîne incroyable de solidarité qui s'est structurée autour de l'association pendant ces 17 ans. Pour une raison assez simple, c'est que cette année, on a aidé à peu près 1800 familles encore. Donc, depuis 17 ans, on a aidé beaucoup de familles, beaucoup de Corses, et qui ont tous à cœur de rendre l'appareil, soit dans leur connaissance, des gens qui ont un talent, je sais pas moi, sportif, et ils peuvent organiser une manifestation pour nous, ou un repas, ou un concert caritatif. Donc, on a la chance d'avoir soutenu des familles qui, à leur tour, veulent se mobiliser pour soutenir les autres, et ça crée comme ça une chaîne de solidarité très importante. Et également beaucoup d'entreprises qui nous soutiennent et les pouvoirs publics. Donc oui, on est très heureux.
9: Alors Laetitia Cooke et Genovese, on arrive déjà au terme de cette interview. Le passage de relais, il sera officialisé à la fin du mois. Dans quel état d'esprit vous laissez aujourd'hui l'association, et qu'est-ce qu'on peut souhaiter à votre successeur?
10: Eh bien, écoutez, moi je le laisse dans un très bon état d'esprit. Je suis très très très heureuse du travail qu'on a fait tous ensemble, puisqu'on a été un collectif pendant toutes ces années. Je suis heureuse également de passer la main à une personne de l'équipe, puisqu'en fait notre bureau a pris ses responsabilités. C'est quelqu'un du bureau, donc, qui est à mes côtés depuis de très nombreuses années, qui sera candidat. Il y aura une candidature unique, et c'est bien sûr le conseil d'administration qui décidera cela le 30 mai prochain. Et voilà, je lui souhaite évidemment de pouvoir continuer avec la confiance de toute notre équipe, avec les valeurs qu'on porte depuis le premier jour d'entraide, de solidarité et avec le soutien de tous les Corses, parce qu'on le sait, quoi qu'il arrive, les familles ont encore besoin de nous. Je vous l'ai dit, on a 10 appartements sur le continent, c'est énorme, mais ça n'est pas assez. Les appartements sont très fréquemment saturés, donc un des challenges qui va s'offrir à l'association dans les années à venir, c'est de continuer à élargir le parc immobilier. Et puis on va également lancer de nouveaux chantiers, notamment le fait d'agir en justice, je dirais, lorsqu'il y a des problèmes, notamment dans les contrôles de sécurité dans les aéroports, comme c'est le cas trop souvent à Marseille. L'association se portera régulièrement partie civile à chaque fois qu'une famille décidera de porter plainte. Donc là aussi, c'est un nouveau pan d'activité qui va se développer dans les années à venir. Et voilà, donc en tout cas, moi, je suivrai l'aventure, bien sûr, de tout mon cœur, et je resterai à jamais une bénévole d'INSEM, et j'espère de temps en temps pouvoir donner un coup de main sur les stands et dans diverses manifestations.
11: Merci beaucoup Laetitia Cookie Genovese d'avoir été notre invitée ce matin sur RCFM.
10: Et merci à vous pour le soutien pendant toutes ces années.
0: 12h et presque 22 minutes sur RCFM. Et dans le complément du forum, retour justement avec Paul-Antoine Squarcini sur une problématique majeure dans notre île, évoquée par nos auditeurs, le manque de médecins spécialistes.
12: Isabelle est intervenue dans le forum pour évoquer une situation vécue par son fils. Après qu'une limaille de fer soit entrée dans son œil, il s'est rendu à l'hôpital de Bastia après avoir été orienté par le système de filtrage du 15.
13: Seul souci, pas de spécialiste. L'interne de garde, qui a été vraiment gentil, donc il lui a dit qu'il fallait qu'on aille à Ajaccio, parce qu'il n'y a pas d'ophtalmo de garde, ni d'ORL, il a dit les deux, à l'hôpital de Bastia. Et ben, le lendemain, nous avons dû descendre sur Ajaccio parce que les douleurs dans la nuit avaient été trop fortes, pour une intervention d'une minute 40. Et il nous a expliqué, entre autres, que c'était en fait tout le temps comme ça.
12: Une situation qui correspond aux chiffres de l'Ordre des médecins de Haute-Corse. En 2025, l'île comptait près de 580 médecins spécialistes hors généralistes, 311 en Corse du Sud contre 270 en Haute-Corse.
0: Mais comment explique-t-on, Paul-Antoine, ce manque de médecins spécialistes ?
12: Sur une île de 350 000 habitants, le ratio reste faible. Mais paradoxalement, les spécialistes représentent 54% de la démographie médicale, c'est-à-dire que la tendance s'inverse. Il y a plus de spécialistes que de généralistes. Selon l'Ordre des médecins de Haute-Corse et son président Bruno Manzi, les directives gouvernementales en matière de santé ces dernières décennies n'ont pourtant pas favorisé cet essor.
14: La base de leur réflexion au ministère, c'était moins il y aura de médecins, moins il y aura de soins à rembourser, on va faire des économies de sécurité sociale. Ce qui fait que les études sont devenues beaucoup plus difficiles avec un concours d'entrée du niveau des grandes écoles, avec un nombre de médecins admis en deuxième année, qui est passé de 9000 dans les années 70 à jusqu'à 3000 reçus au début des années 90. On a diminué par 3 le nombre de médecins formés. La base du problème, elle est là.
12: Le gastro-entérologue rappelle qu'il faut près de 12 ans pour former un médecin spécialiste. Une étude démontre d'ailleurs que les jeunes s'installent près des villes où ils ont fait leurs études. En ce sens, la création d'un CHU pourrait, selon le spécialiste, être une alternative à cette situation, mais aussi la création de stages chez les spécialistes libéraux, comme il est de coutume pour la médecine générale, pourrait inciter les jeunes universitaires à rester sur l'île. Actuellement, les agences régionales de santé octroient des aides pour l'installation en médecine générale, mais ce n'est pas le cas pour les spécialistes.
0: Ils s'appellent Elio, Lélia, Anna, Alix, Gabriel ou Lali. Ils sont élèves de terminale au lycée Laetitia et ils parlent à cœur ouvert dans Joen Tutokate depuis plusieurs mois déjà. Cette semaine, on va parler d'Europe, l'Union Européenne, qui occupe une place importante dans nos vies. Et pourtant, beaucoup de jeunes estiment que l'Europe reste une institution lointaine, complexe, difficile à comprendre. Entre les débats politiques, les élections européennes, souvent peu suivies, la méconnaissance des institutions comme le Parlement européen se pose une question. Les jeunes se sentent-ils réellement concernés ?
15: L'Union Européenne vous semble-t-elle proche de votre quotidien ou trop abstraite?
16: Je pense qu'en tant que jeune, moi personnellement, ça me semble très loin. C'est-à-dire qu'au niveau politique des pays, des États, bon, je me sens proche de la France, de la politique française, mais de l'Union Européenne, beaucoup moins.
15: Comprends pas tout?
16: Non, c'est pas que je comprends pas tout, mais c'est que ça impacte moins mon quotidien, même si au final ça l'impacte plus, mais j'ai pas l'impression que ça...
17: Mais on est quand même régi par les normes européennes, donc c'est quand même présent dans notre quotidien, mais on le conscientise peut-être moins que d'autres institutions.
18: Ouais, je pense qu'on se rend pas compte de l'impact qu'a l'Europe sur notre pays, comme sur n'importe quel autre, c'est un peu sous-jacent, quoi.
15: D'autres témoignages par rapport à cette abstraction?
19: De toute façon, ça se voit au niveau des élections. Il y a beaucoup plus de participation aux élections présidentielles qu'européennes, et on voit qu'on porte
17: beaucoup moins d'importance au Parlement européen. Et pourtant, oui, ça a beaucoup d'impact, mais on en parle moins, c'est moins représenté. Pour nous, ça se limite, enfin, dans ma vision, dans mon inconscient, ça se limite au président.
15: On a une petite nouvelle dans Tocaté, ton prénom ?
17: Lali.
15: C'est Lali qui nous a rejoint sur ce côté européen. Est-ce que les jeunes connaissent vraiment les institutions comme le Parlement européen ?
16: Je connais comme ça le Parlement... La Commission européenne.
15: Ça nous fait penser que vous avez participé pour trois d'entre vous à une simulation de Parlement européen. Alors comment c'était, Gabriel ?
17: Alors moi j'ai beaucoup aimé, je trouvais que c'était vachement réaliste par rapport à comment ça se passait en vrai. Ça m'a permis de mieux comprendre certains enjeux et donc peut-être de mieux comprendre que l'Europe c'est quand même important et que c'était pas si futile que ça, quoi.
15: Léa, tu défendais une motion.
19: On avait une proposition de loi qui était énoncée et c'était une vision de l'arrêt de mise en plastique sur le marché d'ici à 2030. Et en fait, nous, on était tous dans un groupe politique et on devait tous défendre la proposition de loi, si on était favorable ou non, et proposer des amendements.
15: Et ça vous a apporté, vous comprenez mieux maintenant les enjeux européens ?
19: En vrai, oui, parce qu'en plus, je pense qu'avant, on ne se rendait pas compte, en soi, de voter une proposition de loi au Parlement européen, tout ce que ça entraînait, les débats, le vote de tous les amendements, un par un, après le vote de la proposition. Pour nous, c'était un peu abstrait. Du coup, le fait de l'avoir vécu, on le comprend beaucoup plus que si on le regardait à la télé.
17: Et c'est vrai que si vraiment on veut comprendre les choses, faut vraiment se renseigner, faire la démarche.
15: S'immerger.
18: Ah oui, je pense qu'il faut totalement s'immerger, surtout que l'Europe, on en entend parler depuis qu'on est au collège, parce qu'on étudie la Seconde Guerre mondiale, la guerre froide, tout ça. Donc, en fait, on sait ce que c'est, mais on ne s'est jamais immiscé dedans pour savoir en fait ce qui se passe au sein du Parlement, du Conseil, de tout ça. Donc, c'est un peu dommage.
0: La jeunesse et l'Europe dans Tocaté, épisode 2, demain. 12h27 sur RCFM. Dans un court instant, le magazine de la rédaction préparé et présenté par Roland Frias. Magazine consacré au trafic de stupéfiants, surtout au rapport qu'entretient aujourd'hui la jeunesse avec des conduites addictives qui semblent se banaliser de plus en plus.
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1: Bonjour à toutes et à tous et bienvenue dans ce nouveau numéro du magazine de la rédaction sur ICI RCFM. Cannabis, cocaïne, protoxyde d'azote, selon l'Observatoire français des drogues et des tendances addictives, le marché des stupéfiants a quasiment triplé en France en une dizaine d'années, atteignant près de 6,8 milliards d'euros en 2023. La Corse est elle aussi aujourd'hui pleinement confrontée à ce phénomène. Saisie record, trafic de plus en plus organisé, livraison via les réseaux sociaux, consommateurs toujours plus jeunes et banalisation de certains produits dans les soirées festives comme dans le quotidien, les signaux se multiplient. Alors comment expliquer cette progression ? Qui consomme aujourd'hui ? Comment travaillent ensemble police, justice et structures de soins ? Et surtout, comment prévenir avant qu'il ne soit trop tard ? Pour en parler, quatre invités. Anne Valla, bonjour.
2: Bonjour.
1: Vous êtes la directrice interdépartementale de la Police nationale de Haute-Corse. Nicolas Sept, bonjour.
3: Bonjour.
1: Vous êtes le procureur de la République d'Ajaccio. Avec nous également le docteur Marie-Fanny Giustiniani et Sacha Contesto. Bonjour à tous les deux.
4: Bonjour.
1: Vous êtes respectivement médecin addictologue et chargé de prévention au sein de l'association Addiction France en Corse. Merci d'avoir accepté notre invitation. Maintenant que les présentations sont faites, le magazine de la rédaction, c'est parti.
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1: Et pour commencer, d'abord ce constat, celui d'une présence des stupéfiants beaucoup plus visible en Corse, Anne Valla. Aujourd'hui, quand vous regardez notamment la Haute-Corse, en quoi la consommation et le trafic de drogue ont-ils changé d'échelle ces dernières années ?
2: Alors ce qu'on a pu constater sur notamment les deux dernières années, c'est une augmentation de deux indicateurs police sur l'activité des services de police, c'est-à-dire que nous interpellons de plus en plus d'auteurs liés aux infractions contre les stupéfiants. Et quand je vous dis de plus en plus, pour vous donner un ordre d'idée, c'est que nous avons entre 2024 et 2025 augmenté de 100% nos interpellations. Donc c'est-à-dire que c'est une augmentation qui est très forte. Cette augmentation, elle est liée au fait que la Corse, il faut en finir avec le narratif de « il n'y a pas de drogue en Corse ». Il y a de la drogue en Corse et donc nous avons, nous, un travail énorme à faire sur le sujet. Et puis, il faut aussi se dire qu'à partir du moment où nous travaillons de plus en plus sur ce trafic de drogue, c'est comme si on avait un filet duquel on a resserré les mailles et on a étendu notre filet, et donc nous interpellons beaucoup plus, puisque nous nous concentrons beaucoup plus sur ces infractions-là.
1: Alors, la Corse ne fonctionne pas comme certaines grandes villes du continent, avec des points de deal fixes aujourd'hui. Comment s'organisent concrètement les trafics dans l'île ? Reste-t-il concentré dans les principaux pôles urbains, ou observez-vous aussi une diffusion vers des territoires plus ruraux ?
2: Alors, la première grosse différence avec le continent, c'est le mode de distribution. Sur le continent, on a des points de deal identifiés, avec des appropriations du territoire, avec des vendeurs, et ce qu'on appelle les choufs, c'est-à-dire ceux qui contrôlent et qui avertissent de la présence des services de police. Sur la Corse, et notamment sur la zone Bastiais, c'est un mode de distribution qui est uniquement, quasi uniquement flexible. Donc, des points de deal qui sont mobiles, des profils de vendeurs aussi qui sont extrêmement volatiles. Sur le continent, nous avons des vendeurs qui sont presque, c'est comme si on avait des vendeurs qui sont régulièrement interpellés. Chez nous, les profils sont très différents. Nous constatons que nous avons des jeunes majeurs, nous avons des femmes, nous avons des couples. Sur ces profils qui sont très volatiles, le mode de distribution est quasiment uniquement un mode de distribution via les réseaux sociaux.
1: On est donc davantage sur des livraisons, des commandes Snapchat, WhatsApp, pour les citer, une forme d'ubérisation du trafic. Nicolas Sept, côté justice, vous constatez aussi cette progression avec des saisies records, plus de 31 kilos de cocaïne en Corse du Sud cette année contre une dizaine l'an dernier. Qu'est-ce que ces chiffres révèlent selon vous ? Une demande qui explose, des trafics qui se structurent davantage ou les deux ?
3: Alors, ils traduisent d'abord ce que disait Anne Valla, c'est-à-dire une action de plus en plus importante, que ce soit de la police ou de la gendarmerie, dans le domaine de la lutte contre les trafics de stupéfiants. Je rejoins tout à fait ce qui a déjà été dit. C'est une priorité de politique pénale au niveau national, au niveau corse, notamment avec les circulaires de politique pénale du garde des Sceaux. On constate, oui, une augmentation des saisies qui ne peut que nous interroger sur à la fois la généralisation de la consommation, malheureusement, et la facilité avec laquelle on peut trouver ces produits, notamment la cocaïne aujourd'hui sur le territoire de la Corse.
1: Parce qu'aujourd'hui, malgré des prix plus élevés en Corse que sur le continent, la cocaïne semble devenue presque aussi accessible que le cannabis.
3: Alors, pas tout à fait quand même. Ça reste une drogue qui a un certain coût, mais on constate une démocratisation à la fois du prix du gramme, que ce soit au niveau du continent, mais aussi au niveau de la Corse, même si le produit est toujours plus cher ici que sur le continent. Il n'en demeure pas moins que le rajeunissement de la consommation de la cocaïne est aussi un indicateur de sa démocratisation. Donc, on peut le constater au travers des différentes procédures qui nous sont transmises. On constate effectivement un effet mode aussi de cette cocaïne qui circule notamment lors des soirées festives, au cours desquelles les plus jeunes goûtent au produit, si je puis dire, d'une manière gratuite, et puis ensuite deviennent des consommateurs assidus.
1: Et pour le prix, c'est la loi de l'offre et de la demande qui s'applique.
3: Oui, c'est l'offre et la demande comme tout produit, même si, encore une fois, j'insiste, la cocaïne aujourd'hui prend le pas sur d'autres consommations de produits comme le cannabis ou la résine qu'on trouvait il y a quelques années.
1: Alors, ce qui frappe aussi dans vos dossiers, Nicolas Sept, c'est la diversité des profils. Anne Valla l'a également évoqué, jeunes salariés, auto-entrepreneurs, parfois même des personnes sans antécédents. Est-ce que la cocaïne, voilà, c'est aujourd'hui totalement démocratisé?
3: Alors, on peut pas dire ça. Il y a un phénomène de mode, un phénomène de consommation qui augmente, ça c'est certain. Généralisé, je dirais pas jusque là, je dirais simplement que c'est un produit qui est accessible aujourd'hui. Il est accessible, il y a une forme de on est décomplexé dans la consommation de produits. Autrefois, on considérait la cocaïne comme une drogue un peu du showbiz un peu, hein. Aujourd'hui, c'est une drogue qui va avec l'air du temps aussi, où on demande toujours d'être plus performant, plus actif, plus rapide. Et on voit bien que cette cocaïne, elle est consommée, alors pas que par les jeunes, mais aussi parfois par des gens qui travaillent, hein, qui ont un métier et qui se donnent un peu de peps, malheureusement, en consommant ce produit.
1: Alors, ce que décrivent la police et la justice, c'est donc une drogue devenue plus accessible, plus diffuse aussi, avec des réseaux qui s'adaptent sans cesse. Mais derrière les trafics, il y a surtout des consommateurs, et parmi eux, eh bien, c'est notre deuxième constat, on l'a un petit peu évoqué, des jeunes de plus en plus précoces.
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1: Docteur Marie-Fanny Giustiniani, vous êtes, on le rappelle, médecin addictologue chez Addiction France. Ce qui inquiète aujourd'hui, c'est cette banalisation de certains produits chez les plus jeunes. Le plus préoccupant, selon vous, est-ce l'usage lui-même ou le fait que cette consommation finisse par être perçue comme quelque chose de presque normal ?
4: Le plus préoccupant n'est pas seulement la banalisation ou le produit, mais les deux, la combinaison des deux. Pourquoi ? Parce que la banalisation va augmenter le risque de consommation, va permettre des répétitions de consommation avec une minimisation des dangers et des prises de risques majeures, parce que le risque n'est pas évalué et le consommateur, qu'il soit jeune ou moins jeune, ne va finalement tenir compte que de l'effet immédiat que va lui donner le produit, sans avoir de recul, sans aucune anticipation. Et finalement, c'est la fréquence des prises et la précocité des prises, surtout chez les jeunes avec un cerveau en pleine formation, qui va faire qu'il court un risque majeur.
1: Est-ce que cela traduit aussi, selon vous, un malaise plus profond chez une partie de la jeunesse, avec des adolescents qui cherchent parfois dans ces produits une forme d'échappatoire ou de réponse à certaines difficultés ?
4: Il faut savoir qu'il y a plusieurs composantes. Il y a un produit, un individu et son environnement. Donc chaque chose interagit. Les consommations chez les jeunes ne relèvent pas toutes d'une souffrance psychique et souvent ce sont des expérimentations ponctuelles qui ne vont pas traduire automatiquement une addiction. Donc il y a des usages festifs, expérimentaux, le jeune peut être curieux ou bien il y a aussi l'effet de groupe. Il y a aussi, bien sûr, comme vous le dites, des consommations utilisées comme palliatifs, que ce soit face à un malaise ou à un mal-être. Et le jeune va trouver cette solution pour avoir un apaisement immédiat. C'est ça le problème actuel, et c'est un problème social. C'est l'immédiateté. On veut tout tout de suite et des résultats immédiats. Bon, c'est vrai que la prise en charge d'une addiction demande du temps. Il faut prendre du temps. C'est la raison pour laquelle nous avons nos centres qui vont évaluer exactement toute la personnalité du patient, voir s'il y a des facteurs de vulnérabilité. Et c'est une analyse qui doit être très précise. Et il faut bien entendu distinguer le festif, l'expérimentation, du jeune qui est vulnérable et fragile.
1: Sacha Contesto, vous êtes pour votre part chargée de prévention chez Addiction France. Vous accompagnez justement les 12-25 ans. Aujourd'hui, qu'est-ce que vous observez sur le terrain, dans les collèges, les lycées ou les missions locales, là où vous intervenez ?
5: Alors, plus précisément, j'anime les consultations jeunes consommateurs, hein, qui est un dispositif, comme vous l'avez dit, dédié aux 12-25 ans, donc sur le territoire de la Corse du Sud. Ce qu'on peut noter sur la Corse, c'est un territoire qui est déjà avec une forte culture des produits illégaux, hein, des drogues légales, le tabac et l'alcool, mais une entrée progressive dans les drogues modernes chez les jeunes, la cocaïne, les nouveaux produits de synthèse, le protoxyde d'azote. La dynamique actuelle qu'on perçoit, c'est une accélération récente des consommations avec une diversification rapide et surtout, comme le disait monsieur le procureur, un rajeunissement des usages.
1: On en parlait à l'instant aussi avec le docteur Giustiniani, votre collègue. Certains jeunes consomment seuls dans une logique de repli. À quel moment cela devient-il un véritable signal d'alerte ?
5: Alors les signaux d'alerte ils sont multiples, hein. On peut avoir la difficulté à s'arrêter, hein, qui peut interroger, le besoin de consommer pour se sentir bien, les mensonges, l'isolement, la perte de motivation, et c'est en quoi la CJC intervient, les consultations jeunes consommateurs, on intervient dans le repérage précoce pour emmener les gens vers le soin.
1: Et face à cela, est-ce que les parents sont aujourd'hui suffisamment armés pour repérer les signes d'une consommation, ou est-ce qu'au contraire ces situations se découvrent trop tardivement dans le giron familial ?
5: Alors là, on peut pas généraliser parce que tout dépend du format familial des familles. Ce qu'on sait, c'est que l'être humain, il a besoin de liens sécurisants pour son équilibre psychique, et bien évidemment, la famille, ça peut être un facteur de protection. Hein, mais ça peut être également un facteur environnemental qui va favoriser l'expérimentation. Donc chez Addiction France, nous avons des consultations entourage, nous recevons les familles, nous pouvons les accompagner, hein, ainsi que les familles des usagers, et les familles peuvent trouver aussi des lieux ressources dans les maisons des adolescents, dans les missions locales, dans l'éducation nationale. Voilà, il y a plusieurs lieux ressources qui sont à disposition des familles, donc il ne faudra pas hésiter à les solliciter.
1: Anne Valla, je reviens vers vous. Vous êtes la directrice interdépartementale de la police nationale de Haute-Corse. Ce rajeunissement des consommateurs, vous le constatez aussi sur le terrain policier ?
2: Alors, nous constatons ce rajeunissement dans le cadre d'une consommation festive. Lorsque nous effectuons nos opérations dans les boîtes de nuit ou dans les bars, nous constatons qu'en effet, ce sont des mineurs qui peuvent être consommateurs de drogue. Pour l'instant, notre photographie des consommateurs est plus axée sur une consommation de résine de cannabis chez les mineurs, pour l'instant, que de cocaïne. Nous effectuons des opérations aussi dans le cadre des lycées. Et pour l'instant, la cocaïne, lycée-collège, n'intervient pas dans le cadre de nos opérations.
1: Alors, quand Addiction France parle de jeunes de 12 à 25 ans, déjà des consommateurs, parfois réguliers, est-ce que cela correspond à ce que vous voyez dans les contrôles et interventions ? Pas directement ?
2: Non, pas directement, d'autant plus que nos interventions sont quand même majoritairement axées sur les livreurs. Et donc, dans le cadre des consommateurs, dans le cadre de nos opérations, nous voyons plutôt des jeunes majeurs. Ou des vieux mineurs, si je puis dire, entre 16 et 18 ans, mais pour l'instant, pas beaucoup d'interpellations en deçà de 16 ans.
1: Nicolas Sept, on le rappelle, vous êtes le procureur de la République d'Ajaccio depuis 2021. Est-ce que la justice voit également arriver des profils de plus en plus jeunes dans les procédures liées aux stupéfiants ?
3: C'est ce que disait Anne Valla est tout à fait exact. On a dans les consommateurs différents types de profils. Ce que l'on constate, c'est quand même cette généralisation, alors je l'ai dit tout à l'heure, mais on a aussi un phénomène d'augmentation de la consommation, notamment vers les publics, les jeunes majeurs, surtout en soirée festive, encore une fois, où on goûte le produit, c'est malheureusement un peu le leitmotiv que nous entendons et par effet de mimétisme, j'exclus les collégiens et lycéens, mais je parle plutôt des jeunes majeurs ou des jeunes adultes qui ensuite continuent à consommer ces produits stupéfiants. On a un rajeunissement aussi quand même dans les réseaux de distribution. On voit que on est plutôt en face de jeunes adultes qui trouvent un moyen assez simple de se faire de l'argent.
1: Et pour acheter ces drogues, les jeunes, eh bien, il leur faut des moyens. D'où proviennent leurs ressources principalement?
3: C'est souvent leurs propres ressources. On n'a pas de phénomène comme sur le continent, en tout cas pas encore ici constaté, je parle sous le contrôle d'Anne Valin, de délinquance ou de sous-délinquance qui serait nécessaire pour acheter les produits stupéfiants. Ça ne veut pas dire que ça n'arrivera pas un jour, malheureusement, mais par exemple sur le continent, vous avez des phénomènes de vol d'appropriation qui sont destinés justement à payer les produits stupéfiants et qu'on voit chez les plus jeunes ou les jeunes dépendants pour pouvoir acheter leur consommation, ce qui n'est pas le cas ici.
1: Alors derrière cette banalisation, il y a aussi une autre réalité, celle d'un marché extrêmement rentable, structuré, des réseaux criminels qui s'adaptent aux nouvelles habitudes de consommation avec, on l'a dit, des livraisons via les réseaux sociaux, des flux venant du continent par ferry ou voie postale et parfois des organisations beaucoup plus importantes qu'on ne l'imagine. C'est le thème de cette troisième et dernière partie.
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1: Et on reste avec vous, Nicolas Sept. Derrière ces trafics, est-ce qu'on retrouve aujourd'hui des réseaux criminels organisés, parfois liés au grand banditisme, à des filières structurées venues du continent et même parfois de plus loin, peut-être?
3: Oui, on retrouve des phénomènes de criminalité organisée. C'est même aujourd'hui un marqueur fort de la criminalité organisée en Corse. Alors c'est le cas sur le continent, mais c'est également le cas ici sur l'ensemble de l'île. Des réseaux d'approvisionnement structurés, alors qui peuvent revêtir une forme de diaspora sur le continent, l'arc méditerranéen pour l'approvisionnement des stupéfiants depuis l'Espagne notamment. Mais on peut aussi avoir des réseaux d'approvisionnement ensuite structurés sur l'île et qui ont des connexions avec Marseille, bien sûr, mais pas que, pour l'acheminement des produits stupéfiants. On s'interroge d'ailleurs sur les filières d'approvisionnement, parce qu'elles sont multiples, vous l'avez rappelé, le ferry, bien sûr, mais on n'exclut évidemment pas d'autres formes de formes d'approvisionnement, comme le fret postal, par exemple, qui est un point d'attention pour nous actuellement.
1: Vous l'avez déjà exposé à plusieurs reprises dans vos prises de parole publiques. La Corse n'est d'ailleurs pas une terre de production, mais plutôt un territoire d'importation et de consommation. Est-ce qu'aujourd'hui, l'île devient aussi un lieu de passage ou de stockage pour certains trafics de stupéfiants?
3: Alors non, ça n'a pas été détecté à ce stade-là. C'est un lieu de stockage provisoire, si on peut dire, pour l'approvisionnement local. Mais c'est pas une zone de rebond qui servirait ensuite pour acheminer les produits stupéfiants dans d'autres territoires, y compris sur le continent.
1: Anne Valla, les enquêteurs ont-ils aujourd'hui affaire à des organisations plus structurées, plus mobiles et plus difficiles à identifier de facto qu'il y a encore quelques années?
2: Alors je dirais que oui, les organisations sont très structurées, mais les organisations criminelles en Corse ont toujours été très structurées, quel que soit le domaine des infractions, et qui ont toujours nécessité des investigations très poussées de la part des enquêteurs. Je dirais que la faiblesse de la Corse, finalement, c'est sa définition, c'est le fait que ce soit une île, et qu'il y a des ports, des zones de mouillage tout autour de l'île, et que la vraie difficulté pour les enquêteurs, c'est d'essayer de comprendre, au-delà des grosses importations dont a parlé le procureur de la République d'Ajaccio, c'est toutes ces importations qui arrivent notamment dans les ports et dans les zones de mouillage.
1: Nicolas Sept, le protoxyde d'azote inquiète beaucoup aussi les professionnels. Or, aujourd'hui, ce produit n'est pas classé comme stupéfiant. Est-ce que ce flou juridique limite votre action?
3: Alors oui et non, parce que il y a une réglementation très stricte sur le transport du protoxyde d'azote notamment. En revanche, le réseau de distribution, lui, est plus compliqué à définir. Juridiquement, je pense que vous avez tous entendu parler des réformes qui sont en cours, notamment pour classer ce produit comme stupéfiant. C'est la volonté du ministre de la Justice, mais aussi du ministre de l'Intérieur, de faire en sorte que la législation évolue sur la nature de ce produit. aujourd'hui. D'ailleurs, je crois qu'il y a des discussions en cours sur ce sujet, parce que là, oui, il va falloir réglementer l'utilisation de ce produit qui fait aussi des ravages chez les plus jeunes.
1: Docteur Marie-Fanny Giustiniani, je reviens vers vous. Vous êtes, on le rappelle, médecin addictologue chez Addiction France. Est-ce qu'il faut aujourd'hui considérer le protoxyde d'azote comme une véritable porte d'entrée aussi vers d'autres consommations, crack, ecstasy, par exemple?
4: Je pense que le... Non, je pense pas que ce soit une porte d'entrée vers d'autres consommations. Je pense que c'est un produit très dangereux à lui-même. Tout seul, il est très dangereux. Après, je pense que la porte d'entrée vers d'autres substances, ça va être la vulnérabilité de l'individu. En ce qui concerne le protoxyde d'azote, il faut savoir qu'il peut être très dangereux même lors d'une première prise. Il faut que les jeunes soient informés du danger, de la prise chronique bien sûr, mais aussi dès la première prise, avec des brûlures, des problèmes neurologiques, une perte de l'usage de sa motricité, puisque le noyau de la vitamine B12 est détruit par le protoxyde d'azote, et cette vitamine B12 sert vraiment à la structure de tout nos nerfs. Donc imaginez les dégâts que cela peut produire. D'ailleurs, si on voit arriver des fois des jeunes qui ont des difficultés à la marche, on peut se poser la question. Ça peut être une orientation diagnostique. Donc la véritable porte d'entrée, ce n'est pas le protoxyde d'azote qui est très dangereux, c'est la vulnérabilité, la fragilité d'un jeune. Il y a plusieurs facteurs de fragilité et de vulnérabilité. Si vous voulez que je vous les développe...
1: Très vite, allez-y.
4: Très vite. Alors, il y a d'abord le développement personnel. Comment s'est passée l'enfance du jeune? Est-ce qu'il a eu des traumatismes de l'enfance? Sa personnalité. Il y a des jeunes qui sont plus curieux, qui vont aimer plus et tester les produits. Le cerveau. Comment métabolise ce cerveau du jeune? Les facteurs génétiques. S'il y a eu des addictions dans la famille, il y aura un facteur, c'est un facteur de vulnérabilité. Il y a aussi, bien sûr, l'environnement, avec la disponibilité, comme nous l'ont dit les personnes qui participent aussi avec nous au débat, la disponibilité du produit, le stress, les amis, et il y a aussi la tolérance des parents et la désinformation.
1: Et il y a aussi la nécessité de les détecter. Voilà. Vous intervenez donc vous aussi auprès des collèges, lycées, missions locales, on l'a dit. Anne Valla, vous intervenez également désormais dans les collèges et les lycées, vous aussi avec des opérations de prévention et parfois des chiens de détection. Est-ce devenu indispensable et est-ce que ça marche?
2: Absolument. Nous organisons maintenant des opérations de détection avec une brigade cynophile. Ça a une vertu de prévention et de répression. Nous travaillons vraiment en collaboration très étroite avec l'éducation nationale et nous avons pu constater que les parents étaient très favorables à ce type d'opération. Nous intervenons dans une classe, nous faisons passer le chien et puis ensuite nous avons un discours de prévention et nous expliquons aux élèves, au collège et aux lycéens, puisque nous nous concentrions au début au niveau des lycées. Et nous nous sommes rendus compte qu'il fallait maintenant qu'on commence à travailler avec le collège. Donc ce sont des opérations qui sont très appréciées par les parents d'élèves et par l'éducation nationale.
1: Nicolas Sept, vous insistez aussi sur l'accompagnement judiciaire, les alternatives aux poursuites. Aujourd'hui, sanctionner sans accompagner, est-ce devenu inefficace?
3: Oui, vous avez raison, il faut aussi accompagner les personnes qui le souhaitent et qui sont sous addiction. On les oriente soit vers le tissu associatif, Addiction France notamment, mais aussi notre association socio-judiciaire qui a recruté récemment une psychologue qui est chargée d'accompagner dans le cadre du sursis probatoire, ancien sursis mis à l'épreuve, l'obligation de soins que la justice va fixer à la personne qui est sous addiction. Donc oui, il faut se prémunir de la récidive, hein, c'est l'objectif que nous recherchons dans la sanction pénale qui est prononcée par le juge, mais il nous appartient aussi d'offrir des solutions pour étayer et éviter le renouvellement de l'infraction, ce qui est un objectif d'action publique.
1: Docteur Marie-Fanny Giustiniani, de votre côté, quand une personne arrive chez vous, chez Addiction France, après une décision de justice ou une obligation de soins, est-ce que cela peut devenir un vrai point de départ pour sortir de l'addiction?
4: Oui, je pense effectivement que ça peut être un vrai point de départ. Bon, la justice et le soin n'ont pas le même rôle, mais ils sont vraiment complémentaires. On a besoin effectivement de la justice pour rappeler le cadre et les conséquences des actes. Quant à nous, par le soin, nous essayons de comprendre avec le patient ce qui l'a amené à cette situation. Donc on essaie de voir justement les facteurs de vulnérabilité, on lui explique les mécanismes de l'addiction. Bien sûr, la contrainte seule ne suffit pas. Et c'est souvent même au départ de la consultation un obstacle. Et on doit travailler là-dessus, parce que c'est vrai, quand on dit obligation de soins, les deux mots semblent un peu opposés. Or, non, ce n'est pas opposé, et il faut prendre le temps de l'expliquer au patient, finalement, qu'il peut avoir un temps pour lui. Donc, moi, en début de consultation, quand ce sont des obligations de soins, je dis bien au patient que la consultation peut prendre 5 minutes ou 1 heure. Afin qu'il comprenne qu'il a un temps dédié et qu'il peut en profiter pour analyser ses propres facteurs de vulnérabilité, son histoire, etc. Et je dois dire que depuis le temps où je m'occupe de patients sous obligation de soins, ceux qui m'ont demandé une consultation rapide de 5 minutes peuvent se compter sur les doigts d'une main. En général, ils se saisissent de ce temps.
1: Nous arrivons au terme de cette émission. Un dernier tour de table rapide, peut-être en une phrase. Quel message voulez-vous adresser aujourd'hui aux parents et aux jeunes qui nous écoutent, docteur Marie-Fanny Jussignani?
4: Je voudrais dire que malgré tout, la vie est belle et qu'il est important de prendre soin de soi et de mesurer la prise de risque. Bien sûr, le jeune expérimentera toujours, mais il faut qu'il s'informe avant de prendre quand même des risques majeurs pour lui et pour son entourage aussi.
1: Anne Valla, directrice interdépartementale de la police nationale de Haute-Corse, même question.
2: Moi, je m'adresserai aux parents en leur disant n'hésitez pas à vous interroger, n'hésitez pas à vous inquiéter également, et surtout favorisez le dialogue avec vos jeunes. Et tournez-vous si vers l'éducation nationale, qui est un partenaire institutionnel peut-être un peu moins loin de vos adolescents que nous le sommes nous, et qui fera parfaitement le lien pour qu'on puisse prendre en compte toute situation.
1: Nicolas Sept, procureur de la République d'Ajaccio, quel message adresser aux parents et aux jeunes qui nous écoutent? Le mot de la fin vous revient?
3: Oui, je voudrais simplement dire que pour les parents, ça n'est pas facile. Je voudrais dire qu'ils doivent aussi... il faut qu'ils arrivent à surmonter cette angoisse de voir leurs jeunes consommer les produits stupéfiants, se tourner vers le tissu associatif, vers le médecin de famille, pourquoi pas, pour en discuter, qu'ils ne sont pas seuls, et les aider au maximum en utilisant le recours au tissu associatif, aux services de police ou de gendarmerie, qui peuvent les orienter aussi vers des consultations gratuites auprès d'associations ou de médecins.
1: Eh bien, ce sera la conclusion de ce magazine de la rédaction consacré à la montée des drogues et des addictions en Corse, notamment chez les jeunes. Merci à tous les quatre d'avoir répondu présent. Merci également à vous, chers auditeurs, de nous avoir suivis. Une émission à retrouver en podcast dès à présent sur l'application Ici. À lundi prochain pour un nouveau numéro.

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8: Réunion prévue à Matignon cet après-midi après un premier cas français d'antivirus. Une femme testée positive, passagère du MV Ondus, bateau au cœur d'une alerte sanitaire. L'état de santé de la patiente est préoccupant selon la ministre de la Santé qui indique également que 22 cas contacts ont été identifiés en France. Les dernières évacuations du navire se poursuivent depuis l'archipel espagnol des Canaries. La piste criminelle privilégiée après un incendie ce matin vers 7h30 dans un immeuble de 7 étages de la banlieue lyonnaise. 3 personnes sont mortes. Plusieurs départs d'incendies volontaires ont été signalés ces dernières semaines dans le même quartier. Une enquête est ouverte pour homicide volontaire en bande organisée. Place aux réquisitions dans le procès en appel de Nicolas Sarkozy. Après presque 2 mois d'audience, c'est l'affaire des soupçons de financement libyen de sa campagne de 2007. Pendant 2 jours et demi, les 3 avocats généraux dérouleront la démonstration de l'accusation avant de requérir des peines. Donc, pour chacun des 10 prévenus, ce sera mercredi. 16 familles portent plainte contre TikTok pour abus de faiblesse après le suicide de 5 de leurs enfants, des adolescentes accros aux vidéos du réseau social chinois. Les plaignants accusent TikTok de favoriser les contenus incitant à se donner la mort. C'est un mouvement massif qui s'annonce. Les employés du périscolaire appellent à la grève dès aujourd'hui jusqu'au 22 mai à Paris. Les syndicats ne sont pas convaincus par le plan à 20 millions d'euros du nouveau maire Emmanuel Grégoire. Ils dénoncent un climat de suspicion généralisé qui accable les agents.
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0: Merci d'être avec nous et de continuer. Il est 15h44. C'est un extrait du magazine Terre et Onde que l'on vous propose tout de suite, notamment avec l'intégralité qui est diffusée sur notre antenne le vendredi à 13h. On s'intéresse à un groupe de chiroptères corses. Christophe Zagal y est allé sur le terrain avec cette association qui a pour but, donc bien évidemment, de préserver et d'étudier la chauve-souris.
1: Bonsoir à tous, je m'appelle Kate Derrick et je suis chargée d'études au groupe Chiroptères Corses, une association pour la protection et l'étude des chauves-souris. Là, on est à l'étang de Bigoul et à près du Fortin. On est en train de se balader, il commence à faire nuit. On arrive presque au crépuscule et justement, c'est l'heure de sortie des chauves-souris. Donc là, ce soir, on est en train de faire une petite balade acoustique. Donc c'est une étude qu'on fait assez souvent. C'est une méthode d'étude des chauves-souris qui est tout à fait non-invasive pour elles. Et le but, c'est de profiter du fait qu'elles utilisent des ultrasons pour se déplacer avec un appareil spécialisé qui s'appelle un détecteur à chauves-souris. Ou un détecteur ultrasons, on peut les entendre. Et avec un peu de chance, on va entendre plusieurs espèces parce qu'elles émettent chacune des ultrasons différentes. Donc on va pouvoir entendre des espèces différentes, enfin, j'espère. Alors mon parcours, du coup, moi j'ai une licence en biologie que j'ai fait à Bordeaux. Et ensuite j'ai fait un master en sciences naturelles spécialisé en gestion de la faune sauvage que j'ai fait à Reims. Et puis pour ce qui est chauve-souris, en fait, j'ai réalisé des stages. Donc moi, personnellement, je voulais toujours travailler sur les mammifères, c'est ce qui m'intéressait. Et dans la conservation aussi, je n'étais pas très sûre de là où je voulais aller. Et j'ai fait mon stage en Master 1, que j'ai réalisé en Picardie. Et en fait, c'était le coup de cœur, en fait. J'ai toujours aimé les chauves-souris, mais je ne les connaissais pas trop. Hein. J'ai toujours été fascinée par ça, sans vraiment les connaître. Je me suis dit, c'est l'occasion. Et j'ai passé 2 mois, même 3 je pense, à parcourir la Picardie en train de chercher des colonies de chauves-souris. Donc je toquais aux portes, j'allais visiter les mairies, les églises, et on a fait quelques captures. Et une fois que j'ai vu une chauve-souris en main, c'était un oreillard en fait. Maintenant c'est mes chauves-souris préférées. Je tombais sous le charme, mais totalement. Et du coup j'ai continué là-dessus sur les chauves-souris, que ce soit par la suite pour tous mes stages, et puis j'ai fait du bénévolat, et puis enfin je me suis retrouvée en tant que salariée dans une association sur les chauves-souris. Alors le groupe Chiroptères Corses, c'est une association qui est quand même pas mal inconnue dans le monde des chauves-souris en France. On a un gros réseau en France de chiroptérologues. Tout le monde se connaît un petit peu. Par région, il y a au moins soit un groupe chauves-souris, soit une association qui travaille sur les chauves-souris, que ce soit des bureaux d'études, des associations ou des centres de recherche. Et ben, les GCC, en fait, c'est la seule association qui travaille sur les chauves-souris en Corse. Et à ce moment-là, quand j'ai vu une annonce, j'ai cherché du travail. Je me suis dit, tiens, ils cherchent pas très souvent. Donc c'est intéressant, pourquoi pas postuler. Et le poste de base, c'était chargé de communication avec pas mal d'ultrasons. Donc moi, je suis plutôt scientifique de base. La communication, c'est pas trop mon truc. Mais je me suis dit, on va tenter, on va voir ce que ça donne. J'ai postulé et puis j'étais prise pour le poste. Je faisais partie de 2 candidates. J'ai visité la Corse pour un entretien. C'était la première fois que je venais en Corse. Je connaissais pas du tout avant. Et du coup, j'étais prise pour le poste. J'ai fait un CDD de 9 mois qui a fini en CDI. Et maintenant, ça fait plus de 4 ans que je suis là.

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4: Je vous retrouve dans quelques secondes pour vous accompagner avec beaucoup de plaisir et de bonheur jusqu'à 17h. On fait un point sur l'info, il est précisément 16h. L'essentiel avec vous, Alexandre Sangunette, et bonjour.
5: Bonjour, on débute avec un mot de météo, une météo à surveiller aujourd'hui et demain. La Corse sera placée en vigilance jaune, vent violent à partir de cette nuit. De fortes rafales de libeccio sont attendues, pouvant atteindre localement jusqu'à 110 km/h. L'alerte entrera en vigueur à partir de 3h du matin dans les deux départements. Elle prendra fin a priori demain midi en Corse du Sud, demain 16h en Haute-Corse. Sans surprise, Jacques Costa, réélu ce matin à Corté à la tête du parc naturel régional de la Corse. Il était le seul candidat, le maire de Moltifao avait succédé à Jean-Luc Chiappini en 2013. C'est donc son quatrième mandat. Il a été plébiscité par les délégués des 178 communes qui font partie du parc et par les délégués de la collectivité de Corse. Jacques Costa, qui sera demain l'invité de la rédaction d'RCFM, a défendu son bilan. Plus de 13 millions d'euros investis en 6 ans et annoncé son intention de poursuivre les chantiers entamés, notamment la restauration des refuges du GR20. Les faits divers et deux véhicules incendiés ce week-end à Chantour et deux voitures, dont celle de la première adjointe de la commune et de son compagnon, brûlé sur un parking près du port de Plaisance dans la nuit de samedi à dimanche. Une enquête a été ouverte par le parquet de Bastia. Pour l'instant, aucune piste n'est privilégiée. La drogue en Corse touche toutes les communes et tous les milieux sociaux. Cocaïne, cannabis, protoxyde d'azote, drogue de synthèse gagnent du terrain avec des consommateurs de plus en plus jeunes, des trafics toujours plus organisés. On en parle dans le magazine de la rédaction avec Anne Valla, directrice interdépartementale de la police nationale de Haute-Corse, Nicolas Sette, procureur de la République d'Ajaccio, le docteur Marie-Fanny Giustiniani, médecin addictologue, et Sacha Contesto, chargé de prévention chez Addiction France, un magazine de la rédaction présenté par Roland Frias et qui est bien sûr à retrouver en intégralité sur ICRCFM, notre appli et nos réseaux sociaux.
4: L'info, vous la retrouverez à 17h avec le journal. Pour vous annoncer également qu'entre 17h et 19h, vous serez en compagnie de Saweria Sargenti avec ses invités et ses jeux. Nous, dans un instant, notre premier rendez-vous, il y en a plein jusqu'à 17h, vous le savez. Le premier nous emmènera au bout du Cap, à Magina, sur la commune de Roliane. On va y retrouver un pêcheur dans le cadre du magazine Les Campacus avec Christophe Zagalia. En attendant, eh bien, on va, comme nous en avons l'habitude, et pour nous faire plaisir, on va démarrer en musique. Voici Genesis.
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0: Le journal des associations au quotidien, vous le savez, c'est avec Valérie Franceschetti. Et aujourd'hui, eh bien, nous évoquons l'association INSAM.
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2: Je vous propose aujourd'hui d'accueillir Isabelle Guidigeli, Zoom sur la très belle association d'INSAM. Bonjour Isabelle.
3: Bonjour Valérie.
2: Alors beaucoup de choses, je le sais, vous êtes très active. On prend un petit peu des nouvelles d'INSAM.
3: Oui, bien sûr, très actif, vous avez raison, mais peut-être est-il nécessaire de rappeler rapidement ce que l'association INSAM fait depuis 17 ans. C'est qu'elle permet d'accompagner toutes les familles qui sont contraintes de se rendre sur le continent pour des raisons médicales et qu'elle les accompagne sur trois niveaux de mission. Mission d'information, où nous accompagnons les familles dans leur démarche, on les oriente, on les aide à trouver des solutions. Deuxième mission, c'est la mission de solidarité, où on leur accorde des aides financières, on essaie de les mettre en relation avec des bénévoles. On leur apporte aussi parfois un soutien psychologique. Oui. Et enfin, la troisième et dernière mission, qui est un peu moins connue, mais qui pour autant est importante, c'est la mission de représentation, où là, l'association INSAM porte la voix des usagers du système de santé en siégeant dans différentes instances régionales.
2: Oui, ça c'est important de le préciser, parce qu'on est bien sûr perdu dans des situations un peu difficiles. On peut aussi peut-être, Isabelle, rappeler que vous avez un contact, lequel peut-on donner aux auditeurs ?
3: Alors, on va donner déjà le numéro de l'association, qui est le numéro suivant, 04 95 20 22 61. On peut aussi accéder aux mêmes informations et aux mêmes demandes avec notre mail qui est info au singulier @insem.org. Et il y a un autre numéro qui est important, c'est le fameux numéro vert pour les départs urgents. En sachant que lorsqu'il y a une urgence avec des départs qui doivent être réalisés sous 48 heures, eh bien on a un numéro vert qui vous répond 7 jours sur 7, de 6h du matin à 22h, et c'est le numéro suivant, le 0800 007 894. Je répète, 0800 007 894. Et bien sûr, toutes ces informations, parce que là je donne des informations, je dirais, de façon un peu importante et rapide, on les retrouve sur notre site internet, dont je rappelle l'adresse https://insem.org. Tapant tout simplement insem.org, on arrive directement sur le site.
2: Sur le site. Merci Isabelle, on va vous retrouver dans la semaine. On va parler aussi de tout ce qui s'organise, puisqu'on est au mois de mai. On vous retrouve dans notre journal Les Associations. Bonne journée à vous, à INSAM, bien sûr.
3: Au revoir.
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0: Un peu comme la semaine dernière, Fabrice Fenouillère, dans sa chronique C'est pas des salades, cède le micro à ses étudiants. Il prépare un diplôme universitaire sur la vulgarisation scientifique. Et nous allons écouter Brigitte Ledentu. Elle va évoquer les morilles, hein, ces champignons dans notre île.
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2: Voici le printemps. Pour les passionnés de champignons, c'est la saison des morilles. Le nom du genre Mortiella vient du latin morus, qui veut tout simplement dire brun. Pour autant, elle a plusieurs couleurs, jaune, beige, marron, et on en trouve de différentes tailles. Mais où précisément ? Son habitat est situé en terrain calcaire ou sur des espaces incendiés. Comme nous sommes en Corse, je le précise, l'espèce la plus connue chez nous est Mortiella eximia, qui pousse dans les brûlis de pins, souvent en montagne. Mais attention, la morille peut être toxique si elle est consommée crue. Il faut absolument la faire cuire au moins une demi-heure. Sa toxicité est due à des substances particulières qu'elle possède, les hémolysines, responsables d'un syndrome hémolytique et urémique. Pour le dire plus simplement, elles détruisent les globules rouges. Une petite confusion est possible avec une espèce qui lui ressemble, appelée fausse morille ou gyromitre, très dangereuse pour l'humain, voire mortelle. Pour revenir aux spécimens consommés, les recherches scientifiques en mycologie en Corse ont déterminé 10 espèces de morilles. À titre de comparaison, en France, il en existe une trentaine. Mais que ce soit sur le territoire national ou sur notre île, on est sans doute loin du compte. Donc, si lors de vos promenades, vous trouvez un spécimen de morille, amenez un échantillon auprès d'une association mycologique près de chez vous, afin d'agrandir la liste des espèces Mortiella connues dans nos lieux. Nous continuons, en effet, la cartographie des morilles en Corse. Grâce à vous, la recherche continue.

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0: Bonsoir à tous, bonne fin de journée, on est sur ici RCFM, c'est l'heure du flash avec Alexandre Sanguinetti. Bonsoir Alexandre.
1: Bonsoir, et on débute avec un mot de météo, une météo à surveiller aujourd'hui et demain. La Corse sera placée en vigilance jaune pour le vent à partir de cette nuit, avec de fortes rafales attendues localement jusqu'à 110 km/h. L'alerte doit entrer en vigueur à partir de 3h du matin dans les deux départements et elle prendra fin a priori à midi en Corse du Sud, 16h en Haute-Corse. Jacques Costa, réélu sans surprise ce matin à Corte à la tête du parc naturel régional de la Corse. Il était le seul candidat. Le maire de Moltifao avait succédé à Jean-Luc Tiapini en 2013. C'est donc son quatrième mandat. Il a été plébiscité par les délégués des 178 communes qui font partie du parc et par les délégués de la collectivité territoriale de Corse. Jacques Costa, qui sera demain matin l'invité de la rédaction d'RCFM, a défendu son bilan, plus de 13 millions d'euros investis en 6 ans. Il a également annoncé son intention de poursuivre les chantiers entamés, notamment la restauration des refuges sur le GR20. Pas de sortie de conflit en vue à la DMR de Corse du Sud. Les représentants syndicaux ont été reçus ce matin par les médiateurs désignés par le préfet pour faciliter le dialogue avec la direction. Rencontre qui avait donc pour objectif de préparer une médiation entre les deux parties dans les jours prochains. Aucune date n'est officiellement arrêtée. La direction a elle aussi été reçue cet après-midi dans une réunion de près de 3 heures. À l'issue, elle a indiqué avoir pris connaissance des revendications des syndicats sans les commenter. Une réponse doit être apportée dès demain à plusieurs demandes, parmi lesquelles le départ de la directrice, la réalisation d'un audit social et économique ainsi que la nomination d'un administrateur provisoire dans l'attente du départ du président. La drogue ne touche plus seulement les grandes villes ni certains milieux encore. Cocaïne, cannabis, protoxyde d'azote, drogue de synthèse gagnent du terrain dans l'île avec des consommateurs de plus en plus jeunes. Comment expliquer cette banalisation? Comment travaillent ensemble police, justice, structures de soins pour prévenir? C'est le thème du magazine de la rédaction, présenté par Roland Frias, une émission à retrouver en intégralité sur notre appli, ici RCFM, notre site internet et nos réseaux sociaux.
0: Merci Alexandre.
1: Je vous en prie, je reviens à 18h.
0: On vous retrouve à 18h pour le journal.
1: À tout à l'heure.
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0: Cette nuit en Haute-Corse, le libeccio assez fort avec des rafales jusqu'à 100 km/h sur l'ouest du département et dans le Cortenay. Les températures minimales voisines de 13 à 16 degrés et 4 degrés sur le relief. La Haute-Corse en vigilance jaune pour le phénomène vent. Et puis pour demain, une journée largement ensoleillée malgré tout en Haute-Corse. Les nuages présents au petit matin sur le relief se dissiperont rapidement. En Corse du Sud, eh bien, c'est la même chose. Un libeccio localement assez fort avec des rafales atteignant à 110 km/h localement en fin de nuit. Les températures minimales de 13 à 15 degrés sur le sud-ouest du département et la région de Portiouët. Et puis pour demain en Corse du Sud, le soleil s'installe en général pour la journée. Il faut toutefois s'attendre sur le relief que les quelques rares averses possibles en début de journée cessent.
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0: Bon hasard à toutes et à tous. Bonsoir à tous. Ravi de vous retrouver et d'être avec vous jusqu'à 19h, de vous accompagner en cette fin de journée, en ce début de soirée. Restez bien avec nous. On se retrouve juste après Maniac de Michael Sambello.

Le genre de son qui ne vieillit jamais, Maniac, Michael Cimbello sur RCFM. Bonsoir à toutes et à tous, bienvenue sur RCFM. Salut à tutti, bon azer, très heureuse de vous retrouver en ce début de soirée. J'espère que vous allez bien, que vous avez passé une bonne journée. On est ensemble jusqu'à 19h et pour vous accompagner tranquillement cette fin de journée au programme, eh bien, votre chronique dédiée au bien-être et à la beauté, pour prendre un peu de temps pour vous, avec Isabelle Donignaz et Muriel Crestet, puis la chronique RIB avec Evelyne Fontane. À Vaudirandoul, on est bien évidemment. Vers 17h30, eh bien, il sera l'heure de jouer, à gagner ce soir deux places pour le spectacle Don Quérote, ou le second opus de l'œuvre gigantesque de Cervantes, par la compagnie Unida Théâtrale. Et ça sera le 23 mai à l'Albor, où c'est à partir de 10 ans. Parfait, hein, pour faire découvrir ce grand classique aux jeunes générations. Et puis, à 18h30, j'aurai le plaisir d'être avec Jean-André Ferrandi,

de l'Égypte à travers la voix envoûtante de Tamino qui va vous plonger dans une atmosphère unique grâce à son titre Sunflower. Si vous ne le connaissez pas encore, Tamino, c'est l'une des voix les plus singulières de sa génération. Il est profondément marqué par ses racines égyptiennes et il porte dans son univers cette sensibilité méditerranéenne, c'est-à-dire un mélange d'intensité, de mystère et d'émotion. Sa musique, elle a quelque chose d'antique, d'élégant. Dans la chanson Sunflower, Tamino déploie toute sa palette. Cette voix mystérieuse, un sens rare de la mélodie et cette profondeur qui fait sa signature. Il y a aussi la présence de la chanteuse Angèle qui apporte une douceur supplémentaire, mais c'est la dimension méditerranéenne de Tamino, un peu cinématographique, qui donne à ce morceau son aura si particulière. L'Égypte, comme vous le savez, c'est un pays où la culture se vit comme un héritage vivant entre modernité et tradition. Les artistes y portent donc une mémoire immense, tout en avançant vers l'avenir, et Tamino incarne parfaitement cette dualité. Un artiste bien d'aujourd'hui, mais ancré dans un imaginaire ancestral. Nous allons donc écouter Sunflower, un titre qui ouvre les fenêtres sur une Égypte sensible et intérieure.

Sur RCFM, merci à Cécilia Cantelli pour cette sympathique découverte, tout droit venue d'Égypte, 17h14 et à Waitampu d'Ibarte, à Sainte-Abidalbe, on part pour l'Écosse avec Stirling Bridge.

0: 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Oui, il est temps de retrouver Isabelle Doniniaz et Muriel Cresté pour votre chronique Beauté Bien-être. Et on continue sur les chroniques engagées. Hein, et ce soir, un thème assez important, révoltant même, les enfants influenceurs. On écoute Isabelle Doniniaz et Muriel Cresté.
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2: Dans la série des vidéos qui vous font réagir et monter dans les tours, ma chère Muriel, toujours sur les réseaux, nos enfants instrumentalisés, nos enfants influenceurs.
3: Il y a une époque où les enfants chantaient. Jordi, c'était ça ? Bébé chanteur ? Eh bien maintenant, nos bébés sont des influenceurs. Eh oui, et ils influencent des bébés aussi. Alors des bébés, hein, 4, 5 ans, 6 ans, 7 ans, 8 ans, 9 ans, 10 ans, ces enfants influenceurs gagnent leur vie. C'est-à-dire qu'on est dans une enfance totalement instrumentalisée. Je croyais que le travail chez les enfants était interdit. Des marques cosmétiques utilisent donc, alors ils rémunèrent des enfants pour faire la promotion de cosmétiques pour les enfants. Mais pardon, mais quel est ce monde ? En vieille réac que je suis, là je n'en peux plus, j'ai la fumée qui sort par les oreilles. Non mais il faut être un petit peu raisonnable. En tant que consommateur, s'il vous plaît, ne rentrez pas dans ce genre de système, ne laissez pas faire ça. Revenons à quelque chose de raisonnable, de simplement qui colle à notre vie, à ce qu'on connaît, à la science de la peau. On ne va pas se laisser quand même emmener dans un mode de vie qui n'a rien à voir avec nos besoins, qui fracasse nos enfants d'un point de vue psychologique. Enfin, vous rendez compte, vous faites une vidéo et un enfant, il va gagner 5 ou 10 000 euros en faisant sa vidéo pour une marque de cosmétiques. Mais c'est quoi ça ? Non. Pas possible. Donc, oui, on met les contrôles parentaux sur les TikTok, on refuse absolument de cautionner ça, on n'achète pas les marques qui rentrent dans ce système. Révolutionne.
0: Et vous retrouverez évidemment Isabelle Doniniaz et Muriel Cresté demain pour votre chronique Beauté Bien-être, à retrouver également sur notre site internet et notre application ici rcfm.fr, 17h21. Avant de retrouver Baji Vuri, puis ensuite votre agenda culturel, on écoute Sexy Villain by Remy Wolf sur RCFM.

0: Béa Davontané, la Nanta, RTFM. Et tout de suite, les rendez-vous à noter dans votre agenda culturel en Corse ces prochains jours.
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0: On commence par Ajaccio, tout d'abord le logo théâtral et qui accueille l'exposition à dessin de l'artiste Mario Sépulcre. Une plongée dans plus de 20 ans de dessin préparatoire entre fusain et craie qui dévoile les coulisses de son travail artistique. Le vernissage aura lieu demain, mardi 12 mai à 18h au logo théâtral et rue Jacinto Campiglia in Ajaccio, où l'exposition sera ensuite visible jusqu'au 20 mai, du lundi au samedi de 9h à 18h. Direction Bastia maintenant. Avec une rencontre dédicace organisée par Alma Librairie. L'autrice Caroline Costa viendra présenter son ouvrage Les enquêtes de Jessie Forrester, un cozy mystery imaginé en Corse. Le rendez-vous est fixé samedi 16 mai à 17h30 à Alma Librairie, boulevard Paoli, à Bastia. Et à Corte maintenant, les festivités de la Saint-Théophile se préparent. Saint-Théo, samedi 16 mai, la bénédiction de la foire est prévue à 18h sur l'esplanade de Saint-Théophile, suivie d'une soirée musicale animé par Jean-Charles Awatsir et ses musiciens. Le dimanche 17 mai, place une journée conviviale avec la messe, les chants de confrérie, les animations musicales, les jeux pour enfants, les exposants. Et enfin, le mardi 19 mai, le jour de la Saint-Théophile, une procession partira de l'église de l'Annonciation avant une messe célébrée par le cardinal François-Xavier Bustillo. Et puis un mot pour les familles, pour terminer, la POPS, le lieu d'accueil enfants, parents, itinérants, poursuit ses déplacements cette semaine sur le territoire. Un accueil est proposé demain, mardi 12 mai à Santa Maria Zique à partir de 10h30, puis vendredi 15 mai à Cargès et un atelier massage bébé qui sera organisé dès 10h15. Des rendez-vous qui, je le rappelle, sont gratuits, ouverts aux enfants de 0 à 6 ans, évidemment accompagnés d'un adulte.
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0: Allez, petit retour en 1993 avant de retrouver Rib. On écoute classique de nos bals d'été, de nos étés tout simplement, et de nos slow, n'est-ce pas? La solitudine, Laura Pausini, Nantarchi FM.

0: Ah oui, on froustait à bloc à l'époque. Hein.
1: Avec des rigolis chauds à voix, j'ai dit Laura Pausini, la solitudine sur RCFM. Et il est temps de retrouver Hélène Fontana dans Rib, direction Le Nébu cette semaine. C'est à Mourad ou dans son atelier dernière génération que nous attend Pascal Flore, éleveur et charcutier depuis bientôt 35 ans.
2: On est toujours sur la commune de Mourad, hein, donc sur ma propriété, puisque le terrain m'appartenait. Et c'est là où j'ai édifié donc une structure aux normes CEE. Hein. Et à partir de là, on va faire toute la visite et je vais te faire le déroulé de la structure.
3: La première structure que tu as créée, elle était au cœur du village. Et j'ai appris même que tu as mis les mains pour la construire. Tu as fait carrément la partie maçon.
2: Alors moi, je n'étais pas maçon. Hein. Moi, je faisais le manœuvre, si tu veux. Hein. Et j'avais un maçon, justement, qui était donc professionnel. Et on a pu, la construire ensemble. Hein. J'ai commencé les travaux en 1989. Donc ça fait déjà pas mal de temps.
3: Le début de l'aventure, c'est 92 pour ton aventure professionnelle. Mais faire le choix à un moment donné de miser sur une telle structure, ça explique aussi qu'il y a eu toute une réflexion. On va en parler tout au long de cette visite avec toi. Alors là, on est dans une partie où on est ouvert sur une grande terrasse. J'ai l'impression qu'il y a tous tes employés qui sont à l'extérieur.
2: Ils sont en train de faire leur pause là. Donc ils boivent le café tranquillement, tu vois, derrière sur un... avec une situation géographique qui est quand même assez exceptionnelle, parce que d'où ils sont, ils peuvent voir l'église de Saint-Michel, donc c'est déjà pas mal.
3: Tu leur permets d'avoir quand même une pause très agréable.
2: Tout à fait, ouais. On travaille dans de bonnes conditions et c'est important aussi pour tout le monde. Quoi. Donc là, on est, si tu veux, ici, là, l'endroit, il y a le quai de réception. Donc le quai de réception, si tu veux, il va nous servir à réceptionner la viande. Donc moi, je travaille sur deux niveaux. Des cochons donc, qui sont abattus à Pontelletge, qui sont redistribués en carcasse, en demi-carcasse. Et après, sur ma deuxième étiquette donc, qui s'appelle San Miguel, c'est de la viande qui arrive du continent et qui arrive, elle, déjà désossée. Donc après, on fera juste un travail, ce qu'on appelle de parage et de fabrication, mais on n'a pas tout le travail de la découpe. Donc, ça arrive par ici. Après, c'est stocké, si tu veux, en chambre froide ici. Donc on a des systèmes d'accroche pour accrocher les demi-carcasses et on va rentrer les palettes avec les viandes donc qui sont déjà désossées.
3: Donc toujours une volonté de maintenir des températures qui permettent de conserver la qualité de la viande.
2: Oui, et après si tu veux, ça fait partie du cahier des charges. Comme c'est un outil qui est un agrément CEE, on est obligé de respecter le déroulé avec toutes les étapes et tout ce qui est conforme à la législation pour pouvoir après vendre la viande dans toute la France. Parce que ce qu'il faut savoir aussi, c'est que quand on ne veut vendre la viande que sur le continent, on est obligé d'avoir un agrément européen. On peut vendre en Corse sans agrément et avec une dispense d'agrément, mais quand on rentre en relation avec des professionnels sur le continent, on est obligé d'avoir un agrément CE. Et le dossier d'agrément est assez important et il faut remplir toutes les phases pour avoir cette estampille européenne qui nous permet après d'avoir un spectre beaucoup plus large puisqu'on peut travailler avec la France et toute l'Europe.
1: Vous retrouverez Hélène Fontana à côté de Pascal Flore et à Mourad demain dans Rib. Et puis il est 17h39, il est l'heure, il est temps de jouer deux places pour le spectacle Don Quérote, au deuxième volet hein, qui aura lieu le 23 mai à l'Albor à 20h30. Donc deux places à gagner ce soir. C'est le second opus de l'œuvre gigantesque hein, de Cervantes, mis en scène par la compagnie Unida Théâtral. Et c'est à partir de 10 ans et en langue corse. Surtitré. Donc voilà, la première personne qui compose le 04 95 32 22 22 remporte ces deux places pour le spectacle Don Quérote. Donc n'hésitez pas, hein, appelez-nous. Tiamal, Dio Amic, 04 95 30 21 21. Et puis en attendant vos appels, on va écouter Thierry Pastor, le coup de folie. Allez, à tout à l'heure.
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0: Thierry Pastor, le coup de folie sur RCFM. Et bravo à Greg et Aline qui ont remporté les deux places pour le spectacle Don Quérote au deuxième volet le 23 mai à l'Albor à 20h30. Félicitations à vous Greg et Aline. Attention sur la route Fade et Bian. On se retrouve juste après ça.
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0: Et Nansou, au Ridor, nous dit la Toalida, ma sera de un quart d'heure à Seor. Si je t'aime à sainte, à un pezzo di Ugabaret, au groupe d'Odie et d'Oumane, et ci porte à nous en Irlande, à Zoganson, à Galway.

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1: C'était Do Diedouman et Galway, Nanta RCFM. Vous pouvez évidemment, comme vous l'avez entendu, réécouter notre émission, le cabaret d'RCFM, sur notre application et sur notre site internet ici, rcfm.fr. Il est 17h50 et avant le retour de l'actualité, hein, dans 10 minutes à 18h, le journal, eh bien, on va écouter un petit peu de musique. Et puis à 18h30, notre invité, dont je vous parlais tout à l'heure, pour nous parler de Santeo Valo Incorti, c'est Jean-André Ferrandini. Hein, parlerai mouya vejta e Santeo Valo, qui sera sabadou e jta umeniga Incorti. Donc, jta de bibakunoi dans RTFM. Et puis, tout de suite, on va écouter Kenny Loggins, Footloose, un peu d'années 80, ça fait jamais de mal. Jta de bibakunoi dans RTFM.

Kenny Loggins, Footloose sur RCFM. Restez bien avec nous dans 5 minutes. Le retour de l'actualité avec le journal et puis vos girandoulons. On y est hein, juste après. Et notre invité, Jean-André Ferrandini, qui sera avec nous à 18h30 pour nous parler du week-end placé sous le signe de Saint-Théophile à Corté. Restez bien là avec nous et tout de suite, on écoute Maya FOMO sur RCFM.

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4: Bonsoir et tout de suite l'actualité. Bonsoir et bienvenue. Il est 18h sur ici RCFM. Le journal avec Alexandre Sanguinetti. Bonsoir Alexandre.
5: Bonsoir Saveria, bonsoir à toutes et à tous.
4: En Corse, la drogue n'est pas un phénomène marginal.
5: C'est le constat dressé dans le magazine de la rédaction aujourd'hui, magazine consacré à la banalisation des stupéfiants, notamment chez les jeunes. Les chiffres parlent d'eux-mêmes. En 2025, les infractions liées aux stupéfiants ont bondi de près de 40% en Haute-Corse, 31% en Corse du Sud. Plus de 18 kilos de cocaïne ont été saisis en Haute-Corse, plus de 31 kilos en Corse du Sud. Pour Anne Valla, directrice interdépartementale de la police nationale de Haute-Corse, il faut regarder la réalité en face.
6: Nous avons entre 2024 et 2025 augmenté de 100% nos interpellations. Donc c'est-à-dire que c'est une augmentation qui est très forte. Cette augmentation, elle est liée au fait que la Corse, il faut en finir avec le narratif de « il n'y a pas de drogue en Corse ». Il y a de la drogue en Corse et donc nous avons, nous, un travail énorme à faire sur le sujet. Et puis, il faut aussi se dire qu'à partir du moment où nous travaillons de plus en plus sur ce trafic de drogue, c'est comme si on avait un filet duquel on a resserré les mailles et on a étendu notre filet et donc nous interpellons beaucoup plus puisque nous nous concentrons beaucoup plus sur ces infractions-là.
5: Anne Valla, directrice de la police nationale en Haute-Corse, parmi les invités du magazine de la rédaction d'RCFM, à réécouter sur notre appli ici, notre site internet et nos réseaux sociaux. Et
4: Jacques Coste a été réélu ce matin à Corté à la tête du parc naturel régional de la Corse.
5: Pas de suspense, il était seul candidat. Le maire de Moltifao avait succédé en 2013 à Jean-Luc Tiapine. Il a été cette fois plébiscité pour ce quatrième mandat par les délégués des 178 communes qui font partie du PNRC et par ceux de la collectivité de Corse. Jacques Coste s'est évidemment félicité de cette élection. Il a défendu son bilan, d'ailleurs un peu plus de 13 millions d'euros investis en 6 ans. Quel profit tirent les communes qui composent le parc de tout cela? Eh bien, beaucoup de soutien et d'accompagnement, répond Eugène Guérard. C'est le maire de Parat, un petit village d'Oretza, en Kasanitch.
7: Je pense par exemple à la question de l'ouverture et de l'entretien des sentiers, surtout dans des communes qui sont des communes du rural profond, voire même très très profond, qui sont touchées par la déprise rurale. L'accompagnement sur un certain nombre de dossiers liés au patrimoine, liés aux activités agricoles. Je dirais que le parc est toujours là, c'est véritablement un partenaire. On a toujours une écoute bienveillante et efficace et de la part des services du parc naturel régional.
5: Par Patrick Winchiguer, Jacques Coste, le président du parc, sera demain matin l'invité de la rédaction d'RCFM.
4: Et pas de sortie de conflit en vue à la DMR de Corse du Sud.
5: Les représentants syndicaux ont été reçus ce matin par les médiateurs désignés par le préfet pour faciliter le dialogue avec la direction. Rencontre qui avait donc pour objectif de préparer une médiation entre les deux parties dans les jours prochains. Aucune date n'est officiellement arrêtée. La direction a elle aussi été reçue dans l'après-midi. À l'issue de l'entretien, aucun commentaire, mais une réponse doit être apportée dès demain à plusieurs demandes, parmi lesquelles le départ de la directrice ou encore la réalisation réalisation d'un audit social et économique. Enfin, on termine avec un mot de sport et le Gazélec maintenu en National 3. Les Diables Rouges l'annoncent par communiqué cet après-midi. C'est une décision favorable de la commission d'appel des compétitions de la Fédération française de football qui leur donne donc match gagné face à l'US Pays de Valois. Décision qui fait suite donc à ce match du 13 février dernier où des incidents s'étaient produits. La perte du match au club adverse est donc confirmée par cette commission. Le maintien est assuré, annonce le GFCA Football qui évoluera de nouveau en 5e division nationale la saison prochaine.
4: Merci Alexandre.
5: Je vous en prie.
4: À tout à l'heure.
5: À 19h.
4: À tout à l'heure.
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4: Demain, la Haute-Corse en vigilance jaune pour le phénomène vent et ce soir, le Libetch généralement assez fort avec des rafales jusqu'à 100 km par heure sur l'ouest du département et dans le Corteney, les températures minimales cette nuit, ce soir, voisines de 13 à 16 degrés, 4 degrés sur le relief. Et pour demain, le Libetch sera également fort avec des rafales de 100 km heure localement en journée et début de nuit également. Mais la journée sera largement ensoleillée en Haute-Corse malgré tout les nuages présents au petit matin sur le relief se dissiperont rapidement. Et en Corse du Sud également, vigilance jaune pour le phénomène vent. Vent d'ouest à sud-est, assez fort sur l'extrême sud, des rafales atteignant 85 km par heure. Les températures minimales de 13 à 15 degrés sur le sud-ouest du département et la région de Portivet. Tu es demain. Le soleil s'installe en général pour la journée. Il faut toutefois attendre sur le relief que les quelques rares averses possibles en début de journée cessent.
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4: Et bonsoir à toutes et bonsoir à tous. Bon azer à toutes. Et si vous nous rejoignez, eh bien nous passons encore une heure ensemble jusqu'à 19h au programme. Eh bien, nos girandoulons et puis notre invité à 18h de la musique, évidemment. On se retrouve juste après Les Innocents, un homme extraordinaire. Stadevi, Gounoï, Dantert, CFM, Guissi, Deva.

0: Au groupe Latra, Tuno, Virtunanta, RTFM et Aura, dire droit, à Valérie Franceschetti, elle est à Tog, en compagnie de Karine Martin, qui nous fait découvrir son métier, dog walker, une promeneuse de chiens, on les écoute.
1: Ben oui, non, moi je m'occupe uniquement des chiens. Donc en fait, j'ai commencé il y a presque 9 ans maintenant, avec dog walker, donc c'est promeneuse de chiens. Quand j'ai eu l'idée, c'était le concept, j'avais mon 4x4 et je me déplaçais au domicile des gens. Je récupérais leurs toutous, j'allais les promener et je leur ramenais à la maison.
2: Et ça, c'est vraiment un métier qui est demandé parce que nos petits toutous, parfois, voilà, les propriétaires s'en vont en vacances.
1: Moi, j'avais constaté déjà qu'en Corse, il y avait beaucoup de chiens. Et deuxièmement, j'ai constaté que les gens ici, ils étaient saisonniers. Et du coup, quand ils travaillaient de longues heures pendant 6 mois d'affilée l'été, les chiens restaient seuls à la maison. Je me suis dit, autant le service de dog walker, ça va les soulager. Ils vont pas avoir de culpabilité de laisser leur chien, parce que moi, je vais le prendre, je le promène, je le ramène, et après, l'après-midi, il est KO, il dort. Et de là, par contre, après, on m'a sollicité pour la pension. Et c'est de là que j'ai...
2: En pension, nos chouchous, parce qu'autour de vous, il y en a deux, là, ils dorment.
1: Ouais, il y en a deux, ils sont KO, ils sont sur le canapé à côté de moi. Ben, le côté pension, c'est quand vous vous absentez pour... souvent, au départ, c'était des mariages. L'été, les gens sont de mariage, ils vont pas amener leur chien. Après, il y a eu des gens qui veulent aller en bateau. Ils veulent pas que le chien soit en plein soleil toute la journée. Donc, ils cherchent des solutions. S'ils peuvent pas le laisser seul, ils le laissent seul, mais s'ils trouvent quelqu'un comme moi, par exemple, voilà, moi je suis un peu la tata, je suis la deuxième maison. Donc maintenant, 10 ans plus tard de mon idée, je fais les balades, la pension et maintenant j'ai mon service de crèche.
2: Donc le service. C'est marrant ça.
1: Oui, ça plaît beaucoup. Le service de crèche, c'est vous allez travailler. Vous laissez pas votre chien à la maison.
2: Alors c'est pour les chiots, les crèches
1: tout,
2: ou
1: pour tout. Non, non, pour.

0: Aujourd'hui en crèche, bah, par exemple, on a ce petit poodle, il a 6 mois, il s'appelle Poupeau, voilà, il est marron, il est magnifique. On a Twix, qui est un petit équel que j'ai depuis l'âge de 4 mois. Et on a Bobby, donc voilà, ils ont été déposés ce matin quand les maîtres allaient travailler. Donc Poupeau est arrivé à 7h30, Twix est arrivé à 8h15, et ils vont repartir ce soir quand les maîtresses auront terminé leur travail. Elles bossent toute la journée, non-stop. Elles peuvent pas rentrer entre midi et deux. Et Poupeau va partir vers 19h30 et Twix 20h. Et voilà. Et en fait, les gens prennent des abonnements au mois.
1: Poupeau, il est tranquille, hein. Il a envie de jouer, c'est un chiot. Hein.
0: C'est un chiot. Et ben justement, en plus, vraiment, les gens qui ont des chiots, c'est presque déconseillé de laisser un chiot comme ça toute la journée sans aucune activité et physique et mentale. Et le chiot s'ennuie littéralement. Donc, on peut maintenant, de nos jours, avec des services comme le mien, ben, vous prenez des animaux, prenez des chiots, mais en plus, moi, ce que je fais, c'est que je les éduque, je forge leur éducation canine, ils sont en meute, donc ils ont tous les codes canins. Ils se tirent, on va dire, ils se tirent à être des bons chiens. Mais il faut aussi que les maîtres soient des bons humains.

0: Bette Davis Eyes sur RCFM, mais on retrouve Valérie Franceschetti pour la deuxième partie de l'Audi Randoulogne. Elle est aux côtés de Karine Martin Dogwalker et elle nous fait découvrir son métier, hein, promeneuse de chiens, les toutous en balade.
1: Autour de nous, Karine, puisque c'est votre métier, promeneuse de chiens, il y a aussi des crèches pour chiens, voilà. On est entouré d'animaux. Moi, ce qui m'impressionne, Karine, c'est qu'ils s'entendent tous bien, ils ne se connaissaient pas à la base, tous ces chiens.
2: Non, ils ne se connaissent pas, en fait. Quand on me contacte, déjà, pour connaître, les gens me contactent une première fois pour prendre des informations. Et voilà, je leur dis simplement, venez avec votre chien. Donc, je les invite à la maison. Hein, ils viennent avec leur chien. Déjà, rencontrez les miens. Moi, j'en ai trois.
1: Alors, les vôtres, c'est lesquels?
2: Alors, la chihuahua, la boxer blanche et le patou qui est
1: le
2: dehors.
1: Le gros, là, le gros. Il est beau, celui-là.
2: Tous adoptés. Hein, c'est tous des chiens que j'ai adoptés ici en Corse. Donc voilà. Et par exemple, on va prendre l'exemple de Poupeau. C'est le dernier arrivé. Sa maîtresse m'a appelée et elle m'a expliqué qu'elle avait un chiot de 6 mois qu'elle aimerait mettre en crèche pour qu'il puisse, elle, sa première idée, c'était de le sociabiliser avec d'autres compagnons. C'était de pas l'isoler. Elle peut le prendre au travail, elle peut, mais elle ne veut pas. Elle veut que lui soit avec des copains qui jouent. Elle veut que le matin, il aille.
1: Il y a le chef qui arrive, ouais. Le vôtre, il est grand. Souki, il est très grand au garrot. Il est beau, on dirait un gros mouton.
2: On dirait un berger des Pyrénées. Belle et Sébastien, voilà. il est super.
1: Lui, c'est le patron, là.
2: Non, mais en fait.
1: Il est cool.
2: Pareil, en fait, le seul patron dans une meute de chiens, c'est l'humain. C'est moi la patronne. Et oui, c'est moi qui donne le là, c'est moi qui décide quand il faut qu'ils aillent à gauche, à droite. Après, quand on arrive dans un endroit dans la nature, ils ont totale liberté, mais pas de la direction. Mais par contre, ils font ce qu'ils veulent. Ils sont lâchés. Je peux en avoir jusqu'à 14, 15, tous en meute, tous lâchés. Après, j'ai un site,
1: on
2: peut aller voir les vidéos. C'est les toutous en balade sur Insta et TikTok, ou Karine Martin, je ne sais plus exactement.
1: Alors c'est sympa, Karine, parce que en fait, bon voilà, vous entendez quelques aboiements, mais parce qu'ils se sont réveillés, ils ont été faire une balade, ils étaient crevés, mais là ils se réveillent. Ils étaient en bord de plage. Ce qui est sympa, c'est justement ça, que le propriétaire de son chien ou la propriétaire puisse à distance, en vacances, voilà. Ou je ne sais pas, hein, pour une obligation, ou des fois ça peut être même. On a besoin d'être hospitalisé, j'en sais rien. Puisse voir ces animaux.
2: C'est l'exemple de Prisca. C'est une beagle qui appartient à des personnes assez âgées, je dirais, avec des gros problèmes de santé.
1: C'est quelle race, Prisca?
2: Un beagle, c'est un chien de chasse. Et c'est la fille de ce couple qui m'a contactée pour garder Prisca en urgence. Donc ça a été dans la journée, j'ai dit oui, elle est venue. Et maintenant, la maman a été opérée, elle est en maison de repos. Et le papa est en maison de retraite en attendant que tout puisse à nouveau se réorganiser. Et bien voilà, moi j'ai pris en charge Prisca en garde de dernière minute et ils ont pu la laisser. Elle va rester en tout, je pense, 2 mois à peu près.
1: Oui, carrément.
2: Oui.
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0: 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Merci Valérie Franceschetti, vous retrouverez vos Girondoloni évidemment dès demain 18h22. Et avant de retrouver notre invité Jean-André Ferrandini qui nous parlera de la Sainte Théophile à Corté ce week-end, hein, samedi et dimanche, eh bien on écoute Florent Pagny, la dernière chanson du monde. Restez bien avec nous sur RCFM, on se retrouve juste après.

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4: Allez, avant de retrouver notre invité, Jean-André Ferrandini, comme promis, eh bien, on écoute Yankamelo Basquali Perquet. Donc, on retrouvera Jean-André Ferrandini juste après. Parlerai Moudiazanteo, Valou, Incorti, Jtouzaba Douchta, Oumen, Igachta de Bibakunoi, Nanta RTFM, et Gissideba Assoubidou.

0: sur RCFM. Et les rendez-vous à noter dans votre agenda culturel tout de suite ces prochains jours.
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0: Et on démarre à Ajaccio tout d'abord, où l'Aug ou Déadral accueille l'exposition à dessin de l'artiste Mario Sépulcre. Une plongée dans plus de 20 ans de dessins préparatoires entre fusain et craie, qui dévoile les coulisses de son travail artistique. Le vernissage aura lieu demain, mardi 12 mai à 18h, l'Aug ou Déadral, rue Hyacinthe Campiglia à Ajaccio, où l'exposition sera ensuite visible jusqu'au 20 mai, du lundi au samedi, de 9h à 18h. Et direction Bastia maintenant, avec une rencontre dédicace organisée par Alma Librairie. L'autrice Caroline Costa viendra présenter son ouvrage Les enquêtes de Jesse Forrester, un cozy mystery imaginé en Corse. Le rendez-vous est fixé samedi 16 mai à 17h30 à Alma Librairie, boulevard Paoli à Bastia. Et à Corte maintenant, in Corte, les festivités de la Sainte Théophile se préparent à Zanteo, le samedi 16 mai, et la bénédiction de la foire prévue à 18h sur l'esplanade Sainte Théophile, suivie d'une soirée musicale animée par Jean-Charles Awatsir et ses musiciens le dimanche 17 mai. Place à une journée conviviale avec la messe, les chants, animations musicales, jeux pour enfants, exposants et présentations d'animaux. Puis enfin, le mardi 19 mai, jour de Sainte Théophile, une procession partira de l'église de l'Annonciation avant une messe célébrée par le cardinal François-Xavier Bouchetille. On rappelle que Sainte Théophile de Corte est le seul saint né en Corse. Et puis, un mot pour les familles, la POPS, le lieu d'accueil d'enfants parents itinérants, poursuit ses déplacements cette semaine sur le territoire. Un accueil est proposé demain d'ailleurs, mardi 12 mai à Santa Maria Zique, à partir de 10h30, puis le vendredi 15 mai à Cargèse, et un atelier massage bébé organisé dès 10h15, des rendez-vous qui sont gratuits, je le rappelle, ouverts aux enfants de 0 à 6 ans accompagnés d'un adulte.
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0: 18h55 sur RCFM, Sogwazi Setor et Ora di Bregabi una onazera, da e ubiridru e radio Dumane, a onde jo repè Induina, Shala, de la bonne azera a tutti e a Dumane. Et pour terminer cette heure en beauté, Madonna, Vogue, avant le retour de l'actualité. Bonne azera a tutti.

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4: Bonsoir à toutes et à tous. Il est 19h, bienvenue sur Ici RCFM. Le Flash avec Alexandre Sanguinetti. Bonsoir Alexandre.
5: Bonsoir. Le plus grand parc éolien flottant jamais installé en Méditerranée est en projet entre la Corse et l'Italie, porté par le groupe pétrolier italien ENI. Ce projet de parc éolien offshore entre l'archipel toscan et notre île doit se faire à proximité d'aires marines protégées. Il pourrait impacter oiseaux, cétacés, plus globalement les habitats marins. On parle de quelques 48 éoliennes flottantes qui prendraient place entre le nord-est du Cap et les îles de Capra et de la Gorgone. Un projet situé dans les eaux italiennes, mais à 17 km seulement de la Corse et donc du parc naturel marin du Cap Corse et de l'Agriate. Pas de sortie de conflit à la DMR de Corse du Sud. Les représentants syndicaux ont été reçus ce matin par les médiateurs désignés par le préfet, chargés de faciliter le dialogue avec la direction. La direction a, elle, été reçue cet après-midi. Ces rencontres ont pour objectif de préparer une médiation donc entre les deux parties dans les prochains jours. Aucune date n'est encore officiellement arrêtée. Déception pour l'intersyndicale CGT-STC de la DRETS reçue par le préfet de Corse. Selon les élus de la direction du travail, aucune des réponses apportées ne vont dans le sens de l'apaisement. L'intersyndicale dénonce un management toxique, des faits de harcèlement, la nomination prochaine d'un directeur régional délégué au profil qu'il présente comme controversé. Contacté, la préfecture de Corse n'a pas souhaité s'exprimer dans le cadre de la poursuite du dialogue social. Jacques Costa, réélu ce matin à Corte à la tête du parc naturel régional de la Corse. Il était le seul candidat, c'est son quatrième mandat. Jacques Costa a défendu son bilan, plus de 13 millions d'euros investis en 6 ans et annoncé son intention de poursuivre les chantiers entamés, notamment la restauration des refuges du GR20. La météo à surveiller ce soir et demain. La Corse placée en vigilance jaune, vent violent notamment à partir de cette nuit, 3h du matin. De fortes rafales de l'Ibéchou sont attendues. L'alerte entrera en vigueur à partir de 3h du matin dans les deux départements. Elle se poursuivra jusqu'à midi en Corse du Sud, 16h en Haute-Corse.
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7: Ravie de vous retrouver. C'est un récit post-apocalyptique raconté par des enfants qui va nous conduire au cœur du Larzac, dans un abri anti-atomique en 2048. C'est le livre commun de cette semaine, signé Camille Soulaine. Et vous, ma chère Bénédicte, est-ce que vous avez choisi aussi un récit qui se passe durant la Troisième Guerre mondiale?
8: Non, je me contenterai de la Seconde Guerre mondiale.
7: Ah, déjà pas mal.
8: Oui, on est vaguement question pour vous parler de Mémoire sauvée du vent de Richard Brautigan.
7: Impatiente de découvrir cet ouvrage qui est aussi appétissant, même côté couverture. Et vous, Françoise? Des oui. Carnets secrets également.
9: Ouais, et puis je vais vous parler de guerre aussi.
7: Décidément.
9: Avec Mittel Europa, je crois que malheureusement on n'y échappe pas. Pardon les gens qui nous écoutent, on en entend tellement parler à la radio, mais bon, tant pis, c'est l'air, dans l'air du temps. Donc, on en parlera et puis on apprend toujours des choses quand même.
7: Ah ben ça fait dire beaucoup de choses de nous aussi. Des livres et des lires, c'est parti.
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7: Une émission réalisée par Nicolas Di Giacomi. Vous allez bien toutes les deux?
9: Oui,
7: ouais, je vous sens en pleine forme. Alors, hors micro, on est déjà en train de se dire « Ouais, côté littérature, il y a un bouquin là. » Ça, c'est ce que j'aime quand on se voit.
9: On est en pleine rentrée littéraire d'hiver, Evelyne.
7: Et d'ailleurs, le choix du livre d'aujourd'hui était donc faisait partie de cette rentrée littéraire. Ouais. Qui de vous deux avait envie de se plonger dans ce premier roman signé Camille Soulaine?
8: Alors, c'est vrai que c'est moi, parce que c'est d'abord l'aventure, la petite aventure éditoriale que ça représente, qui m'a intéressée.
9: Tristram.
8: Et parce que, voilà, c'est publié donc chez Tristram. Alors, c'est déjà une maison d'édition que j'aime énormément. Et donc, cette maison d'édition a reçu donc anonymement le manuscrit en juin 2025. Et ils ont été emballés, et donc ils l'ont publié là, en janvier. Enfin, il est paru en janvier 2026. Alors, je trouvais ça intéressant. Donc, livre publié sous pseudo. Donc, ça s'appelle 106 jours, les carnets d'Alice Azevedo. Donc, d'une certaine Camille Soulaine.
9: Ah oui, qui pourrait être un garçon.
8: On ne sait pas grand chose.
9: C'est bien, pseudo.
8: Si ce n'est apparemment, voilà, qu'elle est. Voilà, c'est ça. Voilà, j'ai cru lire ça. Et voilà. Et c'est vrai que depuis quelque temps, il n'y a pas de rentrée littéraire sans son petit lot de romans post-apocalyptiques. Et c'est pas facile, du coup, de se faire remarquer. Mais je trouve que Camille Soulaine, finalement, y parvient. Puisque la particularité de ce texte, c'est que l'intégralité de l'histoire est perçue, donc, du point de vue d'une petite fille de 11 ans, la fameuse Alice. Donc, nous sommes en 2048. Une maîtresse de classe annonce à ses 21 élèves qu'ils vont à Orly, soi-disant, visiter l'aéroport. Elle les fait monter dans l'avion, dans un avion. Elle leur annonce qu'elle fait ça pour leur bien et elle les abandonne avec le commandant de bord qui leur explique qu'il les emmène au Vialard. Évidemment, ils ne savent pas ce qu'est le Vialard, mais ils vont découvrir, ces 21 enfants vont découvrir qu'il s'agit d'un souterrain. Et supposé donc que c'est un abri anti-atomique, puisque depuis plusieurs mois, tout le monde s'était préparé à la menace de guerre nucléaire, et ils vont y être enfermés et abandonnés. Et donc Alice, la meilleure élève de la classe, sa classe en français.
9: En français, il y en a un autre, c'est Mathieu.
8: Voilà.
9: Ou non, c'est Django.
8: Django, oui. Va alors tenir un journal, une sorte de journal de bord pendant 106 jours, donc du 9 février 2048 au 19 mai 2048, sachant qu'ils sont partis le 4 février, donc ça fait bien 106 jours, j'ai compté. Et alors, déjà, c'est vrai qu'il y a une vraie tension dans ce roman qui est liée aux questions que l'on se pose forcément. C'est pourquoi sont-ils là? Pourquoi ces enfants en particulier? Que vont-ils faire? Que va-t-il leur arriver? Est-ce qu'il y a des adultes qui vont finir par pénétrer dans cet abri anti-atomique? Et ce que j'ai trouvé aussi très stimulant dans cette lecture, c'est le fait qu'on est obligé de reconstituer le contexte de 2048.
9: À la lumière des quelques éléments que nous donne Alice.
8: Parce que
9: c'est au compte-gouttes. C'est pas brutal, on nous donne
8: non,
9: pas...
8: Non, non, non, et elle les donne, entre guillemets, style. Involontairement. Bon, c'est évidemment un parti pris de la narratrice, mais elle n'a pas besoin de donner ses précisions dans ce qui constitue son journal. Et elle n'a pas besoin de raconter ce qu'était leur vie avant le Viala. Donc on est là comme ça, on guette les indices.
9: C'est très habile, je trouve.
8: Ça, c'est habile. Voilà. C'est jamais didactique ou notre vie d'avant, c'était comme ça, etc.
9: Et c'est complètement digéré par les enfants.
8: Voilà.
9: En plus.
8: Et voilà, il y a des choses comme ça. Et en même temps, il y a des choses qui sont digérées. On voit, elle explique. Oui, il n'y a pas d'office religieux depuis 4 ou 5 ans. Il n'y a qu'un seul parti. Il y a deux classes sociales, ceux qui travaillent, ceux qui n'ont pas d'emploi. Donc quand même assez vite. Se dessine, alors ça c'est très classique hein, dans les romans d'anticipation, une société qu'on imagine sous régime autoritaire, et d'ailleurs quand il y a un de ses camarades qui va lui conseiller de lire 1984 dans la médiathèque de l'abri, et elle ne va pas comprendre ce qui relève de l'anticipation. Et on apprend que ce livre, ça j'ai trouvé que c'était un petit clin d'œil intéressant même à ce qui se passe aux États-Unis, on apprend que le livre est interdit, et on sait qu'aux États-Unis il fait partie de ces fameux romans qui sont sur ce qu'on appelle des liste de surveillance qu'on essaie d'éviter de donner aux collégiens ou même aux lycéens. Et là, ce qui est intriguant, d'ailleurs, c'est de se dire pourquoi ce livre, qui est interdit dans la société ordinaire, est dans cette médiathèque.
9: Oui,
8: médiathèque.
9: Et voilà. Mais on n'a pas de réponse.
8: Donc voilà, il y a tout un tas. Et...
9: Mais c'est bien de laisser un petit peu aussi l'imaginaire du lecteur.
8: Mais ça c'est bien.
9: C'est un plaisir.
8: Et ce qui est aussi évidemment intéressant, c'est de voir comment ces enfants vont reconstituer une sorte de micro-société. Comment des clans, une certaine hiérarchie vont se mettre en place.
9: Alliance, conflit,
8: voilà,
9: stratégie.
8: Tout ça va s'organiser d'abord tacitement. Il y a par exemple un groupe de 4 filles qui va avoir tendance à penser qu'il faut ranger, nettoyer. Bon, on voit que ce sont encore des filles.

0: Le monde des adultes. Hein.
1: Ils sont livrés à eux-mêmes, on le précise, il n'y a pas d'adultes avec eux.
0: Il n'y a pas d'adultes.
1: Cette espèce de solitude, finalement, ils y font face. C'est quand même assez surprenant.
2: Alors, chacun a sa façon.
0: Oui, mais moi, par exemple, c'est un des éléments, parce qu'il y a des petites choses et quelques petites réserves. Il est quand même très peu question des sentiments de ses enfants. C'est-à-dire, au début,
1: ils sont un peu effacés aussi.
0: Au début, il est question de leur peur quand même.
2: Bien sûr, oui.
0: Ouais, mais c'est dit dans quelques lignes. Et après, on y revient.
1: C'est le premier mot qui motive l'écriture. Hein,
0: mais
1: sur lequel est peur.
0: C'est vrai. Ouais. Mais après, on y revient assez peu, parce qu'on peut imaginer, ils se retrouvent.
2: Après, je pense que c'est aussi l'instinct de survie qui prend le pas, peut-être.
0: Alors, est-ce que c'est aussi parce que c'est une enfant et qu'elle n'a pas forcément les mots, et qu'une fois qu'elle a dit on a peur et on est triste et j'ai pensé à mes parents, des choses comme ça, ça suffit, voilà. C'est peut-être ça aussi. Mais c'est vrai que ça nous met un peu, moi j'ai trouvé que ça nous tenait à distance de ses enfants, ce qui est quand même fou. Voilà, et ça m'a un petit peu perturbé.
1: Est-ce que ça vous a perturbé aussi le fait que ces personnages étaient peu développés, un peu gommés par moment? Si on devait les décrire, si on devait les
2: certains
1: visualiser,
2: probablement, il y avait certains quand même, probablement. Comme, il y en a 21, donc
0: oui, il y en a 21. Et puis évidemment, aussi, comme elle choisit de rédiger, ça, elle le dit. Mais c'est pour ça aussi que j'étais un peu perturbée. Elle dit bien au début, on lui propose de tenir le journal de bord de tous. Ouais. Elle refuse. Elle dit, je veux l'écrire pour moi-même. Donc justement, en l'écrivant pour elle-même, même si elle en parle à sa meilleure amie,
1: elle fait des choix.
0: Elle fait déjà
2: des choix.
0: C'est
2: un point de vue.
0: Mais on s'attendrait à ce que ce soit vraiment ce qui relève du journal intime. Donc voilà, qu'il y ait peut-être plus de choses sur les sentiments. Après, on comprend que certains personnages soient moins développés, mais elle se concentre aussi sur des choses, voilà, qui demeurent plus factuelles. Alors c'est vrai que
2: c'est quand même une question qu'on pourrait se poser, des enfants de CM2 qui sont enfermés comme ça, que va-t-il se passer? Alors, on serait en mal de répondre.
1: Répondez-moi, est-ce que vous vous êtes imaginé, vous, cette institutrice, les balançant dans ce car, leur disant, vous partez pour une excursion?
2: Pour leur bien aussi.
1: Oui, non, bien sûr, mais est-ce que vous vous êtes positionné à un moment donné dans ce roman, en vous disant, c'est ma classe?
2: Non, pas du tout. Pas du tout, mais par contre, ce que je me suis demandé, c'est... Que feraient des enfants vraiment dans cette situation? Et c'est ce qu'elle a imaginé, je suppose. Donc, c'est des partis pris. Et il y a aussi je pense qu'il y a aussi la façon de voir l'être humain, les reproductions sociales, comme vous disiez,
1: et puis
2: qu'est-ce qui fait partie de la nature ou de ce qu'on a appris dans la société.
0: Oui, et puis voilà, ils sont conditionnés aussi par leur éducation. Et puis on voit, il y en a une qui va...
2: C'est quand même le président de la République en France qui a pris cette décision parce qu'il a dit
0: mais
2: il y a une guerre nucléaire.
0: Ah oui,
2: ça on l'a dit.
0: Non mais pardon, on a dit que c'était un abri anti parce qu'une guerre nucléaire menaçait.
2: Voilà.
0: Donc et c'est vrai que voilà, il y a une enfant qui cherche refuge en tous les cas dans la religion. Et puis c'est très intéressant,
2: il y a ceux qui veulent
0: des réponses et finalement
1: ceux qui veulent des issues aussi.
0: Voilà, ceux qui veulent qui trouvent d'une certaine façon leur compte et surtout voilà, il y a ceux qui vont vouloir rester et ceux qui ont envie de partir, bien évidemment. Et c'est vrai qu'en filigrane se dessine l'idée que quand même la connaissance, le savoir, même dans un monde dévasté, reste quand même des piliers essentiels de la société.
2: Oui,
0: parce qu'au Via Lart, tout
2: les...
0: a été pensé pour que les enfants puissent s'instruire. Et l'un des endroits les plus grands du Via Lart, c'est la médiathèque,
1: qui
0: est une source d'étonnement pour Alice. Voilà, il y a toute une partie qui est pour les livres. C'est comme une bibliothèque d'autrefois, comme celle du vieux papy qui habite un peu plus loin que nous à notre étage, mais en plus grand, avec des quantités de livres. J'en avais jamais vu autant sur des rayonnages. Et après, parce qu'il y a plein de salles, il y a la salle Racine, il y a la salle Mozart, il y a la salle Richelieu, il y a la salle Descartes. Voilà, donc tout ça, c'est aussi, ça en dit sur la nécessité aussi de la parole, de la transmission. Et c'est vrai que quand même, je répète, j'ai quelques réserves sur lesquelles je vais peut-être revenir, mais elle nous tient quand même en haleine tout le temps du récit avec un texte qui est censé être celui d'une enfant de 12 ans et auquel on croit quasiment tout le temps. Je dis tout le temps parce que l'enfant de 12 ans, même en 2048, au regard de ce qu'elle écrit, qui est aussi à l'aise avec l'emploi de l'indicatif après que, alors qu'on a tous envie de mettre...
2: France,
0: mais attendez, personne... Quand elle finit, etc., que je la lui rende. Bon, pareil, les deux pronoms,
2: je pense que c'est un choix de l'auteur pour que ça se lise.
0: Mais à un moment

0: même plus facilement.
1: Il y a une justesse de ton ou pas?
2: Oui, quand même. Ouais. Globalement, ça, c'est, je chipote, hein, parce que je suis vilaine. Mais non, justement, c'est ce que je dis. On y croit.
0: Elle y a pensé
2: tout au long du récit.
1: Moi, j'ai eu peur d'une écriture trop dépouillée.
3: Très honnêtement, parce que je me suis dit 11 ans.
2: Ah oui.
3: À un moment donné. Et puis, je trouve que, voilà, ça ne s'est pas essoufflé.
2: Non.
3: C'est là où il faut peut-être.
2: Il y a les rebondissements qu'il faut.
0: Voilà,
2: ce qu'il faut. Alors, la fin est quand même un chouïa brutal, et je ne suis pas contre les fins ouvertes. Pas du tout, surtout mais là, dans ce genre de récit.
0: Je me suis demandé, mais comment va-t-elle finir récit post-apocalyptique?
3: Parce que du coup, c'est pas mal.
0: Elle a une bonne idée. Bah non, mais
2: c'est bien qu'on ait brutal. Pas toutes les réponses, évidemment, mais là, quand même, on reste un petit peu de sur
3: notre fin. On veut savoir des choses.
2: Peut-être qu'il va y avoir une suite.
3: Je pense pas. En tout cas, c'est un roman singulier. Ouais. Je pense que vous avez aimé aussi.
0: Oui, aussi, parce que je me suis laissée emporter par le récit, par le suspense. Et c'est vrai que les récits post-apocalyptiques, c'est vraiment un genre, hein, et un thème récurrent dans la littérature. Mais avec toujours les mêmes questions. Que se passe-t-il pour les survivants? Puisque post-apocalyptique, il reste toujours quelqu'un.
2: Oui.
0: On pense à Cormac McCarthy, tous ces gens-là. Quel est le nouveau rapport à la nature?
2: Oui.
0: Comment s'organisent les nouvelles sociétés? Que deviennent les rapports entre les gens? Parce que ça, on se rappelle de Cormac McCarthy. C'est pour ça que j'en parle, pour pas parler de celui-là. dans la route, il y a de la violence, vol. Et puis aussi, il y a la question, est-ce qu'il y a des héros? Et puis la question essentielle, c'est est-ce que notre présence, c'est déjà le début de la fin du monde? Et on est obligé de se poser la question, est-ce que actuellement on attend le moment où tout bascule? Parce que c'est ça aussi, le moment où tout bascule. Et j'ai pensé à un livre de
2: ce genre. Nous qui sommes complètement dépendants de la technologie aussi, parce qu'il y a toujours ça.
0: Oui, c'est toujours que se passe-t-il après la guerre? Parce qu'on sait...
2: Quand on n'a plus de téléphone, de réseaux sociaux,
0: Mais on sait qu'il y aura des survivants toujours.
2: Oui.
0: Que vont-ils devenir? Enfin, normalement, oui, bah, c'est obligé. Et donc, moi, j'ai pensé aussi à un roman dont j'avais parlé ici, c'était Silo, de Hugh Howey.
2: Il y a une super série.
0: Ils ont fait une série, mais alors, c'est sûr que c'est un peu limité. J'ai regardé, c'est un peu limité par rapport au livre, parce que le livre est formidable. Et c'est un peu ça, il y a des survivants, mais là, dans Silo, c'est beaucoup de temps après.
2: Voilà, et puis c'est ça, ils se retrouvent obligés de vivre sous terre.
0: Oui.
2: Mais voilà, exactement, dans des immenses silos.
0: Voilà, c'est ça, exactement. Dont on a du mal à imaginer le fonctionnement quand on lit le bouquin, parce que c'est assez étrange.
2: Et pareil, ils ignorent ce qui se passe à l'extérieur.
0: Et donc c'est vrai qu'il y a toujours pareil.
3: Il y a des similitudes.
0: Ben oui, mais parce que c'est forcé, il y a toujours un peu.
3: Il y a la BD aussi seule, je ne sais plus de qui d'ailleurs.
0: C'est ça, c'est le même thème.
3: Que les jeunes adorent.
0: Exactement. C'est pareil. Et les enfants qui se retrouvent seuls. Après une guerre. Donc franchement, et puis j'ai trouvé qu'il y avait beaucoup de réflexions et de discussions sur la religion. C'est étrange, peut-être parce que justement c'est un moment qui suscite ça. Il n'y a plus les parents. À quoi peut-on se raccrocher?
3: Il faut se replier, il faut s'appuyer à quelque chose, s'adosser.
0: Donc, je l'ai lu avec beaucoup de plaisir, je dois le dire.
3: Alors,
0: que rajouter de plus? Pas grand-chose.
2: C'est difficile parce qu'il y a tellement de choses qu'on ne veut pas dévoiler.
0: Voilà.
2: Faut pas dévoiler.
0: Mais en tout cas, évidemment, vous l'avez dit, sont enfermés. Donc, il y a des questions sur l'enfermement. Et est-ce qu'on peut être enfermé pour quelles raisons? Pour des raisons idéologiques, pour son bien. Et puis, des questions donc sur la liberté. Est-ce que des gens qui sont enfermés veulent absolument retrouver leur liberté ou pas? Voilà, donc je crois que
3: l'écriture
0: ce sont les grandes questions. Et je pense que plus on se rapproche de la fin du monde, de notre monde, hein, je ne sais pas quand elle sera là, mais on attend quand même des choses, et bien plus on se pose de questions, et plus c'est pas mal de lire des livres, même si ça peut un peu angoisser, mais bon.
3: En tout cas, c'était une lecture intéressante. Je vous remercie de nous avoir plongé dans 106 jours, les carnets d'Alice Azevedo, un roman de Camille Soulaine, aux éditions
0: Tristram.
3: Voilà, une belle édition. Merci à toutes les deux. Dans quelques instants, le choix de Françoise.

0: Un peu de douceur sur les ondes RCFM. On en a besoin parce qu'on parle de guerre aujourd'hui.
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0: Françoise, vous avez choisi de votre côté un roman traduit.
2: Oui, traduit par François-Michel Lourazzo.
0: Ah,
2: un Corse.
0: Qui en est ?
2: Alors, François-Michel Lourazzo, il est traducteur, beaucoup chez Ulma, de l'espagnol et du catalan. Il est de Sartène. Il a été prof en classe prépa, maintenant il est à la retraite, à Bordeaux. Et voilà qu'il continue donc de traduire des livres espagnols. Et celui-ci, donc, de Vicente Luis Mor, qui s'appelle Middle Europa. Alors, cet écrivain, c'est un jeune espagnol, donc, et c'est son premier roman traduit en français. C'est un récit qui n'est pas linéaire, il y a des retours en arrière, et on découvre des choses. Là aussi, il y a beaucoup de suspense, donc on est en 1815 à peu près, quand ça commence. Il y a des retours en arrière, ouais. Donc disons qu'on est en 1815, Redo est le narrateur de cette histoire, puisqu'il s'agit des carnets secrets
0: de Redo,
2: encore une fois. Il écrit cette histoire bien des années plus tard, donc vous avez compris que c'est une fausse autobiographie, bien sûr, qui court sur 30 ans. Redo habite dans une maison close, au début de cette histoire qu'il raconte avec sa mère à Vienne, en Autriche, au début du 19e donc. Il y rencontre une jeune fille de son âge, Audra, dont il tombe amoureux. Cette Audra est espagnole, donc il a un petit quand même rappel de son pays, je suppose. Ils ont le projet de s'installer dans une petite ferme en Prusse, parce qu'ils en ont hérité, je ne vous dis pas comment, mais vous lirez le livre. Mais malheureusement, Audra meurt sur le chemin. Donc il arrive seul sur cette terre, cette petite ferme, pauvrette. Il compte planter des betteraves et y enterrer sa femme. Alors il commence à piocher, bien sûr, et dans la terre, que découvre-t-il ? Un soldat prussien, un cadavre. Puis deux autres, puis quatre.
0: C'est un charnier
2: de toutes les époques en plus.
0: Ah.
2: De toutes les époques, il y a des napoléoniens, il y a des prussiens.
0: Ça s'est superposé, en fait.
2: Ah. Et ces cadavres sont... tous sauf un qui est venu du futur, mais au moins, il n'en dit pas plus. Des cadavres qui sont très étrangement congelés, malgré le radoucissement des températures. Et donc, il essaie de se débarrasser des cadavres pour pouvoir commencer à exploiter sa terre. On fait donc appel au bourgmestre, au pasteur, au préfet. Il y a tout un processus bureaucratique insupportable, ce qui donne lieu à des discussions politiques. Et on est encore donc dans cette Middle Europa, vous avez compris, il arrive en Prusse, c'est pas encore l'Allemagne, mais ça, c'est en train de devenir, parce qu'on est dans une période de changement. Là, il y a quand même encore un système de servitude des paysans qui travaillent sur des terres qui ne leur appartiennent pas, qui appartiennent un seigneur. Il faut attendre d'ailleurs le milieu du 19e siècle pour une libération de la paysannerie. Et Redo, lui, eh bien, c'est le premier paysan libre de cette province de Prusse. C'est un moment historique, donc, qui semble intéresser l'auteur, visiblement, parce que nous sommes donc dans un moment de grand changement. Et Middle Europa, c'est aussi l'évocation de cette Europe centrale qui connaît donc au 19e d'énormes bouleversements après avoir été le théâtre de nombreuses guerres. Mais cet homme ment, Redo. Ses motivations sont mystérieuses. Il dit qu'il ne peut pas être lui, mais on ne sait pas pourquoi, pour le moment. Je crois que là aussi, c'est un roman qui arrive dans un moment de notre histoire aujourd'hui où on s'interroge, bien sûr, sur la naissance des empires, notamment, et sur le fait que les empires peuvent revenir. Cette oscillation entre les dominations d'empires et les guerres d'indépendance. Donc, c'est un livre sur la guerre, son absurdité, sa violence, qui, matérialisé par ces morts qui sont toujours là et dont on voit les visages puisqu'ils sont congelés, on les voit très bien. Il renvoie donc dans le livre dos à dos Frédéric II de Prusse et Napoléon et leur folie meurtrière. Et il montre aussi qu'on se dispute pour des limites de terrain. Voilà, et pour des possessions, et pour des frontières, des frontières. Voilà, et ce chant, eh bien, c'est le florilège un petit peu de toutes les guerres qui s'égrènent finalement d'Alexandre le Grand à Napoléon. Et il écrit dans les Balkans, il y a trop d'histoires. Il est impossible de faire un pas avec ce lest sur les épaules. C'est un des personnages du roman qui dit ça, parce qu'il y a des personnages très très intéressants. C'est un roman aussi sur la difficulté d'intégration dans un pays étranger. Alors vous l'avez compris, bien sûr, un côté absurde à cette histoire, parce que c'est un peu surnaturel, ces cadavres.
0: Il y a du futur, il y a du
2: passé. C'est formidable ça. C'est une peinture de la vie rurale allemande, et donc il y a du fantastique. Et on pense beaucoup aux contes, on pense beaucoup aux frères Grimm. Ça m'a fait penser à un auteur que j'adorais, c'est Hoffmann, les contes d'Hoffmann que j'avais, vous connaissez Bénédicte, je suppose. Moi je l'avais étudié en fac et ça m'avait vraiment vraiment marqué. Et bien là il a trouvé le ton. Voilà, c'est sombre, c'est inquiétant, il y a des gens bizarres, il y a du surnaturel, il y a des monstres, il y a des hommes et des femmes qui s'aiment quand même au milieu de tout ça, parce que chez Hoffmann, c'est un peu cet amour de jeunes gens au milieu de cette tourmente, c'est un peu gothique. Il y a beaucoup de lyrisme dans l'écriture, c'est très beau. Et ça ressemble beaucoup au romantisme allemand, justement. Et il y a beaucoup aussi de mélancolie. On trouve tout ça dans ce texte, c'est assez incroyable. C'est très désuet, je trouve. Et en même temps, je pense qu'il y a de son côté... Alors, pourquoi a-t-il choisi le centre de l'Europe du 19e? Je pense que c'est à cause justement de ces guerres et peut-être un rappel sur notre présent, quoi. Et je trouve que c'est assez formidable. Voilà.
3: Il s'appelle Vincent et Luis Mora.
2: Oui, exactement.
3: Et la traduction, vous avez trouvé que c'était quelque chose de réussi?
2: Ah ben, j'ai pas lu le texte en espagnol, mais je pense que il y a une volonté, alors vraiment absolue du traducteur, de rester certainement dans cette tradition de l'écriture romantique, lyrique,
4: inspiration gothique.
2: Voilà, exactement. Donc, c'était peut-être dans le texte, certainement. Dans le texte, et je pense que c'est très très rendu par la traduction, et je pense qu'ils vont dans le même sens, quoi.
3: Ça vous motiverait, Bénédicte?
5: Ça me tente, le côté
3: Hoffmann
5: sur naturel, et à un moment donné avoir l'impression de retourner vers un grand roman classique aussi par son lyrisme.
2: C'est un faux roman classique, c'est un faux carnet, c'est des faux gens,
5: j'aime bien ça,
2: et
5: moi,
2: c'est vachement bien.
3: Vous me rappelez le titre du...
2: Alors, Mittel Europa, Les carnets secrets de Rédo, aux éditions Maurice Nadeau, qui est aussi une maison assez très ancienne, mais plutôt modeste par le nombre de parutions. Et c'est aussi la maison d'édition de Gilles Zerlini.
3: Voilà, donc comme ça, la boucle est bouclée. J'adorais.
2: Elle commence avec
3: Lenouchtrag. Dans quelques instants, Bénédicte, on va s'intéresser à votre choix.

0: Prince sur RCFM. Il est l'heure de retrouver le livre de Bénédicte Giusti.
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0: Et un auteur américain.
2: Chose étonnante.
0: Bizarre, avec Bénédicte Giusti. Très bizarre.
2: Je surprends. Donc oui, je vais vous parler de Mémoires sauvées du vent de Richard Brottingham, donc un auteur américain qui est né en 35, qui s'est suicidé en 1984.
0: Il était poète.
2: Il est poète même quand il est romancier, considéré comme un des piliers de la Beat Generation. Et c'est vrai que ça fait partie de ces auteurs, moi, dont j'ai toujours entendu parler et que je n'avais jamais lu. Et j'en ai honte. Donc là, on a ce texte qui est traduit par Marc Chénetier. Et c'est une petite merveille qui nous rappelle au passage, bon, si c'était nécessaire, à quel point les travaux de réédition sont indispensables. Parce que là, donc, c'est à l'occasion des 60 ans des éditions Bourgois, il y a la maison réédite dans la collection Satellite, qui en elle-même est un petit bijou, toute l'œuvre de Richard Brottingham, donc à découvrir absolument. Donc là, c'est un texte qui se présente comme le récit autobiographique. On pourrait croire qu'on réfléchit, que tout est lié. Donc, qui se présente comme le récit autobiographique d'un narrateur qui donc raconte son enfance. Donc, c'est évidemment une enfance qui présente de très nombreux points communs avec celle de Richard Brottingham. Donc, par le lieu tout d'abord, parce qu'on est dans l'ouest de l'Oregon, où Brottingham a passé la plus grande partie de son enfance. La famille de l'enfant qui raconte son histoire est pauvre, c'est un enfant de la Grande Dépression, le père est absent, et tout ça, ça correspond véritablement aussi à l'enfance de Brottingham. Et là, il va essentiellement être question d'une année, l'année 1947. C'est l'année qui précède l'année d'un drame dont le narrateur est responsable, qui aura lieu très précisément le 17 janvier 1948, dont la quatrième de couverture ne dit rien, et dont je ne vais rien dire, évidemment, surtout que la révélation dans le récit arrive tardivement. Et on comprend que le narrateur en retarde l'évocation, parce que c'est un événement qui va marquer une véritable fracture dans l'existence de cet enfant, et de Richard Brottingham, alors qu'il n'avait que 12 ans, parce que cet événement traumatique prend sa source dans un incident qui est réellement arrivé à Richard Brottingham. Alors, il l'a considérablement amplifié pour, à mon avis, rendre compte de l'impact que ça a pu avoir sur lui. Ça a vraiment signé la fin de son enfance. Et il le dit depuis le 17 janvier 1948 qu'il n'a cessé de rejouer le film de cette journée-là. Et il écrit « Cela fait maintenant 31 ans que je travaille sur le même film ». Donc, avant d'évoquer cet incident, le narrateur va revenir sur un certain nombre de souvenirs d'enfance. Il y a vraiment une continuité par rapport à ce que Françoise racontait, parce que ce sont des souvenirs très très épars. Hein. C'est un récit très fragmenté, il n'y a pas de linéarité ou chronologie. Alors, il y a un point de départ tout à fait surprenant du récit, qui est un petit peu la toile de fond du texte. C'est-à-dire que le narrateur se souvient d'un couple qui vient pêcher en apportant absolument tout son mobilier et qui s'installe comme ça au bord de la rivière, notamment un canapé, et ils viennent pêcher en installant finalement presque leur maison au bord de la rivière. Et évidemment, pour le narrateur, qui a 11 ans, c'est un véritable spectacle. Il dit, c'était comme si je regardais un conte de fées se dérouler devant mes yeux. Et je trouve que c'est une scène qui donne une idée assez précise de ce qu'est l'univers de Brottingham. C'est-à-dire, il y a des choses extrêmement banales, hein, parce que c'est le quotidien d'un enfant pauvre. Et en même temps, là aussi, beaucoup d'étrangeté, de mystère. Et il y a plein d'autres souvenirs qui vont lui venir à l'esprit, celui d'un vieux, de son point de vue on va dire, d'un vieux veilleur de nuit alcoolique d'une scierie chez lequel il va récupérer les bouteilles de bière, parce que les bouteilles vides, parce qu'il peut en tirer quelques argent. Il y a aussi son intérêt quand il avait 5 ans pour la mort des autres enfants, parce qu'il l'explique en partie parce qu'il a vécu... Ah ouais, c'est particulier, hein. Mais il explique bien ce goût morbide, parce qu'il a vécu pendant un temps dans un appartement qui était l'annexe d'une maison de pompe funèbre, et que régulièrement, il observait par la fenêtre les enterrements. Et voilà, il y a d'autres souvenirs, comme ça, l'ensemble peut paraître un petit peu décousu, mais il y a une phrase, à un moment donné, à mon avis, qui explique tout, parce qu'il va aussi faire la connaissance d'un vieil homme complètement farfelu, dont tout le monde a peur, mais lui au contraire il le trouve mystérieux, intrigant et en même temps fort sympathique. Et il dit: je retournais voir le vieux très souvent pour démonter et remonter sa vie comme un puzzle immense dans ma tête, en examinant chaque pièce avec beaucoup d'attention et en considérant l'effet d'ensemble. Et là c'est exactement ce qu'on a avec ce texte. À un moment donné, on a un effet d'ensemble qui quand même nous permet de saisir la personnalité de Richard Brottingham et surtout, à mon avis, de comprendre pourquoi il est devenu poète. Parce que tous les souvenirs qu'il raconte comportent à chaque fois une part de mystère qui ont su susciter chez le garçon alors un certain nombre de questions et lui ont offert la possibilité
0: de créer,
2: voilà, de laisser libre cours à son imagination. Et là on voit qu'il a une inventivité, une imagination. Et moi voilà, c'est une sorte de roman du poète qui raconte la naissance d'un auteur, parce qu'on voit le rapport très particulier qu'il a aux gens, qu'il a aux événements, qu'il a aussi par rapport au langage. Il est très sensible voilà, à certains mots. Il parle du mot pneumonie, qui évidemment fait peur parce que c'est une maladie grave, mais il en parle formidablement en disant tout ce que ça peut susciter pour lui d'angoisse. Et tout est susceptible de devenir en fait spectacle poétique. Même à un moment donné, il fait une description d'assiette de ragoût qui est absolument incroyable.
0: Mais parce qu'il est seul, parce qu'il est...
2: Alors, il est seul, il est livré à lui-même.
0: Si je comprends bien.
2: Voilà, la mère est très absente, voilà, elle a ses amants, elle ne s'occupe pas vraiment de lui. Et voilà. Et en plus, dans ce texte, et dans les autres textes de Brottingham apparemment, hein, c'est quelqu'un qui invente une langue, qui invente un style. Il y a des libertés, liberté lexicale, liberté stylistique. À un moment donné, il veut dire qu'il n'y a pas d'enfant dans cette rue. Il dit qu'elle est dégossée, hein, pour dire, ouais, voilà, sans enfant. Puis alors, des merveilles d'expression.
0: Ça donne en anglais, dégossée.
2: Ah oui. Ça, je...
0: Mince,
2: voilà.
0: Alors, ouais.
2: De pétasseur d'ivrogne aussi, je ne sais pas ce que ça peut donner.
0: Regardez ça. Je vois que les yeux s'illuminent même chez Nicolas Dijak.
2: Ah non, mais c'est incroyable.
0: Regardez ça.
2: Parce que vous avez tout. Vous avez une poésie folle, mais en même temps, c'est souvent très drôle. Et il y a des choses comme ça. Le soleil avait inversé son ennui. Je trouve ça très beau. Il y a du trivial et du sublime. Je vous laisse aussi découvrir comment la quête d'une connaissance parfaite du hamburger a fonctionné pour lui comme une sorte de psychothérapie. Non, c'est voilà. Donc
0: chez nous aussi d'ailleurs.
2: Il y a beaucoup. Il y a de la drôlerie. Il y a beaucoup de mélancolie qui est marquée d'ailleurs par le leitmotiv que constituent en fait deux vers qui reviennent comme ça ponctuer le récit: mémoire sauvée du vent, poussière d'Amérique. Et voilà, et en plus il parle formidablement du travail de la mémoire, comment fonctionnent les souvenirs, comment une sensation peut déclencher un souvenir. À un moment donné, j'ai trouvé ça marquant, il se souvient de trois sœurs qui avaient les cheveux blonds, des cheveux d'un jaune semblable à celui de l'appartement dans lequel nous vivions. Donc voilà, la blondeur qui lui rappelle son appartement. Et il va ajouter: à chaque fois que je vois une blonde, je pense presque toujours à cet appartement du temps passé qui oscillait constamment sur la crête qui sépare l'asphyxie et l'explosion. Et il nous montre comme ça comment le passé habite toujours le présent, combien la mémoire est incertaine aussi. Vous avez un peu de rêves, alors pas de surnaturel à proprement parler, mais en tous les cas beaucoup de mystères. Et puis alors de temps en temps vous avez des descriptions mais absolument formidables. Et c'est véritablement, voilà, pour moi c'est le roman d'un poète. C'est quelqu'un, voilà, qui met en poésie le monde. C'est beau.
0: Et il faut attendre la fin de l'ouvrage pour comprendre.
2: Ça arrive à peu près aux deux tiers.
0: Aux deux tiers,
2: on comprend. Alors,
0: mais on est impatient ou...
2: Oui, parce que quand même, vous, dès les premières pages, il l'annonce, il dit pourquoi je n'ai pas fait ça, parce que c'est toujours, voilà, et si j'avais choisi justement d'aller m'acheter un hamburger et non pas d'aller acheter autre chose. On vous dit dès le début, mais même ça, j'ai pas envie de vous le dévoiler.
0: C'est un peu l'effet papillon. Donc, toutes ces petites choses qui vont faire qu'à un moment
2: donné,
0: quelque
2: chose... Et pourquoi il revient, mais pourquoi, voilà, pourquoi je n'ai pas été là, pourquoi je n'ai pas fait ça, pourquoi j'ai pas préféré aller m'acheter un hamburger avec le peu d'argent que j'avais.
0: Là aussi, ça donne envie, François.
2: Ah oui,
0: de hamburger,
2: oui,
0: oui, à fond.
2: Un bon hamburger en lisant du Richard Brottingham, je peux vous dire que...
0: Oui, voilà, alors nous, on va regarder, mais on va peut-être aussi continuer à échanger. En tout cas, on va rappeler le titre du livre.
2: Donc, Mémoire sauvée du vent, donc écrit par Richard Brottingham aux éditions Pourquoi, dans la collection Satellite.
0: Belle collection.
2: Et le blurb, vous savez, le petit bandeau dit, parce que bon, moi, à la limite, on peut ne pas accorder de crédit à ce que je dis, mais voilà ce qu'on dit Philippe Génada. J'envie ceux qui n'ont pas encore lu Brötingan, ils ne savent pas ce qui les attend.
0: D'accord. Eh bien justement, on ne sait pas quoi qu'avec Bénédicte, on commence un petit peu à savoir. Ouais. Mais ça donne vraiment envie de se plonger dans l'univers de cet auteur qui nous a quittés donc il y a déjà
2: quelques temps. En 1984.
0: Ouais. Ouais. Et ouais. C'est intéressant quand
3: 1984. On retombe encore sur nos pattes.
0: Quel travail.
2: Oh là là.
0: Mais quel travail.
2: Tout est pensé, c'est incroyable.
3: Françoise, dites-moi, vous voulez dire quelque chose? Alors, je voulais dire, sans froisser Bénédicte, bien sûr, que j'avais parlé il y a quelques années d'un formidable roman, Hamnet, d'une Irlandaise.
0: Et pas Hamlet, hein,
3: pardon. Non, Hamnet, de Maggie O'Farrell, une Irlandaise formidable. J'avais adoré, Bénédicte avait détesté. Bon, enfin bref,
0: j'adore,
3: on va pas,
0: vous n'êtes pas d'accord.
3: Sentir là-dessus. Mais en tout cas, le livre est adapté en film et vous allez certainement en parler
0: dans des livres du cinéma.
2: Mais la bonne nouvelle, c'est que le mauvais livre peut faire de très bons films.
3: Non. Et inversement.
2: Je n'y crois pas.
3: Oui. Et en tout cas, il y a deux formidables acteurs irlandais et je pense que ça... C'est forcément réussi.
2: Non, mais le pire, c'est que j'ai envie d'aller le voir.
3: Voilà. Je pense qu'il y réussit.
0: C'est super. Hamnet.
3: Autre chose aussi, je voulais juste reparler de François-Michel Duras, qui est en train de traduire en catalan une œuvre de Esteban Uches, donc qui sera maintenant connue en Catalogne. On en est très contents.
0: Génial. Comme disent nos amis catalans, bambingout. Bon, eh bien écoutez les filles, c'était super intéressant. Qu'est-ce que vous pensez que nous allons faire dans les prochains jours? Lire, bien sûr. Réfléchir à un thème commun, à un ouvrage.
2: Parmi les auteurs.
0: C'est la problématique.
2: Que j'ai honte de ne pas avoir lu. Il y a Lionel Trouillot qui vient de sortir
3: un roman. Que j'ai adoré.
2: Moi, je connais
3: que j'adore, que j'ai rencontré Lionel Trouillot qui est un peu... réservé, comme ça. Mais c'est un poète.
2: Oui.
3: C'est surtout un poète. Et c'est quelqu'un qui parle d'Haïti avec ses mots. Et c'est toujours formidable.
0: Je ne sais pas de
3: quoi parle ce livre-là.
2: Non, moi non plus.
3: Probablement d'Haïti. Probablement de Tunisie.
0: On le choisit 15 jours.
3: On le choisit, mais les yeux fermés.
2: Ben moi, je le découvrirai.
0: Voilà. Moi, j'aime bien quand on révèle un petit peu à nos amis auditeurs comment ça se passe dans des livres et des livres. Voilà, vous venez de savoir quel sera le livre commun, en tout cas l'auteur commun, dans 15 jours. Il me reste à vous remercier, toutes les deux, vous dire combien je suis ravie chaque fois que vous poussez la porte de nos studios. Merci à Nicolas.
3: Merci
0: avec qui
3: Nicolas.
0: On parle littérature aussi,
3: quand
0: il y a un peu de musique.
2: Très bon conseil de lecture aussi.
0: Très cultivé, Nicolas.
2: Paul Lynch.
0: Le
2: chant des prophètes. Hein.
0: Voilà. Le choix,
2: merci
0: exactement.
2: Très bon choix.
0: Nicolas. Conseil de Nicolas Di Giacomi. L'équipe s'étoffe. Je vous embrasse toutes les deux et on se dit dans 15 jours pour délivrer.
2: Délire.
0: Et là, je trouve.

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3: Ça me rappelle un souvenir particulier. On est chez mes parents, dans le jardin. Et en fait, il y a une route qui passe devant chez mes parents. Et il y a une femme qui arrive un peu de nulle part en marchant. Et elle se met à nous chanter plein de chansons. Et puis, elle s'en va.

0: ça m'a marqué. 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Il y avait une lumière, une belle lumière, mais pas aveuglante, douce. Elle nous a dit 2-3 mots et on ne l'a plus jamais revue. C'est fou, hein ?
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0: Juin 2014, un jeune homme de 17 ans vient de remporter The Voice avec sa guitare sous le bras. Son nom, Kenji Girac. Mais pour devenir une star, il lui faut un hymne.
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0: Ce sera Color Gitano. L'idée, mélanger les traditions des guitares flamenca avec l'efficacité de la pop moderne. C'est la naissance de la Gypsy Pop. À travers ce texte, Kenji veut montrer sa culture, celle du voyage et de la fête, loin des clichés. Il chante la famille, le respect et surtout une irrésistible envie de danser.

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2: 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J'ai...

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0: 1977, Michel Delpech troque ses paillettes pour des bottes en caoutchouc et signe un hymne hommage à son enfance et à la campagne.
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0: Avec le Loir-et-Cher, c'est un cri du cœur ultime du retour à la terre. Son secret, un mélange osé entre la bourrée paysanne et la musique un peu plus rock'n'roll. Delpech y raconte ses racines en Sologne, se décrivant comme un rat des villes qui retrouve son terroir.
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0: En pleine naissance du mouvement écologique, ce tube devient alors un véritable phénomène de société.
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0: 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La chanson préférée de Jean-Pierre Madère.
3: J'ai rencontré une fois dans un restaurant, et quand ce disque est sorti, son troisième album, j'étais à Biarritz et je me suis dit, allez, je garde ce moment, je vais aller sur la plage tranquillement avec mes écouteurs et je vais écouter l'album.

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1: L'artiste toulousain Rudy Dez, c'est toi.
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1: Rudy Dez, de la pop teintée de soul et une écriture d'une grande sincérité. Le timbre chaud de l'artiste, parfois fragile, donne vie à des textes qui racontent les élans et les doutes du quotidien sans jamais tricher.

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2: Salut Brésil.
3: Salut toi. Qui est cette charmante personne? Voulez-vous me présenter?
4: Ah, c'est encore Sylvie.
2: Je suis Sylvie.
3: Vous avez quel âge?
2: J'ai 50 ans.
4: Tu crois que je te vois pas?
3: Vous faites quoi dans la vie, en fait?
2: Je suis vendeuse en boulangerie.
4: Mais tu me prends pour une conne, là, ou quoi?
5: Elle est jalouse, tu sais pourquoi?
2: Je suis dans les petits bonheurs.
6: C'est exactement ça qu'on a pensé.
7: Qu'est-ce que vous faites ici, à part foutre la merde?
2: J'habite à Port-Sal.
3: Et alors?
2: Port-Sal, c'est sauvage, bleu turquoise.
3: Comme sur les cartes postales.
2: Il y a une super vue au Guiligui qui surplombe le port, et c'est le paradis.
8: Un petit commerce, une petite femme, c'est pas beau ça, c'est pas le paradis.
9: C'est quoi votre endroit préféré?
2: Mon coin de balade préféré, c'est Boutrouille à Kerlouan.
10: Et on peut savoir pourquoi?
2: C'est une grande plage avec des rochers. Quand j'étais jeune, je montais sur les rochers. J'allais attraper des poissons, des crabes, des étrilles. Il y a trois petits rochers qui se situent au milieu de la plage. L'eau ne part pas quand la mer descend. Et ça fait des petites mares. Et quand j'y retourne maintenant, je vois les enfants qui jouent là où je jouais. Par contre, les rochers sont tous usés, puisque les enfants glissent dessus.
11: Allez, je glisse. Moi, tous les matins, je casse le vent, je fais chier les gens, ça me purifie, c'est important.
4: C'est quoi Mégatube?
2: Ma chanson d'enfance inavouable, c'est Son Kukai.
12: En l'an 70 du calendrier spatial, des êtres humains quittèrent la Terre pour rejoindre différents systèmes galactiques, comme le 15e système solaire, par exemple.
2: C'est un générique de dessin animé qui passait dans les années 80. J'adore.
13: Je ne comprends toujours pas.
14: Tu l'auras qu'à lui demander.
2: Quand je me suis mariée, on l'a passé avec le MP3.
15: Très bien, ma chérie. Après tout, c'est ton mariage.
2: Son Kukai au mariage. Ah bah oui.
16: Sur quelle planète?
17: Allez, vas-y, fais nourrir.
4: Raconte-nous une histoire, allez.
2: Si, j'en ai une quand même.
16: Ah oui?
2: La maladie du boulanger.
18: Ah, mais je crois que je la connais.
19: Non, c'est peu probable.
2: C'est la brioche qui gonfle et la baguette qui tombe.
17: Mais c'est énorme d'entendre des trucs comme ça.
2: C'est une tradition. Allez, salut!
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20: Formidable histoire. À la Bastide d'Armagnac se trouve Notre-Dame des cyclistes, une chapelle, comme son nom l'indique, consacrée au cyclisme. Notre guide, Claude Madot, président des Amis de Notre-Dame des cyclistes.
21: L'histoire de Notre-Dame des cyclistes, c'est grâce à un curé qui habitait à Créon-d'Armagnac, un petit village à une dizaine de kilomètres de la Bastide d'Armagnac. Et c'était un fou de vélo. Il a été, durant son sacerdoce, il a été 18 fois à Saint-Jacques-de-Compostelle. Il a été 12 fois à Rome, à vélo. Il a été 4 fois à Fatima, à vélo. Et alors, c'est en se promenant sur les bords du lac de Côme, en Italie, qu'il s'est aperçu qu'il y avait une chapelle qui était dédiée aux cyclistes italiens depuis 1948. Il s'est aperçu qu'il y avait des maillots accrochés au mur et des vélos suspendus au plafond. Il est allé voir le maire de la Bastide d'Armagnac pour lui raconter qu'il avait vu ça en Italie et qu'il voudrait la même chose en France. Le maire lui a dit, attendez, cette chapelle qui est abandonnée depuis un certain nombre d'années, nous allons la raser. De là, puisque le maire ne veut pas entendre, je vais voir le préfet. Il est allé voir le préfet des Landes, il a raconté l'histoire au préfet des Landes, qu'il avait vu ça en Italie, etc., et qu'il voulait faire ça en France. Il a dit, mais je suis tout à fait d'accord, sachez que la préfecture ne s'y opposera pas. Alors il a réfléchi quelques jours de plus dans son presbytère, et puis il a dit, bon, maintenant, pour faire ça, il me faut l'accord de l'évêque. Et l'évêque ne lui a rien dit, et lorsqu'il est parti, il a dit, oh là, j'ai dû faire un impair quelque part pour ne pas qu'il me réponde. Puis il a réfléchi quelques jours de plus, il a dit, là, il prend son vélo, il part à Paris voir le grand directeur du Tour de France qui était Jacques Gaudet à l'époque. Et Jacques Gaudet lui dit, mais c'est une très très bonne idée. Si vous voulez faire la même chose en France, bravo. En rentrant de Paris à la Bastide d'Armagnac, qui est quand même plus de 800 kilomètres, Il dit, il me faut l'accord de l'évêque impérativement. Alors l'évêque lui dit, mais écoutez, mais moi je ne peux pas vous donner mon accord. Il dit comme ça. Le seul qui puisse vous donner l'accord, c'est le pape. Qu'à cela ne tienne, il dit. Il est parti le lendemain voir le pape à Rome. Il est revenu 18 jours plus tard. Et le premier qui est allé voir, bien sûr, ça a été le maire de la Bastide d'Armagnac. Et toi, il dit, je ne te demande pas ce que tu en penses, je te demande surtout de me restaurer cette chapelle le plus rapidement possible. Parce que moi, je veux l'inaugurer très rapidement. Et c'est ce qu'il a fait.
20: Est-ce que dans notre chapelle, aujourd'hui, dans les Landes, Notre-Dame des Cyclistes, il y a, à l'image de celle d'Italie, des maillots et des vélos au plafond ?
21: Absolument. Il y a 831 maillots qui sont accrochés au mur. J'en ai 350 dans les cartons qui attendent que je trouve de la place, parce que j'ai plus de place.
20: Notre-Dame des Cyclistes est ouverte à la libre visite de mars à octobre et toute l'année pour les groupes. Tous les renseignements auprès de la mairie de la Bastide d'Armagnac. Recommandé par Ici Gascogne.
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6: Aujourd'hui, je voulais vous parler de cet homme au courage inégalé, le facteur auxiliaire Clavel. Au début du XXe siècle, la vie se développe au sommet du Mont Ventoux avec l'arrivée de l'observatoire. Le service postal de cette structure souhaite recevoir le courrier plusieurs fois par semaine. Sauf que le sommet du Mont Ventoux culmine à plus de 1900 mètres d'altitude et un accord est passé. Le courrier devra être acheminé 5 fois par semaine tous les jours, sauf le mardi et le jeudi. Ce sera donc le facteur Clavel qui s'occupera à pied de cette tournée. Imaginez bien, 22 km aller-retour via des raccourcis sont ainsi réalisés par ce facteur, payé, écoutez bien, 4,50 francs par jour. Il faut en moyenne au facteur 5 heures pour monter et 3 heures pour descendre. Mais quand la saison d'hiver arrive, c'est une autre histoire. La neige à l'époque pouvait encore atteindre 1 mètre de hauteur. Pour ajouter les vents terribles du sommet et les températures négatives, le facteur Clavel peut mettre jusqu'à 8 heures de marche pour gravir le sommet. À l'époque, cette ascension quasi quotidienne attire un bon nombre de curieux qui n'hésitent pas à faire l'ascension avec le postier qui se transforme alors en guide. Et puis, comme si ça ne suffisait pas, le facteur doit aussi effectuer une tournée de 10 km sur les hauteurs du Ventoux. Son salaire à l'année ne dépasse pas les 190 francs. À l'époque, un article de presse demande sa titularisation auprès de l'administration des postes. Le facteur Clavel partira ensuite en 1914 au front durant la Première Guerre mondiale et on ne retrouve pas sa trace dans l'histoire vauclusienne. Aujourd'hui, l'unique souvenir de ce facteur courageux est la création dans les années 50 du chemin du facteur au Mont Ventoux qui permet d'emprunter son périple via la Combe dans Suisse.
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0: Figurez-vous.
1: Non.
0: Si. La râleuse. Moi, j'en ai marre. Donc après, voilà, c'est comme hier, tu vois, il y a un vélo électrique qui était sur le trottoir. Il m'a à peine bousculé, machin. Même une trottinette, hein, à un moment donné, faut contrôler, quoi. Et comme hier, on est parti en voiture, on avait un vélo devant nous qui était sans lumière. Et je l'ai pas vu parce que mon nez, là, quand on descend sur Sidoine, les voitures montantes, on a les lumières en pleine face. Donc quand les gens viennent pour la piste cyclable ou traversée, on voit en rien. Il y a un vélo qui est sans lumière. Je l'ai pas vu. C'est mon mari qui a dit attention. J'ai freiné. Mon mari aurait rien dit. Et ben le vélo sans lumière, sans le voir, j'aurais percuté. Qui c'est qui a tort?
2: Alors, est-ce que vous faites que râler ou est-ce que parfois vous montrez votre mécontentement vis-à-vis d'un cycliste ou un gars en trottinette? Est-ce qu'il entend la suite et le reste?
0: Alors, des fois, on a un petit doigt d'honneur et des fois, la personne s'arrête et on discute. Il y a des gens qui sont bien sympas, qui s'arrêtent en disant, voilà, comme les vélos qui sont sur la route et que je klaxonne en disant que je vais passer. Il dit, qu'est-ce qu'il y a, madame? Monsieur le maire fait 10 millions pour une piste cyclable, allez-y, quoi. Il dit, oui, vous n'avez pas faux, madame. Du coup, il va sur piste cyclable et voilà. Et des fois, il y a des gens qui vous emmerdent ou voilà, des bons gros mots. Après, ben, je prends la patience et puis voilà, quoi. Et puis, ouais, je râle d'un bon tour toute seule.
2: Et après, on vient défouler tout ça aux Zanzibar.
3: Et ma râleuse, elle s'appelle comment?
0: Nadine.
3: Au revoir, Nadine.
0: Au revoir, madame. Mais vous, comment, alors?
2: Patricia.
0: Patricia, enfantée, ouais. Patricia.
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5: Bonjour Lise, bonjour à tous.
6: Les Suisses ont décidément besoin de nous pour tout.
5: Ouais, alors je vais pas vous faire toute la liste, on y passerait la journée, mais il y a quand même un truc qui est indiscutable. Est-ce que vous connaissez la langue suisse? Eh ben non, et c'est normal, parce qu'ils n'en ont pas, ou plutôt si, ils en ont quatre, mais en fait, ils les piquent aux pays voisins. Et donc, nos voisins romands, faute d'avoir leur langue à eux, eh ben ils parlent la nôtre. Oui, les Suisses, ne vous étouffez pas, mais pensez qu'à chaque fois que vous ouvrez la bouche, c'est du français qui en sort. Sans nous, vous seriez muets. Remarquez que des fois, ce serait peut-être pas plus mal.
6: Bon, et d'après vous, on est trop gentils.
5: Bah, déjà, plutôt que de leur prêter, on devrait leur louer. Eux qui savent si bien dire qu'on est pauvre à côté de leur pays coffre-fort. Mais ça, bon, passe encore. Par contre, il y a une attitude qui est insupportable, c'est de se croire propriétaire de ce qu'on vous prête. Quand vous invitez des amis à manger, ils viennent avec un petit cadeau, mais ils n'amènent pas leurs meubles pour s'installer. Eh bien, les Suisses, si.
6: Ça mérite une petite explication, là, quand même.
5: Alors, ils n'ont pas de langue, donc pas de dictionnaire. Nous, on a le Robert. Eh bien, je vous le dis, si on les laisse faire, ils vont nous le naturaliser suisse, le Robert. Leur université a en effet fait le forcing pour entrer des mots de leur dialecte dans notre dico. Le carac. Est-ce que vous savez ce que c'est, le carac?
6: Non.
5: Évidemment non. Eh ben, ça y est, le carac est dans le Robert. C'est une tartelette garnie d'une ganache au chocolat et recouverte d'un glaçage de couleur verte surmontée d'une pastille de chocolat. Mais une tartelette suisse.
6: Oh là là.
5: Et comble de l'insolence, ils ont même proposé d'y entrer le mot frouze. Alors je vous le dis, méfions-nous de leur intrusion dans notre belle langue française, sinon on n'est pas à l'abri d'une lente annexion. Et ça, eh ben c'est impossible ou bien?
6: Merci beaucoup David. On entend le message, attention, ça commence par le dictionnaire et puis après on ne connaît pas la suite. Très bonne journée, puis on se dit à demain comme d'habitude.
5: À demain.
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12: Adieu. Oui, qui te bon parler d'expression Abe Bounkachao. Littéralement, ça voudrait dire avoir une bonne dent. Mais en français, on dirait plutôt avoir un bon coup de fourchette.
2: Ah.
12: Qui est mise en des cousata qui nous cita, qui sont las dents qui utilisent, mais qui est français, qui est la fourchette. Ce qu'on peut remarquer qui est amusant, c'est qu'en occitan, ce sont les dents, alors qu'en français, c'est la fourchette.
2: Et qu'a bête anecdote?
12: De la même famille qui utilisent souvent à quelle expression. Surtout le grand paille, qu'on est her honey qui vient de her et qui a cavé toutes les assiettes. Dans ma famille, on utilise souvent cette expression. Surtout mon grand-père, pour moi, quand j'ai très faim, que je mange beaucoup et que j'ai fini les assiettes de tout le monde.
13: J'ai la dalle, j'ai faim, nourris-moi. J'ai la dalle, j'ai faim, nourris-moi.
14: J'ai faim.
12: Mon appétit sera qui est mine je her, que la péram, mais il est où la chichangle.

0: Prends mon cahier magre, coup mieux chichangle. Mon petit frère ne mange moins. On l'appelle plutôt la chichangle, le lézard. Car il est maigre comme un lézard.
1: Qu'est-ce qui t'agrade de meil?
0: Las glaces, qui n'est eu coffre-fort et une sorte de mes grands-pays.
1: Des glaces dans chez tes grands-parents.
0: Un coffre-fort entier.
1: Merci, sœur.
0: Adieu.
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1: Vous êtes dans un club de quelque chose, vous? Genre, vous faites du foot le dimanche matin ou du tennis le mardi soir? À moins que vous attendiez impatiemment le mercredi après-midi pour aller vous éclater au club des cheveux d'argent. Cathy, elle, son club à Bois-Guillaume, il s'appelle Invigno Meritas. Bon, je vous le dis, Cathy, dans son club, on cultive du raisin. Par contre, j'ai du mal à la trouver.
2: Ah, si on se carre pas au même endroit aussi, hein?
1: Bah oui.
2: Comment tu vas?
3: Bien, et toi?
2: T'as vu le soleil?
3: Bah écoute, regarde, l'exposition, ouais. Il est
2: magnifique, hein?
1: On est au pied du conservatoire de musique de Bois-Guillaume.
3: Oui!
1: Et ici, Cathy et ses copains ont planté des vignes pour faire du vin.
3: Bah oui, le vin de Invigno Meritas.
2: Tu me les montres de plus près, là?
3: Allez, on y va.
1: Il y en a pas mal des vignes dans l'agglo rouennaise.
3: Il y en a à Bois-Guillaume, il y en a à Biorel, il y en a à Mont-Saint-Aignan.
1: Et les copains d'Invigno Meritas n'en ont pas qu'au conservatoire de Bois-Guillaume.
3: Deux arts sur le Mont-Fortin, avec 1431 pieds.
1: Ouais.
3: Et tu peux voir les vignes de Rouen. Quand tu es en bas de la rue Jeanne d'Arc, tu lèves le nez au-dessus de la gare, tu vois les vignes.
2: Alors qu'est-ce qui vous a pris de monter cette association-là de,
3: oh, c'est une idée,
2: de viticulteurs
3: une idée
2: amateurs
3: folle de, ouais. De Philippe Rivals, qui est d'une famille de vignerons dans le Tarn. Ouais. Et il habite à Bois-Guillaume, en face d'un terrain, et il disait ça serait bien de mettre des vignes sur ce terrain. Et avec le propriétaire du terrain, Monsieur Humann, il nous a mis à disposition gracieusement son terrain. Et puis, courageusement, les vignerons de Bois-Guillaume ont planté différents cépages. Ça fait 10 ans.
1: Elle n'est pas toute jeune, l'association.
3: Ça fait 10 ans que l'association existe. On apprend sur le tas.
2: Tu connaissais rien avant, toi?
3: Rien du tout.
1: Rien du tout.
3: Rien du tout.
2: Et là, t'es venu avec ton sécateur et tout.
3: Ouais, je peux te montrer comment on taille une vigne maintenant.
2: C'est la période, en fait. Hein?
3: Ah, on va le faire, là, ça y est, on commence.
2: Ouais.
3: On attend un petit peu parce qu'on ne voudrait pas se taper des petites gelées le mois prochain.
2: Quand t'étais gamine, tu gaulais les pommiers?
3: Oui, plutôt les pommiers que les vignes.
2: Aujourd'hui, tu tailles les vignes.
3: C'est ça.
2: Il a fallu prendre des cours ou quoi, alors? Comment vous avez appris?
3: On fait des cours ouverts à tout public. On a eu la semaine dernière une session de taille.
2: Ah, vous en donnez en plus?
3: À Bois-Guillaume, ouais, les gens viennent.
1: Il y avait du monde à la dernière session de taille.
3: On était une quinzaine de personnes quand
2: c'était
3: même.
2: C'était une session de taille.
3: Tu veux essayer?
2: Vas-y, mais il ne faut pas trop couper alors.
3: Ah,
2: mars, c'est pas encore trop le moment. Là.
3: On peut commencer là. Sur le dessus, tu vois, t'as des départs comme ça.
2: Ouais.
3: Et à partir de là, tu comptes 1, 2 bourgeons et tu coupes.
2: Tout simplement.
3: Voilà.
2: Tu mets tout par terre.
3: Tout ce qui est mort, hop, tu coupes.
2: Combien il y a de pieds en tout à...
1: Elle te l'a dit tout à l'heure.
3: 1431. Et tu sais pourquoi?
2: 1431.
3: Ça te rappelle pas une date?
2: C'est pas Waterloo.
3: Non.
2: C'est pas...
3: C'est chez nous quand même, hein. Rouen.
2: Ah, Jeanne d'Arc.
3: Eh ben oui.
1: C'est en 1431.
2: Quelle était... est-ce que vous avez une cuvée Jeanne d'Arc au moins?
3: Pas encore.
1: Mais c'est une idée.
3: Bien vu, Fred.
1: Et il est comment ce vin?
3: Il est bon.
1: Il est bon.
3: Très très bon.
1: Il leur reste des bouteilles des premières cuvées.
3: Oui, plein. Ouais.
1: Il était pas aussi bon.
2: Il est gardé pour la postérité, quoi.
3: Exactement.
2: Pour la collection.
3: Pour les gens qu'on n'aime pas.
2: Ouais. Tiens.
1: Vous savez ce qu'ils font avec les feuilles de vigne?
3: On fait des feuilles de vigne farcies.
1: Rien ne se perd.
3: C'est très très bon.
1: Tapez une vigne au Meritas sur un moteur de recherche, vous aurez toutes les infos.

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1: Bonjour Johan.
2: Salut Manu, bienvenue.
1: Devant un lustre magnifique qui prend la lumière.
2: Là, on est sur un lustre, tu vois, qui a une monture en bronze, qui est à peu près du milieu du XXe siècle, assez imposant, hein, il fait 60, 70 cm de haut. Et ben, tu vois, il a toutes ces petites, cet ensemble de verreries, de perles, comme des grappes de raisin,
1: et travail.
2: Des petites fleurs. Et là, on est sur de la verrerie de Murano. Alors, évidemment, à Murano, on faisait toutes sortes de couleurs de verre. Tu vois, il y a toute la palette, là. Ce lustre est très, très décoratif. Couleurs un peu chatoyantes, comme ça. Toutes ces petites pastilles, ces fleurs de verre bleu, vert, jaune, brune, rouge, tu vois.
1: On peut parler d'art déco?
2: Ah, complètement. On est même presque dans l'art nouveau. Bon, c'est un lustre de style, hein. Il est plutôt au milieu 20e, mais il évoque vraiment les luminaires du début du siècle, entre 1900 et 1920.
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2: On est dans l'art nouveau, début de l'art déco, et puis c'est très décoratif, tu vois, avec ces chaînes en bronze qui le suspendent.
1: On dirait une coupe de fruits retournée.
2: Exactement. Et puis toute cette verrerie là de Murano, cette verrerie italienne est chatoyante, elle est très très déco. Et puis tu vois, ce lustre est vendu dans un ensemble puisqu'il possède sa paire d'appliques, tu vois, et ça c'est assez rare de les trouver.
1: Le prix.
2: Alors cet ensemble lustre avec ces deux appliques, on est autour de 500 €. Tu vois, c'est très accessible et c'est très déco. C'est très belle qualité. Donc c'est un très bel ensemble, très décoratif. Puis ça, honnêtement, ça s'accroche dans une cuisine, ça s'accroche dans un salon, ça s'accroche dans une entrée, dans une chambre. C'est hyper déco, quoi. Voilà, c'est un peu au goût de chacun, mais c'est très déco.
1: Double validation pour moi.
2: Je pense qu'il va faire des heureux.
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4: Il s'appelle Frédéric Brand et ça fait maintenant 17 ans qu'il travaille à l'élaboration des créments, des 4 millions de bouteilles de créments de l'entreprise Louis Bouillot à Nuit-Saint-Georges. Il nous fait voir l'envers du décor. Mais d'abord, on s'équipe de chasubles orange fluo.
5: Sur le site, il y a une centaine de personnes qui travaillent sur le site. Et c'est un site classé IFS BRC. C'est-à-dire qu'on respecte des normes qualité et sécurité consommateur. Et donc, mettre des chasubles qui permettent l'identification des visiteurs avec un enregistrement bien adéquat.
4: Eh bien, allons-y. Ouvrons cette porte.
5: Oui, on va y aller.
4: Oula!
5: Donc, en fait, ici, nous n'avons pas de cave enterrée. Les cuves font jusqu'à 7 mètres de haut.
4: Ah oui.
5: 7 mètres de haut et une seule cuve représente le volume d'un petit domaine viticole. Ça représente environ 520 hectolitres de vin. Ici, nous avons dans cette cuverie-là 50 cuves différentes. Et cette diversité de cuves, cette quantité de cuves est importante parce qu'en Crémant de Bourgogne, nous sélectionnons les zones géographiques. Mais également, nous avons un grand travail au pressurage où nous séparons la cuvée et la taille que nous vinifions séparément. Et afin d'avoir une grande diversité de profils aromatiques qui vont nous servir de nos assemblages créments futurs, nous avons besoin d'avoir une grande quantité de cuves qui vont pouvoir mettre en musique nos assemblages pour la suite.
4: Donc malgré le fait qu'on soit dans un environnement plus ou moins industriel et gigantesque, on a quand même cette notion de terroir, c'est important de le rappeler.
5: C'est important. Si maintenant je mélange tout, parce que c'est effectivement une seule appellation que l'on vinifie, mais si je commence à tout mélanger pendant les vinifications, après les assemblages qu'on va faire n'auront plus aucun sens. Il faut vraiment respecter ces trois principes, donc le cépage, le terroir et le fractionnement au pressurage qui vont nous permettre justement d'accorder. Il faut savoir que Louis Bouillot a plus d'une dizaine d'assemblages différents et il faut que chacune de ces assemblages ait une personnalité bien précise, avec son moment de dégustation et de plaisir propre. Et donc c'est grâce justement à ces diversités qu'on peut avoir ça.
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1: Pas tous mes petits bébés, mes petits semis. Tu vois, je les ai foutus dans la couveuse, là, puis je suis en train de repiquer toutes les variétés. Cacao, de la brandy wine, de l'absinthe, large barrel boar.
2: C'est quoi ça?
1: Grand sanglier raillé.
2: Ah oui?
1: Alors il paraît que ma prononciation est pas remarquable.
2: Oh, je suis pas remarqué. Vraiment, on m'avait dit que tu étais un pêcheur, mais en fait, tu es plutôt un cultivateur.
1: J'étais un pêcheur. On l'est avis comme ministre, mais la pension n'est pas tout à fait la même, si tu veux.
2: Donc, du coup, tu as besoin de faire pousser tes tomates.
1: Mais je suis quand même un pêcheur.
2: Mais c'est aussi ton petit coin, là, où tu te poses, parce que là, tu as un journal.
1: Je lis mon journal. Tu vois, dans la serre, dès qu'il y a un petit rayon, hop, ça tape. Et puis, moi, j'ai besoin de lumière. Dès qu'il y a un petit rayon, il faut que je sorte.
2: Quand on est sur un bateau, c'est parce qu'on aime être dehors, quoi.
1: Ben oui, dans les éléments, quoi. Dont la lumière est un des principaux.
2: Comment est-ce que tu as su que tu allais être marin et que c'est, tu voulais en faire ton métier?
1: D'abord, mon père était pas du milieu, mais il avait été élevé par sa mère seul dans le milieu des pêcheurs d'Urville. Et donc, j'étais quand même très tôt bercé dans l'amour de la mer et par mon père, qui était un fou de pêche aussi, pêche en mer, j'ai chopé le virus.
2: Qu'est-ce que t'aimes justement dans la pêche, dans cette liberté peut-être qu'on a quand on est sur l'eau?
1: Ben j'aime tout, le côté traque, le côté recherche, le côté piéger un animal.
2: Côté pour, chasseur quoi.
1: Pour un peu chasseur, pour se nourrir d'abord, principalement. Voilà, avoir compris comment il fonctionnait, pouvoir le choper, tout ça. Puis j'aime la mer par-dessus tout. Et quand j'ai commencé, on n'avait pas de positionnement, de GPS et tout ça. Donc t'imagines, quand je filais des casiers, j'ai la tête sous l'eau, quand j'ai la tête dans le fond de l'eau, j'ai la tête là où ils vont atterrir, c'est l'imaginaire d'abord.
2: Tu projettes ton esprit sous l'eau, quoi.
1: Oui, c'est ça. Bon, après, t'acquiers de plus en plus de connaissances, mais...
2: Tu connais les coins, quoi.
1: Ouais, mais au début, tu sais, je connaissais rien du tout. Et ça pourrait être simple. Tu lis des cartes marines, tout ça, tu dis, bon, là, attends, il y a les lignes de sonde, tout ça, qu'est-ce qui se passe sous l'eau, comment c'est foutu, qu'est-ce qui peut passer comme espèce, les homards, où est-ce qu'ils sont, et puis après, t'apprends les saisons, progressivement, les migrations et tout, des périodes de vaches maigres, des périodes de creux, des périodes où tu dis, bon, je me suis planté, c'est pas là que ça se passe, mais, et puis des périodes où, hop, tu tombes dedans, c'est formidable, quoi.
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3: Bonjour Nicolas Villerette.
4: Bonjour Olivier.
3: Responsable zoologique, c'est tout mignon, hein, raton laveur. Décrivez-nous cet animal.
4: C'est un animal qui fait à peu près la taille d'un renard, qui va être tendance gris avec cette belle queue annelée, avec des anneaux qui sont noirs un peu plus foncés. C'est comme un petit ourson. Et puis c'est très dynamique.
3: Il vit où?
4: On peut le trouver de plus en plus d'ailleurs, parce que les densités augmentent ces dernières décennies. Nous ici, dans notre secteur, on va dire en Argonne-Ardennaise, autour de tous les villages, si on sort la nuit en voiture, il n'est pas rare de croiser un ou quelques ratons laveurs maintenant. Au départ, les ratons laveurs, c'est nord-américain. On le retrouve au Canada. Ça n'est pas une espèce de chez nous, mais qui a été importée notamment dans notre secteur par les militaires canadiens au sortir de la Seconde Guerre mondiale. Et en fait, ils retrouvent ici tout ce qui leur correspond, des forêts de feuillus dans les zones tempérées, qui leur permettent d'avoir des refuges que, quand ils se sentent agressés ou en danger, ils montent à la cime des arbres et là, ils sont inatteignables.
3: Qu'est-ce que ça mange, un raton laveur ?
4: Eh bien, c'est omnivore, ça mange de tout. Donc, quelqu'un qui a un beau jardin, eh bien, ça en fait une belle assiette pour les ratons laveurs.
3: Qui va se servir dans le potager.
4: Ah oui, il va se servir dans le potager. Alors voilà, effectivement, donc, ils vont manger des légumes, des fruits bien sucrés, ça c'est ce qu'ils aiment bien, et de la viande, et c'est là où ils posent problème. Sur les passereaux, notamment les populations de mésanges, de moineaux, parce qu'ils vont aller prélever les petits ou les œufs directement. Et puis, ils vont manger aussi beaucoup de grenouilles, par exemple, dans les milieux humides. Ils vont manger aussi beaucoup d'amphibiens. Donc c'est là où, effectivement, en surdensité, il peut poser des problèmes à la biodiversité.
3: On trouve souvent en lisière de village, est-ce qu'il rentre dans les villages? Est-ce qu'il fouille dans les poubelles?
4: Alors oui, typiquement, si on retrouve un jour une poubelle un peu éventrée, c'est pas nécessairement un chien errant, ça peut être un raton laveur.
3: Ça reste actif toute l'année, hiver comme été?
4: Alors il n'y a pas d'hibernation au sens strict, mais il y a une hivernation, c'est-à-dire que les périodes froides, et alors qu'on va dire qu'on descend en dessous de 0 degré, ils vont se mettre dans une cachette et ils vont rester là, tranquilles, s'endormir là température de leur corps baisse un petit peu, ils ne vont plus chercher à manger. Ils restent au chaud. Ça peut durer quelques semaines, hein, 2-3 semaines. Et dès que les températures sont plus clémentes, hop, ils rentrent en activité. Ce qui est très pratique, quand il fait froid, ils n'ont pas besoin de chercher à manger.
3: En matière de reproduction, comment ça se passe?
4: C'est comme les chats, on va dire. Les petits naissent au printemps. 3-4 petits par femelle en général. Et je fais le comparatif avec les chats et on en parle ici au parc parce que parfois des gens trouvent un jeune raton laveur à la traîne, vont le prendre, c'est trop mignon. On peut le biberonner facilement. Les gens vont parfois les garder chez eux, mais quand vient le moment de l'adolescence, ça devient bougon, c'est compliqué, ça met le bazar à la maison. Donc on déconseille vivement qui que ce soit de ramasser des ratons laveurs. Laissons-les là où ils sont. S'il est à la traîne, ça arrive. C'est pas grave, il n'est pas nécessairement oublié par sa maman.
3: D'ailleurs, en préparant cette interview, vous me racontiez qu'il y a des ratons laveurs qui passent par les chatières dans des habitations.
4: Ah oui, tout à fait. Si jamais, parce que c'est la bonne taille, si jamais il y a à manger pas très loin après la chatière, ils sont tout à fait capables de rentrer dans la maison, manger les croquettes et ressortir presque incognito. Et puis autre chose, leur particularité, ils aiment bien ouvrir les robinets. Et ils les ouvrent, mais généralement, ils ne le referment pas. Donc ça, c'est souvent signe qu'il y a un raton laveur par ici.
3: Ces animaux tout mignons, on les a mis à l'honneur aujourd'hui dans Terre de Champagne-Ardenne. Avec vous, Nicolas Villeretz, les ratons laveurs de notre région.
4: Avec grand plaisir, Olivier.
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5: Forte, sensible et guerrière. Quand les gens vous disent tout arrive en même temps, c'est vrai. Bon, à la limite, comme que ça arrive tout en même temps, parce que on fait tout. Et puis ça peut être que mieux après. Je me suis retrouvée pour la première fois de ma vie assise dans mon salon par terre avec une impossibilité totale de me servir de mon cerveau, de pouvoir travailler, ce qui m'était jamais arrivé.
6: Qu'est-ce qui vous permet en fait à ce moment-là de sortir la tête de l'eau?
5: Ce qui va m'aider, c'est une prise en charge médicale, mais aussi je me suis mise à peindre, à lire de la philo, et ça va m'aider doucement à baisser le taux d'angoisse, à donner du sens au vide auquel j'étais confrontée. Quelque chose de créatif qui m'a aidé à pas mourir en fait, hein. Donc ça a été assez incroyable de voir capacité de créativité qu'on peut avoir alors que quand plus rien fonctionne en fait.
6: De quelle façon ça se met en place?
5: J'étais assise par terre entre Noël jour de l'an 2021 toute seule, mes enfants n'étaient pas là et j'avais sous mon canapé acheté pour les enfants pour jouer 2-3 toiles et puis une espèce de gouache. Et je me suis mise à peindre des points pour faire des peintures aborigènes parce que je me suis dit bon bah ça va être à peu près tout ce que je vais savoir faire. Il m'arrivait des fois de le faire pendant 10 heures d'affilée sans me rendre compte du temps qui passait. Et c'était assez magique. Mais non, il n'y avait rien de prémédité. Aujourd'hui, ce qui est incroyable, c'est que je ne saurais plus faire ça. Donc je les regarde avec... d'abord, je les remercie, parce que je sais que ça a été un peu... vraiment ma planche de salut, enfin, mes toiles de salut, je ne sais pas si on peut dire ça. Comment expliquer? Ça m'a aidé à poser mon cerveau, mettre sur pause les angoisses, et surtout de voir que malgré le vide intersidéral qui m'entourait, j'arrivais à créer quelque chose. Parce qu'il n'y a pas d'objectif à atteindre. On a le droit d'effacer, de recommencer. Que ça plaise ou pas, on s'en fiche, parce que de toute façon, on ne le fait pas pour ça. Rien n'est grave, en fait. Tout sera parfait. Et ça, c'est agréable.
6: Cette réflexion, ça vous a mené à quelle conclusion?
5: Avant, je pensais que tout n'était que responsabilité. Aujourd'hui, c'est plus du tout le cas. Je vois beaucoup plus de choses, en fait. Un souci ne prend plus jamais tout l'espace dans ma tête. Il y a de la place pour tout. Les emmerdes et les trucs bien. Mais c'est pas parce qu'on a voilà, il y a quelque chose qui va pas que rien d'autre ne doit aller. Et c'est comme dans la peinture en réalité. Par exemple, quelque chose ne va pas correspondre à ce que vous vouliez faire. Bah c'est pas grave, l'espèce de tâche qui n'était pas prévue, bah on la laisse, mais le tableau est pas gâché. Et c'est ça en fait que j'ai appris, c'est il peut y avoir une couleur qui correspond pas à ce qu'on a voulu sur une partie de la toile, mais tout le reste en fait est magique. Bah la vie c'est ça en fait, il y a toujours un truc qui va peut-être pas aller. Et on va juste lui laisser la place qu'il doit avoir, mais pas tout.
7: Voilà, résiliente et sage, pour donner d'autres qualificatifs qui correspondent à Émilie Voiron. 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
8: Bonjour à toutes et tous, bienvenue dans Affaires Classées, le podcast. Nous sommes au printemps 1824. Une vieille dame habitant Saint-Faust est jetée vivante sur un bûcher. Des villageois l'accusent en effet d'être une sorcière qui jetterait des sorts maléfiques sur la population. Que cache ce fait divers digne d'un autre temps ? La suite dans un instant.
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8: Nous sommes en l'an 1824. Au matin du 29 avril, le préfet des Basses-Pyrénées est de fort mauvaise humeur. Il vient d'apprendre qu'à 8 km de son palais, dans le village de Saint-Faust, une vieille dame connue sous le nom de Marie Payon a bien failli périr brûlée sur un bûcher improvisé par un groupe d'individus au prétexte qu'elle serait une sorcière. Des villageois se sont emparés d'elle afin de la ligoter. Ils ont entassé du bois, attachant la malheureuse à un pieu avant d'allumer le feu. Mais tandis que les flammes faisaient leur œuvre, elles cramèrent aussi les cordes qui entravaient les mains de la pauvre Marie, laquelle parvint à s'échapper comme elle le put. Grâce aux soins d'un médecin, elle échappa à la mort et put lentement panser ses plaies malgré d'horribles souffrances. Quelques jours plus tard, Marie songea à alerter monsieur le maire du village, pensant qu'il lui viendrait en aide en prévenant les gendarmes du crime commis sur sa commune. Que nenni ! Fort embarrassé par cette affaire d'un autre temps, l'élu commença par mener son enquête en identifiant les suspects. Dans ce village rural de quelques centaines d'âmes, les langues finirent par se délier. Les auteurs du crime ne sont autres que les membres et proches d'une famille honorablement connue à Saint-Faust. Suspectant la vieille dame de leur vouloir du mal, ils ont tenté de la supprimer par le feu. L'affaire fait tâche. Elle rappelle ces pratiques d'un autre temps, en Béarn, au Pays Basque ou en Bigorre, où l'on brûlait ces femmes que l'on taxait de sorcellerie. Le maire s'interroge. Doit-il dénoncer l'affaire ou bien l'étouffer ?
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8: Selon les premiers témoignages, une fillette du village souffrant d'un mal implacable semblait vouée à une fin prochaine. Et comme souvent à l'époque, lorsque la médecine s'avérait incapable à soigner, les proches recouraient aux soins du guérisseur ou du sorcier du coin. Ça tombe bien. À Saint-Faust, les villageois racontent que Marie Payon, une vieille femme un peu marginale, aurait le pouvoir magique de guérir toutes sortes de maladies. Croyant en un miracle, les parents de la fillette implorent Marie de leur venir en aide. La vieille dame se déplace, elle examine l'enfant, et là, stupeur, elle refuse, se disant incapable de soigner ce mal sournois. L'incompréhension, la colère gagnent les parents de la fillette, prêts à payer tout ce qu'elle voudra, mais rien n'y fait. Marie refuse. Un refus qui pourrait bien lui coûter cher. Au village, la veuve Payon est surnommée la poussouère. Comprenez, celle qui connaît les poussous, autrement dit, les poisons. Aussi admirée que redoutée, elle offre, dit-on, ses potions miracles, ses breuvages mystérieux lorsque la médecine ne peut plus grand-chose. Les proches de l'enfant malade s'interrogent « Pourquoi Marie a-t-elle refusé ses soins ?» Sans doute se sentait-elle impuissante face à ce mal incurable, mais les parents meurtris ne l'entendent pas de cette oreille. À leurs yeux, son refus signifie qu'elle leur a jeté un sort. Ivre de chagrin, ils s'imaginent que la vieille veuve a pacté baptisé avec le diable. Et comme on le croyait naguère par ici, il faut brûler la sorcière afin que ses cendres chassent le mal dont la fillette souffre. Une pratique pourtant interdite par le roi Louis XIV depuis l'an 1682. Circonstances, le maire du village aurait dû alerter les gendarmes et le procureur du roi afin qu'une enquête soit ouverte et que les suspects soient identifiés, jugés et châtiés. Or, en cette année 1824, marquée par l'avènement du roi Charles X, il en ira tout autrement dans cette commune béarnaise connue pour ses coteaux de vignes, de maïs et d'apiculture. Redoutant le scandale et voulant sans doute éviter la paille de la prison aux acteurs de cette affaire honorablement connue dans le canton, l'édile de Saint-Faust va tout faire pour l'étouffer, avec de l'argent, tout bonnement. Il convainc les parents de la fillette de mettre la main dans leurs économies et lui remettre des espèces sonnantes et trébuchantes qu'il se propose de porter au chevet de Marie Payon, accompagnée du notaire de Gand. Au mépris des lois du code pénal napoléonien en vigueur depuis 1810, monsieur le maire lui met le marché en main, moyennant une somme d'argent destinée à réparer le prix de ses souffrances. La vieille dame serait bien inspirée de signer un papier officiel par lequel elle s'engage à ne pas déposer plainte contre ceux qui ont allumé les flammes du bûcher. Une transaction qui éteindrait le feu, en somme. Lorsqu'il apprend la nouvelle, le préfet palois manque de s'étrangler. Qui est donc ce maire de campagne, ce petit notable qui fait fi des lois ? Aucun élu ne doit se prêter à un tel chantage, tonne le préfet palois. Furieux, il demande au procureur du roi l'ouverture d'une enquête qui sera confiée le 2 mai aux gendarmes de l'Escar. La malheureuse Marie Payon va enfin pouvoir livrer son récit des faits aux autorités.
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8: Âgée d'une soixantaine d'années, Marie était la benjamine d'une famille nombreuse des environs. Sa vie durant, elle avait exercé le métier officiel de fileuse. Ses connaissances en matière de plantes lui ont vite valu la réputation de guérisseuse. Les témoins entendus par les gendarmes confirment qu'en mars dernier, Marie s'est présentée dans l'état le plus affreux, pieds et mains brûlés. Marie accusa spontanément les nommés Sagette, Broc, Pondac et la sœur de ce dernier d'être les auteurs de son calvaire. L'un d'eux avait d'ailleurs fui le village, redoutant sans doute d'être envoyé en prison par les gendarmes. Il revint 3 semaines plus tard, proposant sans honte, par l'entremise de monsieur le maire, ce qu'il appelait un accommodement, une sorte de transaction destinée à éteindre l'affaire. Interrogé à son tour, l'édile de Saint-Faust masque mal son embarras. Laurent Luc jure qu'il ne savait rien des raisons de ce bûcher improvisé. Marie lui aurait confié qu'elle avait été attachée à un piquet, le feu sous les pieds et sur la tête, se disant victime d'un mauvais tour. L'omerta frappe aussi un couple de vignerons qui, bien que présents près du bûcher, disent tout ignorer de l'histoire. Sur la foi des accusations de Marie Payon, les 2 principaux acteurs de cet acte barbare sont identifiés et arrêtés. Le premier est un certain Jean Broc. Marié à la nièce de la victime, il est tailleur d'habits de métier. Lui nie envers et contre tout. Jamais, jure-t-il, il n'a brûlé les jambes de celle qu'il taxait naguère de sorcellerie, l'accusant d'avoir donné une maladie à une enfant par ses maléfices et ses sortilèges.
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8: Le second suspect se nomme Jean Pondac. Laboureur de profession, il est suspecté d'avoir planté le pieu, installé les sarments au pied de la malheureuse et d'avoir allumé le bûcher. Lui aussi nie de toutes ses forces, imaginant que nul ne croirait les dires de celle qui dit être une folle. L'enquête ira vite. 2 mois plus tard, le 28 juillet 1824, le juge d'instruction palois met Broc et Pondac en accusation du crime de tentative de meurtre sur la personne de Marie Payon. Dans son ordonnance, le magistrat écrit que la victime fut soupçonnée de sortilège par l'opinion publique parce qu'elle avait eu le tort de refuser ses soins dont chacun espérait de prompts résultats. Aux yeux des villageois, Marie fut accusée d'avoir, par ses maléfices, ses sortilèges, généré des maux qu'elle ne pouvait guérir. L'ignorance commune et les préjugés firent le reste. Les esprits s'irritèrent. Ainsi naquit l'idée de brûler une présumée sorcière. Le procès s'ouvre au Parlement de Navarre le 20 novembre 1824. L'instant est grave. L'affaire Marie Payon sera l'ultime procès palois de l'histoire où l'on parlera de sorcellerie dans un tribunal. 12 jurés venus du Pays Basque, du Béarn, et 3 magistrats vêtus de leur robe rouge et noire sont réunis pour juger 2 accusés, 2 hommes honorablement connus. Très vite, l'audience vire au calvaire, non pas pour les accusés, mais pour la victime, Marie Payon. Certes, les 2 hommes ont bien commis les faits reprochés, mais selon les juges, c'est Marie, par ses maléfices, ses sortilèges, qui a fait naître ses blessures et les a envenimées. Incroyable, la victime passe pour une simulatrice, une victime si peu innocente que la cour acquitte les 2 accusés. Ils seront libérés sur le champ.
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8: Le malheureux destin de Marie Payon, c'était l'épisode Requiem pour une guérisseuse. Dans un prochain épisode, je vous raconterai une affaire survenue en juin 2014. Une fillette âgée de 30 mois décède d'une asphyxie soudaine dans son lit près de Saint-Jean-Pied-de-Port. Selon le médecin légiste, c'est une mort naturelle, mais les gendarmes nourrissent pourtant quelques doutes.
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0: Stéphanie Hackett, Amour charnel, un coup de cœur ici au Serre.
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3: Quelle qualité doit avoir un sportif de haut niveau ?
4: Des forces, des muscles, manger sain
5: et beaucoup boire.
6: Il faut beaucoup s'entraîner pour faire le sport qu'on veut.
7: Pour faire marcher ses muscles.
6: On s'entraîne beaucoup, genre on fait de la muscule, prendre des poids de genre 40 kilos sur ses bras. Et tenir le plus longtemps pour avoir des muscles.
3: Et vous connaissez des sportifs de haut niveau ?
7: Ah oui, Cristiano Ronaldo,
6: Teddy Riner, Kylian Mbappé,
7: Lionel Messi,
6: Léon Marchand,
7: Félix Lebrun et Alexis Lebrun.
3: Et ils faisaient quoi eux ?
7: Du ping-pong.
3: Vous les avez regardés pendant les JO ?
7: Oui, de temps en temps.
6: Moi, je les ai pas regardés, mais
7: j'ai vu
6: juste Teddy Riner parce que j'aime bien karaté, mais j'ai arrêté.
7: Moi, j'ai vu beaucoup plus de fois Léon Marchand, même si je préfère beaucoup plus le ping-pong. Il faisait vraiment des trucs magnifiques.
6: Will Bayama, je crois, pour la France, le basketteur. Et après, il y avait un Américain. Après, je sais pas comment on l'appelle, mais ma belle-mère, elle avait crié le King. Mais je crois pas que c'est son prénom.
3: Est-ce que vous aimeriez être un sportif ou une sportive de haut niveau, vous ?
6: Oui.
7: Non. Parce que ça demande trop d'exercices.
6: Faire de la piscine, j'aime bien. Ça fait marcher les bras, les jambes en même temps. Et ça demande beaucoup d'entraînement, du coup j'adore.
7: Moi, oui, parce que j'aimerais bien faire beaucoup de ping-pong. Parce que c'est mon sport préféré. Et Félix Lebrun, il m'a donné un bon coup d'énergie. Maintenant, j'en fais un club et voilà.
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8: Ah, faudra attendre la Saint-Paul pour savoir qui cancera le cognon.
9: Berrichon.